0: Réguinaire. Les Réguinaires de Luberon, c'est une association provençale qui, comme son nom l'indique, regroupe des amoureux de la culture et de la langue provençale, des gens du Luberon, qui s'appelle avec autodérision donc les Réguinaires, en gros les râleurs. Eh bien, la présidente de cette association est bien connue chez nous. Il s'agit de Claudette Ocelli, aussi connue sous le nom de Mamette, dont on a entendu la voix sur notre antenne pour nous apprendre un peu de provençal. Avec ses Réguinaires, elle organise jusqu'au 14 mars à Pertuis, à l'espace de Croze, une exposition appelée Joe et Jugué d'antan, qui propose de retrouver des jeux et jouets d'antan et avec leur petit nom en provençal. Alors autrefois, les minots jouaient à Ouda, au Dé, au Baouduf, au Toupi ou au Quille. Il y avait les osselets aussi. Alors je me souviens que mon frère jouait, je trouvais ça bizarre, les osselets. Mais voilà, ça a disparu, j'ai l'impression.
1: Oui, c'est vrai.
0: Non, voilà, on ne voit plus ça. Jouer aux osselets, c'est Djouga, Djibotrao et Mélisa Ousset. Par contre, les billes, on y joue encore. À mon époque, on prisait les gros galops comme ça, ils ont tiré les soldats Starlux.
1: Ou
0: on jouait au pot. Enfin bref, voilà, j'adorais les billes. Dans la cour de récré, je pense qu'on joue encore à la marelle ou à la corde persaouta, je traduis pas. Mais probablement plus aux yeux bandas, les yeux bandés, au Colin Maillard, qu'on appelle aussi Kukuruma. On dirait une chanson Kukuruma. En revanche, on fait encore liser Skundai, le jeu de cache-cache, à partir du verbe s'escoudre, se cacher. Et on dit parfois, va t'escoudre, va te cacher. On joue aussi à la poupée, la titeille, dans son ousta ou des titeilles, sa maison de poupée, ou bien avec une poupoune pour Djouga à la mama, là non plus, je traduis pas. Quand j'étais minot, j'adorais jouer avec les taraillettes, la dinette, mais aussi à la marchande. J'avais d'ailleurs un bel établi de marchande et je vendais à ma mère, à ma grand-mère, plein de beaux fruits et légumes en plastique, ou du poulet, ou en plastique, ou du fromage en plastoc. Avant, la malbouffe, vous voyez, avait déjà tout prévu. Tous ces jeux d'enfants d'hier ou d'avant-hier sont présentés à l'exposition Joe et Jugué d'antan à Pertuis jusqu'au 14 mars pour ce... Et samedi, donc demain, il y aura en plus un grand jeu de piste sur le double thème du parler provençal et des jeux d'enfants dans les rues de Pertuis, mais aussi du Motus. Tous les t-shirts, toute l'après-midi, nous serons sur place avec mon collègue Bla pour vous faire jouer à Motus en mode démo ou initiation. Mais il y aura aussi un Motus en live, en public, avec les meilleurs joueurs de Motus à défier. Alors, de mon temps, on jouait à cache-cache, et celui qui comptait, on disait qu'il pégait. On disait, allez, c'est toi qui pègue. Ouais. Et on joue aussi à faire des moulons dans la cour. Et pour signaler un attroupement, on crie moulon. Donc ce samedi, moulon à Pertuis.
1: Allez, moulon.
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3: Bonjour, je m'appelle Esteban Raymond. Ma passion est d'organiser les fêtes votives.
4: Je voudrais un jaune et des glaçons dans un verre à ballon.
3: Ah, étrange, quand on vient du Sud, c'est pas étrange. C'est la tradition, c'est la beauté du Sud. Ça me représente du plaisir parce qu'on organise quelque chose qui donne de l'envie aux gens, qui donne le sourire aux gens. Ça permet de se retrouver, c'est ce qui est beau.
5: Vous avez toujours vécu avec ça dans votre village, les villages?
3: Ça fait 22 ans que je vis ici, depuis le 15 octobre 2003 où je suis né, et je vis depuis avec les fêtes votives.
5: Donc Saint-Hilaire d'Ozillon, les fêtes votives, elles sont incroyables ici?
3: Ah, ici, Monsieur Duport-Jeronnet est un très très bon président. Moi, je suis président dans le village voisin, à Question-du-Gard. Bon, ben, ça fait depuis mon plus jeune âge où je fais la fête. Donc maintenant, faire monter la fête, monter les projets de la fête votive toute l'année, moi, c'est un honneur. On organise toujours des surprises. Chaque année, on change. Chaque année, on peut rajouter une manade. On peut changer les DJ. On peut changer les animations qu'il y a dans la fête. On peut changer même ce qu'on fait au cours de l'année parce qu'il n'y a pas que les taureaux. Il y a les lotos, il y a les soirées. C'est le loto, je crois que c'est même plus compliqué à organiser que la fête votive.
5: Pourquoi ça vous passionne tant d'organiser tout ça?
3: Ah, donner autant de sourires aux gens. Faire vivre nos traditions, c'est magnifique. Moi, j'aimerais que si plus tard j'ai des enfants, ils puissent vivre la même enfance que j'ai eue avec les fêtes votives. C'est magnifique. Avec tous ces problèmes d'assurance, de maladie actuellement, c'est très compliqué, mais on va arriver à se relever.
5: La fête votive démarre. Vous en profitez quand même un peu ou...
3: On en profite, mais on travaille beaucoup. On travaille beaucoup. Mais grâce à tous les membres qu'on a, on peut arriver à tourner un peu. Des fois, il y en a... un qui va faire la fête pendant que les autres servent et on essaye de tourner. Puis à des moments, on a les parents qui passent derrière le comptoir et nous, les enfants, on retourne faire la fête.
5: Votre fête votive, elle est parfaite. Elle serait composée de quoi?
3: De bonheur, de joie et de beaux taureaux. Le plaisir de voir les gens heureux, le plaisir que nous, on soit heureux. Même en servant, en s'occupant de la fête, il faut qu'on soit heureux. Il faut qu'on fasse la plus belle fête pour que les gens soient le plus heureux.
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1: 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Je suis trop fier de mon jingle, j'en suis fier. Je l'assume, j'en suis fier. Comment ça va les gens sur ici Picardie? C'est la Camini Minute, votre chronique de la joie et de la bonne humeur. Écoutez-moi, ça va, sauf que je suis encore un petit peu ému, parce que comme beaucoup de Français, j'ai vu le biopic sur la vie de Philippe Nicolic des To Be Free partir un jour. Sans retour, c'était émouvant. Il paraît que Caris, le rappeur, l'a vu et il a pleuré. C'est pas vrai. Je précise que c'est pas vrai parce que j'aime mon nez. Ok, je veux le garder. Les années 90, nous, on a connu les grandes manias, les plus belles manias. Michael Jackson mania, Club Dorothée mania, Patrick Bruel mania. Et vous avez quoi? La Chikung mania. Voilà, c'est Chikungunya, c'est nul, nul. Nous, on a connu des manias de ouf, on a connu les boys bands. Et au final, les To Be Free, qu'est-ce qu'ils faisaient? Ils faisaient un peu de la dance et de la techno. Vous connaissez cette musique? La musique avec des textes extraordinaires, dignes de Baudelaire, de Balzac et de Molière. Il y a un Américain, il est arrivé, il a dit... I like to move it, move it. I like to move it, move it. I like to move it, move it. You like to move it. I like to move it, move it. I like to move it, move it. Ça, c'est même pas un refrain. C'est un mantra, les gars. Extraordinaire. Les Allemands, ils ont vu ça, ils ont dit, OK, nous aussi, on va s'y mettre. Eins, Weins, Polizei, drei, vier, Grenadier, fünf, sechs, sainte Kirche, Tite Nacht, Gute Nacht. Je suis pas très fort en allemand, j'ai fait ce que j'ai pu. Mais on sentait le niveau du texte. Il y a un mec qui avait écouté ça, il a dit, OK, d'accord, vous voulez jouer ça? Tout ta, tout ta, tout ta, ta. Tout ta, tout ta, tout ta, ta. Lui, on pensait qu'il avait fini le game. Mais non, après, les mecs, ils se sont dit, nous, on fait plus de mots, on fait juste des sons. Pi, pa, pa, palopo. Pa, pa, palopo. Pi, pa, pa, palopo. Même les chanteurs, ils comprenaient même plus ce qu'ils disaient. I'm a scatman. Vous allez pas me faire croire que le mec, il comprenait ce qu'il disait. Voilà, c'était ça les années 90. De la créativité, des chansons à texte. Mais bon, toutes les bonnes choses ont une fin. Les années 90, elles sont parties. Un jour, sans retour, effacées. Votre amour, sans se retourner. Excusez-moi, je suis encore ému par le téléfilm sur Philippe Nicolic.
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2: Yatouni est d'origine mahoraise et nous raconte son parcours. Dites-moi, Yatouni, qu'est-ce que vous aimeriez que les gens connaissent de votre culture mahoraise?
3: La richesse vraiment relationnelle. C'est vrai qu'à Mayotte, il y a vraiment une solidarité extrême entre... Les habitants, si par exemple vous rencontrez des inconnus dans la rue, vous allez toujours ressentir ce lien. Je sais pas, c'est quelque chose qui est naturel. Alors qu'ici en France, les inconnus qu'on croise dans la rue, on sent pas forcément un lien avec eux et on serait pas forcément apte à les voir, leur poser des questions et tout ça, oui.
2: Moins d'entraide, moins de solidarité, on va pas facilement demander un peu de sel ou un peu de sucre chez le voisin en fait.
3: Oui, c'est ça, oui. À Mayotte, on a vraiment une relation assez intense avec les voisins. On les respecte et on vraiment montre beaucoup d'amour envers eux. Si jamais on vous manquait de quelque chose, parfois de l'eau ou du sel, peu importe, on peut aller toquer chez le voisin et lui demander. Et avec plaisir, la personne va lui offrir. Sauf qu'ici en France métropolitaine, je pense que ça paraîtrait un peu bizarre quand même.
2: Vous buvez-vous un jus de pomme?
3: Oui.
2: Comment on dit pomme en maoré?
3: Jus de pomme et jiva.
2: Ah, jiva?
3: Oui. Qui veut dire le jus de pomme est très bon. Oui.
2: Ah bah c'est court, c'est facile.
3: Oui.
2: Vous avez hâte de retourner à Mayotte. Quelle est la première chose que vous allez manger quand vous arrivez?
3: Ça serait une mangue avec du sel.
2: Ça, ah c'est...
3: Oui.
2: Ça c'est étonnant ça.
3: Oui. C'est comme si on mangeait du chips, mais encore mieux. C'est super bon les mangues. Le goût est juste indescriptible. Oui.
2: Mais avec du sel.
3: Oui, avec
2: le sel qui va faire ressortir le goût de la mangue.
3: Oui, c'est ça, oui, ça va vraiment faire ressortir le goût de la mangue. Oui.
2: Alors votre maman, Siti Fatima, c'est elle qui cuisine à la maison. Qu'est-ce que vous aimez manger quand elle cuisine?
3: J'aime beaucoup manger le pilao. C'est un plat qui ressemblerait un peu au paella de l'Espagne. Plat très coloré.
2: Avec des épices un peu particulières que nous n'avons pas ici en France.
3: Il y a le curcuma, après il y a le masala. Et il y a aussi le poivron, et le citron aussi, et le sel, donc tous les ingrédients ici en France.
2: Vous vous intéressez à la cuisine, vous ? Vous avez appris à cuisiner avec maman ?
3: En fait, à Mayotte, c'est très important pour une femme de savoir cuisiner. Depuis l'âge de 6 ans jusqu'à mes 10 ans, donc j'avais l'habitude en fait de rejoindre ma mère, et qu'elle m'apprenne à cuisiner.
2: J'ai entendu parler d'un fruit, le konona.
3: Konokono.
2: Kono, comment vous dites ?
3: Konokono.
2: Ah oui.
3: Oui.
2: C'est pas du tout konona.
3: Non.
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4: Raymond Coppa, il évolue au Stade de Reims entre 1951 et 1956, des années qui ont marqué l'histoire du foot rémois et aussi l'histoire du foot français. Dès son arrivée, il se distingue par sa technique, son flair et sa vision du jeu. Sous la direction d'Albert Batteux, il devient la pièce maîtresse d'une équipe rémoise qui domine le foot français. Il remporte plusieurs titres de champion de France et la Coupe de France. Mais c'est en Europe que Reims, avec Coppa, va se faire un nom. En 1956, l'équipe atteint la finale de la Coupe d'Europe des clubs champions, où elle s'incline face au Real Madrid, mais s'impose comme une équipe de classe mondiale. Coppa devient une star, non seulement en France, mais aussi à l'international, grâce à ses performances exceptionnelles en compétition européenne. Son départ pour le Real Madrid marque la fin d'une époque dorée à Reims, même si Coppa veut revenir au Stade de Reims entre 1959 et 1968. Il est né Raymond Kopaszewski en 1931, Neuilly-les-Mines, dans le Pas-de-Calais, dans une famille de mineurs polonais. Milieu offensif, au talent précoce, petit par la taille mais immense par la vision du jeu, il débute sa carrière pro à Angers avant d'exploser au Stade de Reims. Sa technique fine, sa vitesse et son sens du collectif séduisent bien au-delà des frontières. Le Real Madrid le recrute, aux côtés d'Alfredo Di Stefano et de Ferenc Puskás. Coppa participe à l'âge d'or du club espagnol. Il remporte 3 Coupes d'Europe consécutives. En 1958, il décroche le Ballon d'Or. C'est le premier Français à recevoir cette distinction. En équipe de France, Coppa brille lors de la Coupe du Monde 58 en Suède. Les Bleus terminent 3e, portés notamment par le duo Coppa-Just Fontaine, autre légende rémoise. À la fin de sa carrière, Coppa s'engage pour la reconnaissance des droits des joueurs professionnels. Il devient aussi consultant pour la radio et la télévision. Raymond Coppa s'éteint le 3 mars 2017. Son héritage perdure dans le cœur des passionnés de foot et pas seulement dans celui des supporters du Stade de Reims. Et c'est l'un des trésors de Champagne-Ardennes.

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1: Bonjour, je m'appelle Gérard et je suis l'un des propriétaires donc de ce carrelet depuis plusieurs années. Maintenant, nous rentrons dans notre 11e année. Là.
2: Gérard est béglé à la fois en tant que propriétaire de sa maison d'habitation et de son carrelet situé sur les bords de Garonne. Un carrelet tout vert qui est un vrai lieu de rencontre entre amis, mais aussi parfois de solitude et de calme. Son carrelet s'appelle Charivari, mais c'est surtout le nom de ce Girondin qui m'interpelle, car Gérard appartient à la famille des Montiel.
1: Oui, c'est mon frère, c'est Bernard, c'est mon frère. Je suis l'aîné, nous sommes 5 enfants.
2: Est-ce qu'il est venu ici ?
1: Pas encore.
2: Il n'aime pas les carrelets ?
1: Je crois que... il est très occupé.
2: Qu'est-ce que vous activez là ? Une sorte de manivelle ?
1: Oui.
2: Pour le filet ?
1: Pour le filet. La pêche au carrelet, c'est ça.
2: Et le filet du carrelet, il est carré ?
1: Il est carré, que l'on descend et que l'on remonte pour pêcher les poissons qui auraient l'audace de passer là.
2: Qu'est-ce qu'il vous permet de faire au quotidien ? Pourquoi vous l'avez choisi, vous, personnellement ?
1: Alors ici, ben justement, parce que c'était le plaisir d'avoir un espace de pied-à-terre, alors où on peut recevoir des amis, de la famille, où on vient passer un moment, on vient parfois pêcher.
2: Lieu de convivialité, mais lieu extrêmement calme, apaisant.
1: Voilà, c'est un endroit paisible, quoi, et à quelques pas de Bordeaux, hein, c'est ça qui est intéressant, quoi.
2: Est-ce qu'on peut le décrire, justement, ce carrelet, qui n'est pas très grand, mais tout de même, il y a 2 cabanes dans le carrelet.
1: Il est comme il est un peu de guingouin. Ce qu'on fait, nous, c'est de le maintenir en l'état et surtout de ne pas le transformer en bois.
2: Ce carrelet Charivari, il est vert.
1: Et comme la nature autour.
2: Vous avez la plancha.
1: Oui, parce que ça nous permet de faire quelques grillades et puis de se reposer tranquillement. Mais effectivement, c'est un lieu paisible. Et alors, il y a beaucoup de gens qui, quand on laisse parfois la porte ouverte et qui voient qu'il y a quelqu'un, sont là, ils viennent voir, ils s'arrêtent un petit peu. Bon, moi, quand je suis là, je leur ouvre la porte. Ils ne savent pas trop ce que c'est vrai, parce que c'est quand même un patrimoine, hein, ces carrelets.
2: Posséder un carrelet, est-ce que ça donne l'impression, justement, de maîtriser un petit peu la sauvegarde du patrimoine girondin et donc de ces cabanes de pêcheurs ?
1: Momentanément, on en fait partie. Puisque ce sont des contrats à durée limitée, hein. C'est 5 ans renouvelables.
2: Donc ça veut dire que tous les 5 ans, vous avez un peu la pression.
1: Voilà, c'est un peu normal, c'est des contrats de 5 ans, c'est comme ça.
2: Vous êtes né à Casablanca.
1: Oui.
2: Vous êtes arrivé en Gironde dans les années 60, 1961. Très vite, vous êtes passionné pour la Garonne et pour ses carrelets.
1: Oui, parce que notre premier pied-à-terre a été à la Cité Lumineuse, à Bordeaux-Nord, qui a été démoli maintenant. Déjà, nous, enfants, on jouait sur les bords de Garonne à faire des radeaux, etc. Puis l'eau partout, c'est quand même un élément important dans la nature.
2: Gérard Montiel, copropriétaire de ce carrelet, le Charivari, face à la Garonne et à l'île d'Arcin, le carrelet d'un homme qui a trouvé sa cabane de pêcheur.
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5: Bonjour Olivier, on parle donc de cuisine aujourd'hui ?
3: Tout à fait, et on fait un viron du côté du nord du département. Bonjour les amis, petit tour du côté du pays rouennais aujourd'hui. Comme on y dit là-bas, la gastronomie c'est très important à Rouen, vous en avez peut-être écouté parler. Sur le plan linguistique, le Y pronom neutre, on y aime bien dans le nord du département. Et je vous rappelle que le verbe entendre n'existe quasiment pas. À Rouen, on écoute. Donc vous avez peut-être écouté parler de l'importance de la gastronomie là-bas. Alors la figure tutélaire, c'est la maison Trois Gros, 3 étoiles au guide Michelin. Le restaurant tenu à partir de 1930 à Rouen par Jean-Baptiste Trois Gros et son épouse Marie, puis par leurs fils Jean et Pierre, et enfin par leur petit-fils Michel, qui s'est installé depuis quelques années à Ouche près de Rouen, et maintenant son fils César. Vous avez remarqué comment je dis Rouen en une syllabe plutôt que Roanne en 2 syllabes ? C'est comme ça qu'on y dit dans la région. Donc vous l'avez compris, la gastronomie c'est important, c'est number one. Les gens aiment bien les douceurs aussi, hein. La région rouennaise, c'est la terre où l'on a fait la vraie papillote, celle qui est faite chez Révillon au Coteau. Ça va être de saison. Et puis, nous avons la praluline, une brioche au beurre et aux pralines roses, créée par Auguste Pralu en 1955. Au fait, la pâtisserie et chocolaterie Pralu, c'est bien d'origine rouennaise, même si on en trouve un peu partout aujourd'hui, et même si les Lyonnais tentent de se l'approprier. Non, les Gones, Pralu, c'est rouennais. Les pralulines, ils en font tellement qu'il faut qu'ils prennent très tôt le matin. Prendre, ça peut vouloir dire embaucher, commencer le travail dans le parler rouennais. Alors, attention quand même avec les papillotes et les pralulines, hein, si vous avez une chemise blanche, parce que vous pouvez vous faire une catole, c'est-à-dire une tache. Par contre, après avoir mangé, vous aurez la caisse. À d'autres termes, vous serez en forme. Les ch'tis, ils adorent. Oui.

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1: Les petits bonheurs, ce sont des rencontres improvisées, sans rendez-vous, sans se présenter et avec bien sûr un

0: micro ici à la main. Alors en voici un petit bonheur, je vous l'ai glané en Haute-Savoie, à Herry-sur-Albi, où je suis allé voir Isabelle. Je connais son prénom parce qu'Isabelle, elle est potière et qu'elle a mis des panneaux partout dans son village pour mener jusqu'à chez elle. C'est donc là que je suis et j'ai du pot. La potière m'a vu par la fenêtre et m'ouvre la porte de son atelier. Bonjour Isabelle.
1: Bonjour, bonjour, on se connaît ?
0: Ah non, on se connaît pas.
1: Ah d'accord.
0: Mais c'est marqué partout dans le village.
1: Oui, presque. Pas suffisamment mon goût.
0: Ah ben, en tout cas, moi ça m'a suffi pour venir vous voir.
1: On s'est trouvé, voilà, d'accord. Et donc, pourquoi cette chose
0: Ça s'appelle un micro. Vous connaissez la radio ici, Pays de Savoie ?
1: Oui.
0: Ben,
1: oui.
0: On y est.
1: Ah ok. Eh ben, entrez.
2: Alors, vous rentrez par les coulisses, mais...
0: Alors, il y a une grande maison, là, un peu à la périphérie du village. De l'autre côté, après, c'est des champs. Tout l'étage inférieur de la maison, c'est pour vous ?
1: C'est d'ailleurs, j'ai un peu grignoté l'espace de la maison. Donc, j'ai quand même la boutique, l'atelier où je travaille et où je reçois mes élèves. Et ensuite, la partie outillage, voilà.
0: On peut aller dans la boutique, là ? Parce que là, ici, effectivement, là, c'est la partie production. On voit bien que c'est l'outil de travail, voilà. Il y a le four. Voilà. Ouais, alors, je disais, j'avais plein de pots. Vous êtes loin de faire que de la poterie classique et que de l'utilitaire.
1: Je fais surtout du modelage, de l'artistique, effectivement, avec des personnages. Et puis, après la Covid, je me suis mise à faire un peu de...
0: Utilitaire,
1: parce que j'étais vraiment que dans de la déco.
0: Comment on fait pour vendre des pièces comme ça et pour en vivre quand on est à Herry-sur-Albi, même s'il y a une boutique, effectivement, il n'y a pas la queue, on ne vient pas vous acheter des céramiques tous les jours.
1: Déjà, j'ai la chance, ça fait 20 ans que j'exerce. J'ai une clientèle fidèle qui me retrouve là, souvent là où je vais. J'organise le marché des potiers d'Annecy qui est toujours le jour de l'Ascension. Je participe à des marchés de potiers. Je participe aussi à des salons d'art.
0: Mais bon, venez quand même à Herry-sur-Albi, Isabelle, elle préfère.
1: Je préfère accueillir les gens, c'est plus intime. Puis ils voient surtout tout ce que je peux faire parce que quand je vais partir en exposition, je ne peux pas me promener avec tout le magasin.
0: Avec un métier comme le vôtre et un four qui monte à 1000 degrés, vous devez être content de voir l'automne arriver, vous.
1: Et ce que j'adore, c'est quand le four fonctionne et qu'il neige à l'extérieur. Ouais. Moi, je suis à 30 degrés dans la pièce.
0: Alors que fin juillet, quand il faisait 35 dehors...
1: Là, j'ai dégusté.
0: Allez, vivement la neige.
1: Presque.
0: Bon, et c'est ça qui m'amène finalement. C'est quoi le dernier petit bonheur d'Isabelle ?
1: Le dernier petit bonheur que là, eh ben, venez voir, c'est ça. Je suis en train de faire des petits amoureux qui s'enlacent ou qui se donnent la main.
0: Votre bonheur, c'est votre métier.
1: Ah oui, j'ai vraiment eu un coup de foudre il y a 22 ans pour la Terre et je tournais une page et puis je me suis lancée.
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5: Itinéraire bis à Sainte-Vertu cette semaine et là je suis en mairie de Sainte-Vertu. Christophe Chesson, bonjour.
6: Bonjour.
5: Comment vous définissez-vous, Christophe ?
6: Écoutez, j'ai 63 ans et je cherche encore à comprendre qui je suis et ce que je fais dans la vie. J'ai travaillé dans le cinéma pendant des années, je suis photographe depuis 20 ans. Il y a eu un moment où j'ai choisi de changer de vie. Sainte-Vertu m'a appelé et je suis arrivé ici suite à un coup de foudre avec ma maison. Et puis ensuite, la mairie m'a appelé et je me suis retrouvé maire accidentellement. J'ai monté une petite auto-entreprise qui fabrique des meubles et en acier, en ferraille. J'essaye de faire du sur-mesure. Et puis voilà, j'essaye d'être un citoyen digne de ce nom, avec une vie de consommation un petit peu mieux maîtrisée, et puis une implication vis-à-vis de la collectivité par mon poste de maire. Mais je pense que j'essaie de m'impliquer avant, et je continuerai à m'impliquer après, à la fin de ce mandat, si ça se confirme comme ça.
5: La passion pour l'image, vous avez travaillé dans le cinéma, vous êtes photographe, c'est terminé ?
6: Ah non, ça c'est quelque chose qui vous tient à vie. La fabrication d'une image qui en fait consiste à raconter une histoire dans une fenêtre, c'est quelque chose qui me tient à cœur. Je pense que si on veut juger de la santé d'une société, on regarde sa fiction. Si sa fiction est imaginative, riche, la société va bien.
5: On peut rappeler quand même les films pour lesquels vous avez travaillé ?
6: Alors, j'ai été extrêmement gâté. J'ai travaillé avec Jean-Jacques Hano, j'ai travaillé avec Sofia Coppola, dont j'ai travaillé sur Marie-Antoinette, j'ai travaillé avec Claude Lelouch, j'ai travaillé avec Andrzej Zulawski, j'ai fait 55 films, donc oui, j'en ai fait quelques-uns.
5: Mais pourquoi un jour on s'arrête alors, Christophe ?
6: Bah, d'abord parce qu'on devient un peu plus vieux, peut-être un peu plus sage, que les métiers de cinéma sont des métiers qui sont absolument épuisant en termes d'investissement physique. Moi, j'ai toujours été mu par l'envie d'apprendre et que peut-être j'étais arrivé à un stade où j'avais le sentiment de ne plus apprendre suffisamment pour me satisfaire. Et puis, place aux jeunes.
5: aujourd'hui à Sainte-Vertus, cette rencontre avec cette toute petite commune, elle s'est faite de quelle façon ?
6: J'avais un besoin viscéral de m'enraciner quelque part. Alors après, Sainte-Vertus, bah, le nom lui-même est assez attractif. Et puis après, j'ai eu un coup de foudre pour la maison que j'habite ici.
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5: Itinéraire bis à Sainte-Vertus cette semaine. Et aujourd'hui, eh bien, je suis au 2. Le 2, Cécile Barbara, bonjour.
7: Bonjour.
5: C'est quoi le 2 ?
7: Le 2, c'est un lieu qui est dédié à l'art. C'est une magnifique maison que j'ai rachetée à une artiste peintre, Joëlle Kamnica, qui a vécu pendant plus de 25 ans. Et quand j'ai racheté la maison il y a 5 ans, je me suis dit, je le dédie à l'art. Je continue les expositions de peinture de Joëlle. J'y organise des concerts de musique classique, 2 concerts par an. Et mon métier, c'est la mosaïque murale. Donc c'est un lieu qui est dédié à l'art autour de la peinture, de la musique et de la mosaïque.
5: Comment on tombe dans la mosaïque, Cécile Barbara ?
7: Ah, alors moi j'avais un autre métier auparavant, j'étais pas du tout destinée à ça, c'était d'abord un loisir créatif, un dimanche, j'ai trouvé un petit kit au BHV, j'ai fait un cadre photo et ça est devenu une passion, donc j'en ai fait de plus en plus. Et puis suite à un licenciement économique, je me suis interrogée, puis je me suis formée auprès d'un professionnel et après j'en ai fait mon métier, voilà.
5: Des exemples de mosaïques que vous avez faites ?
7: Oui, j'ai quelques belles réalisations dont je suis assez fière. J'ai fait une terrasse de 60 mètres carrés rue de Rivoli à Paris pour un restaurant L'Impérial, donc qui est en, sous les arcades de la rue de Rivoli, en face du jardin des Tuileries. J'ai fait aussi un sol pour une boutique de vêtements pour enfants, tartines et chocolat, également à Paris, boulevard Saint-Germain. Et puis également 2 façades de boutique d'un chocolatier au Mans et à Tours. Voilà, donc j'ai à la fois des grands projets, des grandes réalisations, puis des projets un peu plus petits, et j'aime bien alterner entre des grands et des plus petits projets. Et là, je viens juste de terminer un hall d'immeuble pour un immeuble en construction à Paris, dans le 20e arrondissement, un hall de 15 mètres carrés, voilà.
5: Vous travaillez également, j'imagine, pour les particuliers.
7: Oui, je fais souvent des crédences de cuisine, et puis des salles de bain. Et j'aime bien à la fois avoir des grands projets et puis des plus petits projets. Et c'est à chaque fois une relation aussi avec les clients de trouver quelque chose qui va leur plaire, qui me plaise aussi. Et chaque projet est un moment de rencontre.
5: Et votre passion pour la mosaïque, Cécile Barbara, vous la faites partager ?
7: Oui, j'organise souvent pendant les vacances scolaires des petits ateliers découvertes que j'ouvre aux adultes et aux enfants pour en fait transmettre le plaisir que j'ai eu la première fois que j'ai fait de la mosaïque avec un petit cadre photo où j'ai collé un carreau noir, un carreau blanc à côté. Et c'est vraiment tellement super. Et une fois, j'avais la grand-mère, la maman et la petite fille qui chacune avait leur sous-verre. Et c'était vraiment, et c'est des très bons moments, très, très conviviaux et vraiment de partage.
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5: Itinéraire bis à Sainte-Vertus cette semaine, la pause gourmande que vous attendez chaque semaine. Eh bien, aujourd'hui, je suis à l'auberge du Moulin. Sylvie, bonjour.
8: Bonjour.
5: Sylvie, vous êtes à l'auberge du Moulin depuis combien de temps ?
8: Alors, ça fera 1 an le 15 novembre.
5: Vous avez pris la suite de quelqu'un très connu, c'était Louisette. C'était qui, Louisette ? Je vous ai parlé de Louisette parce que j'ai vu sa photo dans la salle.
8: Alors oui, c'est une grande dame à qui appartenait le Moulin et qui cuisinait beaucoup avec son cœur. Et c'est une personne qui a fait de cet endroit une belle histoire. C'était convivial et surtout très familial.
5: Il a fallu prendre la suite, redonner une vie à ce lieu qu'est l'auberge du Moulin ici à Sainte-Vertus. Qu'est-ce qu'on peut manger ici, Sylvie ?
8: Alors, on peut manger du bourguignon, des plats en sauce, de la blanquette de veau, on peut manger de la tête de veau, du riz de veau, bien sûr, hein. Tous les plats traditionnels français, des œufs en meurette, voilà. Mais on fait aussi des plats indiens, donc du butter chicken, du biryani, des poulets au korma, de l'agneau korma, donc voilà. Et justement, on prépare une belle soirée samedi, la fête des Lumières.
5: C'est quoi la fête des Lumières ?
8: Alors, en Inde, la fête des Lumières, c'est une fête hindouiste qui est le Diwali. Et Diwali, c'est une fête où tout le monde, c'est très pareil, c'est très convivial, c'est très amical. On se partage les sucreries, les pâtisseries, on se partage les repas, c'est voilà. C'est plein de lumières, plein de fleurs, plein de couleurs surtout, voilà.
5: Une très belle salle et un très beau lieu hein, que cette auberge du Moulin.
8: Ah mais tout à fait, avec le Serein qui est juste à côté, ce paysage qui est merveilleux, on a aussi ce joli cachalot qui qui est à côté, qui attire pas mal de curiosité aussi. Et puis, il faut savoir que les gens du village aussi, c'est des gens qui ont beaucoup de cœur, qui sont très gentils, très, très accueillants, qui mettent la main à la pâte si on a besoin. Voilà.
5: C'est la question que j'allais vous poser, Sylvie. Est-ce que vous avez été bien accueillie ici, dans ce petit village de Sainte-Vertu?
8: Alors, pour ma part, oui, très très bien accueillie. Et j'ai même eu l'impression d'avoir une famille. Donc voilà, c'est des gens très touchants, avec qui il y a de l'humour, il y a, je dirais même, une pointe d'amour. Donc voilà.
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5: Itinéraire BIS à Sainte-Vertu cette semaine, et aujourd'hui, eh bien, je vous propose une rencontre avec Joël Dolé. Joël Dolé, bonjour.
9: Bonjour.
5: Joël, vous êtes photographe professionnel, vous êtes installé ici à Sainte-Vertu. La photographie, elle est rentrée de quelle façon dans votre vie? Racontez-moi.
9: Elle est là depuis longtemps, très longtemps. La photo, c'est ma mémoire, c'est ma manière de partager ce qui me touche. Et j'ai toujours eu, même depuis très très très longtemps, j'avais toujours un Nikon avec moi partout où j'allais. Et en argentique, j'ai fait énormément de choses en me déplaçant. J'ai toujours eu mon studio photo et j'ai eu envie de travailler sur des sujets de société, des sujets d'actualité qui me tenaient à cœur. Et je fais beaucoup de portraits. J'ai fait une série qui s'appelle Des légumes et des hommes, qui est actuellement exposée d'ailleurs à Guergy. Dans cette série, il y a des personnes extrêmement connues comme Michel Onfray, Alain Passard, Alain Baraton, et des gens absolument pas connus, comme tout le monde, comme moi, comme n'importe qui autour de moi, et des jeunes, des vieux, et des légumes pareils, des anciens, des connus, des pas connus, des courants, tout ça. Et tout le monde est remis sur le même plan. Et c'est ça qui m'intéresse.
5: Et aujourd'hui, vous avez totalement abandonné Paris pour Sainte-Vertu.
9: Oui. J'ai mis 2 ans avant de faire le pas, j'ai mis du temps. Depuis 2015, je venais je faisais mes semaines moitié Paris, moitié Sainte-Vertu. Et j'ai pris la décision un jour de lâcher Paris complètement parce que je suis autonome. J'ai un studio, je suis totalement indépendante et autonome. Je continue à venir, à aller à Paris de temps en temps. J'ai de temps en temps des commandes sur Paris. Évidemment, j'ai plus le rythme que j'avais avant quand j'étais à Paris. Après, la roue, elle tourne forcément. Moi, j'ai eu ma période, j'ai beaucoup bossé. Les jeunes, ils sont là aussi, ils continuent, donc voilà. Mais, et moi, je travaille, je me concentre sur mes expos, sur mon travail, je continue, je fais des nouvelles séries ici dans la région. Ici, il y a beaucoup de proximité, j'adore ça, et donc, je suis très contente d'avoir quitté Paris, et j'ai eu la chance de quitter avant le Covid, genre tout début 2020, donc voilà.
5: Et puis, Sainte-Vertu, j'ai envie de dire, c'est un cocon artistique.
9: Oui, alors bien sûr, c'est aussi la raison pour laquelle j'ai pu quitter Paris. C'est le fait qu'on soit une petite bande ici à Sainte-Vertu. On est plusieurs artistes, on se connaît, on s'est connus à Paris pour certains. On s'est rencontrés, d'autres sont venus et ça s'est élargi dans Sainte-Vertu. Mais c'est vraiment, et on est solidaires en effet des événements pour les uns et les autres.
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5: Itinéraire BIS à Sainte-Vertu cette semaine. Je me suis arrêtée à l'atelier Cœur de Lys. Maria Pérez, bonjour.
10: Bonjour.
5: Vous êtes tapissière. Oui. Ici, c'est le domaine de la tapissière. Alors, tapissière, ça veut dire quoi?
10: Tapissière, c'est de la couturière d'ameublement. Je réalise tous les décors textiles de la maison. Double rideau, store, voilage, habillage de lit, etc.
5: Comment devient-on tapissière? Quel était votre parcours jusqu'à exercer cette profession?
10: J'ai habité 30 ans à Paris, j'étais assistante de direction dans un grand groupe. Et puis, vers la quarantaine, je dirais, je me suis demandé ce que j'allais faire de ma vie. Et la couture me plaisait énormément. Donc j'ai fait une formation à l'école Boulle. Et quand j'ai déménagé en province, il y a presque 15 ans maintenant, je me suis installée comme tapissière.
5: À Sainte-Vertu. Pourquoi Sainte-Vertu?
10: Sainte-Vertu parce que d'abord je suis bourguignonne d'origine et puis j'ai toujours rêvé d'habiter à la campagne et j'avais des amis à Sainte-Vertu et je venais déjà régulièrement les week-ends et voilà donc évidemment s'installer en province c'est important d'avoir de connaître du monde et c'est ce qui m'a amenée ici à Sainte-Vertu.
5: Pourquoi vous êtes-vous dirigée vers ce métier de tapissière?
10: Alors petite, ma tante était couturière et donc j'aimais beaucoup passer du temps avec elle quand on était en vacances près de chez elle. Et puis je faisais des habits pour mes poupées, pour les poupées de ma petite sœur. J'ai toujours aimé avoir une aiguille dans les mains.
5: Que viennent chercher les gens chez vous ?
10: Alors déjà, moi je vais chez les clients, donc ça veut dire qu'il y a un temps d'échange, un temps de conseil qui est très important pour eux. Les moments d'échange, le travail que je fais pour eux de recherche, par exemple sur les tissus, etc., c'est important pour eux.
5: Quel type de conseils vous pouvez leur donner ? Ce sont des conseils de couleur, des conseils de matière ?
10: Oui, tout à fait. Les finitions, la forme, les matières, les harmonies par rapport à leur intérieur. Mais j'aime ça, donc voilà, je m'amuse beaucoup et j'aime conseiller mes clients.
5: C'est un métier qui vous fait découvrir de différents univers, j'imagine, parce que dès que vous rentrez chez quelqu'un, c'est un univers différent qui s'offre à vous.
10: Oui, tout à fait. J'ai eu la chance de travailler, par exemple, dans plusieurs châteaux du coin. Ça peut être aussi des... J'ai eu des maisons d'hôtes. Sinon, c'est des particuliers et chacun a son univers. Hein. On passe du rustique au très contemporain. Donc, j'ai la chance d'entrer dans de très belles maisons, parfois. Et ça, c'est vraiment la récompense de la tapissière.
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1: Monter un jour sur scène et chanter devant le public. Vous en rêvez, mais osez, c'est le mot d'ordre. Josiane Leroy a osé rejoindre les Intemporels et met tout son cœur dans ce cœur. Josiane Leroy, légende ici.
2: Bonjour, je m'appelle Josiane Leroy, j'ai 69 ans, je suis née à Alfortville en région parisienne et j'habite au Mans depuis 60 ans déjà. Et ma particularité, c'est que je suis choriste dans le collectif des Intemporels. Comment je me suis construit moi-même? Bien justement, enfant dans un commerce. On voit beaucoup de monde, on est habitué au relationnel en fait. Et puis ça a duré ensuite toute ma vie. J'ai fait des métiers toujours dans le relationnel pour aider les gens en fait, pour les rendre heureux. Puisqu'en effet, j'ai eu une agence matrimoniale. Les personnes qui venaient me voir étaient en attente. Il y a eu énormément de couples de formés, j'espère beaucoup de bébés. Alors, comment suis-je devenue choriste? À la maison, quand j'étais petite, on chantait tout le temps. C'était vraiment la joie par rapport au travail du commerce, justement, de chanter et de danser dans l'arrière-boutique. Et puis, à la retraite, je me suis dit, il faut que je fasse quelque chose. Donc, j'ai commencé à Sargelay-le-Mans, à faire du théâtre chanté avec les Imaginaires et Cyril Mudry. J'ai connu les Intemporels grâce à Marie-Thérèse Brebion, notre chef de chœur. Quand on connaît Marie-Thérèse Brebion, chef de chœur, on ne part plus. Non, je n'ai pas pris de cours du tout. Non. Parce qu'en fait, ma voix ne compte pas. Ce qui compte, c'est de savoir ses textes, avoir de l'oreille, puisque je ne sais pas lire la musique, donc c'est ouvert à tout le monde d'être choriste. Et puis, ce qui compte aussi, c'est qu'on se sent vraiment porté quand on chante à 400, puisque nous sommes 400. Il y a une énergie collective énorme et on se sent porté par toutes les voix et c'est facile, en fait. C'est très facile. Quelle voix ai-je? Je suis soprane, donc je chante dans les aigus. Le matin, c'est pas facile, hein. Je vais vous chanter quelque chose de plus bas, du coup. Donc, je vais vous chanter « Méfie-toi des puissances, des vierges sans défense, au jeu du corps à corps, l'esprit est bien plus fort. » Alors, je fais choriste, mais pas que ça. Un jour, Marie-Thérèse Brebion m'a dit « L'année prochaine, tu vas t'occuper de la communication. » Et bien voilà, on a créé une page Facebook. Et puis, petit à petit, ça a monté. Et puis, ça arrive au fait que je suis là aujourd'hui pour vous parler des Intemporels. Voilà, c'était Josiane Leroy. J'étais très heureuse de vous parler de mon parcours. Et pour terminer, je vous dirai, quoi qu'on fasse, la solidarité s'invite partout.

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3: Buonasera, Emilia.
4: Buonasera. Oh là là,
3: bonsoir à tous et à tous.
4: Bienvenue dans Décibel. Je viens d'une famille sicilienne. Alors, chez moi, chez ma mamie, Rosa, il y a les photos, évidemment, des enfants, des petits-enfants, hein, sur le buffet, comme dans beaucoup de familles italiennes. Mais les Siciliens ont un amour particulier pour Adamo. Et donc, il y avait aussi une pochette de 45 tours de vous le buffet.
3: Ça me touche beaucoup de la prendre. Merci.
4: Voilà, à l'entrée.
3: Merci.
4: C'est mon premier contact avec vous. Et je me disais, mais il est de notre famille, lui. Eh ben, en fait, c'est tout comme. Parce que Salvatore, je me permets de donner votre âge. Vous avez 82 ans, vous avez plus de 60 ans de carrière. Bien sûr que vous faites partie de la vie de votre public.
3: C'est l'impression que je finis par avoir et ça me touche, ça me bouleverse d'arriver dans une salle avec les gens qui me saluent par des acclamations et tout. Et c'est devenu un peu mon moteur. Et c'est pour ça que je me dis, mais il faudra bien qu'un jour, malheureusement, j'arrête. Mais comment je vais faire? Comment je vais faire pour arrêter et ne plus avoir cette... Enfin, je l'aurais peut-être différemment, mais ne pas avoir ce contact direct avec le public et sa chaleur. Et encore une fois, en espagnol, il y a un mot qui s'appelle cariño. Cariño, qui veut dire c'est un mélange de sympathie, d'amour, de tendresse. Donc ce cariño, comment pourrais-je m'en passer, quoi?
4: Voilà. Oui. Et ça marche dans les deux sens. Nous non plus, on veut pas s'en passer.
3: Oui, mais vous pouvez encore écouter les disques s'ils existent encore ou n'importe quelle plateforme. Mais moi, il faut que je regarde mes vieilles vidéos pour vous revoir les plantes publiques et tout.
4: Alors là, pour le coup, la question ne se pose pas parce que vous êtes en plein cœur de l'actualité musicale avec un nouvel album, un double album, 25 nouvelles chansons. Cet album qui porte un titre extrêmement poétique, des nèfles et des groseilles, tout comme cette chanson.
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0: très belle chanson pleine de nostalgie qui nous rappelle l'existence de ce fruit. Donc, bah oui, les nèfles, on n'en parle plus. Et alors, ça c'est bien vous. Remarquez qu'un fruit, tel un pantalon pâte d'œuf, peut passer de mode. C'est fou quand même.
1: Ben oui, parce que moi je les ai connus, contrairement à vous, oh, à vos parents. Peut-être que vos parents non plus ne connaissaient pas les nèfles, mais vos grands-parents bien.
0: C'est sûr, ouais.
1: Et donc, avec l'âge que j'ai, donc, on est passé d'une civilisation à l'autre quand même.
2: Oui.
1: Imagine, jamais on n'aurait pu penser, quand moi j'avais 20 ans, qu'avec un appareil tout petit en main, vous pouviez parler en direct avec quelqu'un aux antipodes.
0: Et le voir en plus,
1: et
0: en
1: le
0: visio.
1: Voir, et le voir.
0: Ouais, ouais, c'est fou.
1: Il a fallu s'y faire. Hein, bon.
0: C'est vrai. Et tout comme, alors, vous qui avez débuté dans la musique, alors en n'étant pas du sérail, hein, donc vraiment il a fallu se battre, etc. Aujourd'hui, on peut fabriquer des albums dans sa chambre. Ça aussi, c'est quand même une avancée incroyable et ça enlève pas mal d'obstacles aux jeunes artistes.
1: Oui, c'est vrai que aujourd'hui, si on a du talent, c'est rare qu'on ne puisse pas se faire connaître. Et c'est un bien.
0: Ouais.
1: Parce que moi j'ai connu des artistes avec un immense talent dont malheureusement on n'a jamais passer les chansons en radio et tout. Et quand ils venaient me voir, je dis, vous avez du talent, mais que puis-je faire? J'en ai produit l'un et l'autre, dont Gilbert Montagnier.
0: Vous avez lancé Gilbert?
1: Oui, voilà.
0: Mais oui, Gilbert Montagnier, The Fool, c'était vous le producteur.
1: Je t'embrasse, Gilbert.
0: Oh, bisous.
1: Émilie m'a dit que tu lui avais remis un bonjour pour moi.
0: Oui, c'est vrai. Oh là là.
1: Donc, aujourd'hui, si on n'est pas retiré, je ne sais où, au sommet d'une montagne, si des chansons vous viennent en tête et si vous avez une jolie façon de les chanter ou une façon personnelle, je crois qu'aujourd'hui, c'est ce qui compte le plus, la personnalité. J'imagine que vous ne pouvez pas ne pas arriver à enregistrer un premier disque, à trouver une firme de disque.
0: C'est vrai.
1: Et ça, c'est une bonne chose.
0: Alors, ce nouvel album, ce double album, donc, il a une histoire particulière, Salvatore, puisqu'en fait, vous l'avez enregistré, enfin, vous l'avez d'abord écrit et composé, j'allais dire, à la faveur d'une période qui était difficile pour vous. Vous avez eu des gros problèmes de santé qui vous ont cloué, si ce n'est au lit, au moins à la maison.
1: Mm-hmm.
0: Et là, l'inspiration arrive comme une vague et vous écrivez 25 chansons. C'est fou, ça.
1: Attendez, en fait, avant mon problème de santé, qui était un œdème pulmonaire, on avait pratiquement enregistré un album normal.
0: D'accord.
1: De 12-13 chansons.
0: Ok.
1: Et puis, quand j'ai eu le problème, je me suis retrouvé avec un temps où, d'un côté, je devais pas quitter la maison, mais j'avais la possibilité de m'amuser. Et moi, mon hobby, c'est écrire des chansons.
0: C'est ça. C'est pas un travail.
1: Je ne suis toujours pas arrivé à le considérer comme un travail. Ça reste vraiment un plaisir. Je l'ai dit une autre fois, mon grand-père paternel, qui s'appelait Salvatore Adamo aussi, était vanier. Et je me souviens de la patience qu'il avait à tisser, tricoter avec ses tiges. Et moi, j'ai cette patience avec les mots, pour les mettre sur des notes, quoi.
0: D'accord.
1: Donc, je peux être parfois, et ça c'est pas à mon honneur, je peux être avec des gens, disons, avec lesquels je pourrais m'ennuyer un tout petit peu.
0: Ça arrive à des gens très bien.
1: Ça arrive, quoi. Eh bien, moi, je suis en train d'écrire une chanson dans ma tête.
0: C'est pas mal, ça. Et gardez pour vous, si vous avez un premier rendez-vous un peu ennuyeux, mais vous pouvez pas partir, écrivez des chansons dans votre tête, on sait jamais, vous pourriez faire des tubes.
1: Et aujourd'hui, toutes les idées sont bienvenues. Au contraire, plus elles sont originales, plus elles sont acceptées. Ouais.
0: Alors parlons d'originalité. La première chanson que vous avez dévoilée de cet album, Salvatore, et donc des nèfles et des groseilles, c'est une chanson qui s'appelle « Ma belle jeunesse ». Et alors, quelle originalité, quelle idée géniale de s'adresser à votre propre jeunesse et de lui botter un peu les fesses.

0: ma belle jeunesse.
1: Bon, rendons à César ce qui lui appartient. Dans l'album, sur les 25 chansons, il y a 3 collaborations. Et il y a celle-ci, ma belle jeunesse. C'est un texte, un poème que m'avait envoyé un ami journaliste et poète italien, Sergio D'Amaro, où l'idée de la chanson, l'idée d'invectiver la jeunesse, comme vous le disiez, elle est de lui.
0: D'accord.
1: Après, j'ai développé, j'ai gardé quelques images qui lui appartiennent. Et voilà, il y a 2 autres chansons. Parce que c'est une des premières fois que je collabore.
2: C'est très rare, en fait, pour vous. Oui, pour celles et ceux qui ne s'en rendent pas compte, vous écoutez peut-être Salvatore Adamo depuis des années, mais il écrit, il compose normalement tout.
1: Tout, ouais.
2: Et là, on a Sergio D'Amaro avec vous pour ce texte.
1: Et il y a un Nicolas Cruz. Tiens, comme par hasard, ça parle aussi de jeunesse et d'enfance. Lui, dans son bouquin de souvenirs, il y avait une chanson qui disait « Qu'ai-je donc fait de mon enfance ?» Et ça aussi, ça a été un déclencheur.
2: Et la chanson s'appelle comme ça.
1: Oui. Ouais. Et là, je vais vous surprendre. Il y a un ancien premier ministre belge, Herman Van Rompuy, qui était aussi président de la Commission européenne, qui m'a envoyé ses mémoires. Et il disait, en substance, vivre comme si tout était important et en même temps, comme si rien ne l'était vraiment. Ça mérite une chanson, ça.
2: Ça mérite une chanson.
1: Voilà, donc je l'ai développée, mais je lui ai attribué, bien sûr, la copaternité du texte. Oui.
2: Des nèfles et des groseilles, c'est un album dans lequel il fait bon se perdre avec tout un tas de surprises. On a par exemple, et ça c'est appréciable par les temps qui courent, la clé du bonheur.

0: dit que c'est un album, oui, avec de la nostalgie, de la tendresse, de l'amour, mais il y a aussi beaucoup d'humour. Vous êtes rigolo, Salvatore. Vous aimez rigoler.
1: J'adore l'humour. Parce que c'est une façon de se défendre contre les vicissitudes de la vie, n'est-ce pas?
0: Tout à fait, oui, qui sont nombreuses. Mais c'est vrai que comme Jacques Brel, notre grand Jacques Brel, vous avez surnommé le tendre jardinier de l'amour, c'est vrai qu'on a tendance à oublier cette partie-là de vous, des textes hyper malicieux, voilà, rigolos, il y a ça aussi en vous et dans votre discographie.
1: Eh bien, ça a commencé très tôt, parce qu'en classe, en toute modestie, j'étais bon élève, j'étais pendant longtemps premier de classe, et j'ai retrouvé un bulletin quand j'avais 12 ans où j'ai le maximum dans toutes les matières, 0 en discipline et 0 en tenue, parce que
0: à l'enfer.
1: Oui, ouais, j'aimais bien. Enfin, je suis resté assez espiègle quand on me connaît. Et là, j'aimais bien faire rigoler mes copains, quitte à me faire punir, me faire sortir de la classe, des fois.
0: Mais excellente tactique, parce qu'en étant premier de classe, même en faisant des bêtises, on pouvait pas vraiment s'attaquer à vous. Ça, c'est pas mal du tout, hein.
1: C'était irréfléchi chez moi. Je n'ai pas pensé à cet avantage. Non, c'est vous qui me l'avez dit trop tard.
0: C'est ça. Alors, il y a une question que j'ai envie de vous poser. Si c'est trop indiscret, vous m'envoyez balader. Mais vous qui êtes tellement, tout le temps, élégant, je vous vois toujours en costume, impeccable, magnifique. Je me dis, comment il est chez lui, Salvatore Adamo, quand il est en train de composer? Est-ce que, comme certaines d'entre nous, vous êtes en jogging, sur votre canapé, en train de gratter la guitare? Ou est-ce que, quoi qu'il arrive, pour se mettre à la musique et à votre table de travail, vous avez cette allure incroyable qui vous caractérise depuis le début?
1: Non, là, chez moi, je suis, quand je sais que je ne dois pas sortir, je suis en jogging quand même. Et j'aime bien que mon chien Tom me grimpe sur les genoux. Vous savez, Tom, c'est un labrador noir. Et quand on l'a reçu, j'ai appelé un ami, Jean, qui vit à Nice. Et je lui ai dit, voilà, on a enfin trouvé un chien. Il s'appelle Tom. Et directement, il m'a dit, ah oui, parce que Tom Belaneige. Et j'ai poussé la fantaisie jusqu'à chercher sur Internet si un Tom Belaneige existait. Et je suis tombé sur un Thomas Belaneige, B-E-L-A-N-E-C-H, qui, je crois, est vétérinaire. Donc, voilà.
0: Ça, c'est quand même génial. Allez, hommage à Tom Belaneige.
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1: Quel sens de la propos, là. Bravo, le technicien.
0: Notre réalisatrice Iris. Bravo.
1: Merci.
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0: Bon, et on est quand même tous très contents d'apprendre qu'à certains moments, Salvatore Adamo est en jogging sur son canapé, ça nous décomplexe. Merci, c'est important. Allez, revenons à ce nouvel album. Il y a beaucoup de chansons, évidemment, 25, alors je ne peux pas toutes les passer en revue, on n'a pas le temps, mais certaines, j'aimerais vraiment vous entendre dessus, comme Des fois.

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1: Elle est à la fois lumineuse, cette chanson, à la fois le thème n'est pas très joyeux.
2: Mais il est plein d'espoir.
1: Voilà, c'est ça. Mais j'aime ce mélange et je crois aussi que vous n'êtes pas très très fan du premier degré de toute façon et que c'est toujours chouette d'avoir au moins deux niveaux de lecture.
2: Ouais, je suis content que vous en parliez parce que je me suis aperçu que des fois je joue avec le second degré et que quelques personnes le prennent au premier degré, ce qui est ennuyeux parce que dans une chanson qui s'appelle « Elle disait tout le temps je t'aime », j'assumais le rôle d'un gars pas très recommandable.
1: Un peu bas de plafond.
2: Oui, et qui disait, oui, elle prenait quelques nions à mes sorties de prison. C'est un personnage que j'aime.
1: Bien sûr.
2: Et j'ai eu des lettres de reproche. Bon.
1: Ouais.
2: Comme Émilie vient de le dire, oui, je suis souvent dans le second degré.
1: Évidemment. Cœur cabossé aussi m'a beaucoup marqué sur ce nouvel album.

0: faut chouchouter son petit cœur cabossé.
1: Oui, oui, il faut lui le sortir, prendre l'air pour qu'il se dégage les artères. Il rouillait dans son coffre-fort. Il faut lui redonner du ressort.
0: Incroyable cette chanson. Comment elle est arrivée?
1: Bon, ben j'ai... Comme je savais que certaines personnes étaient au courant que j'avais eu des problèmes de ce côté-là, je me suis dit, je vais le traiter avec humour, quoi, pour que la chose n'effraie pas.
0: Exactement. Alors, attention, ne pensez pas que notre cher Salvatore Adamo soit déconnecté des problèmes, voire des maladies de notre monde. Il y a sur cet album une chanson qui s'appelle « Migrant ». C'est une chanson importante, une chanson qu'il faut écouter, déjà parce que vous savez de quoi vous parlez. Quand vous parlez,
1: mes parents étaient des migrants.
0: Bien sûr, ils ont quitté la Sicile dans les années 40 pour venir s'installer en Belgique. Ce qui a été le cas de beaucoup d'Italiens d'ailleurs, hein, qui sont arrivés en Belgique, en France, etc. Donc vous savez ce que c'est, le déracinement. Ils savaient ce que c'était, vos parents.
1: Je sais que quitter son pays est toujours une blessure.
0: C'est pas un mouvement opportuniste. On se dit pas, tiens, on va aller dépouiller les gens d'à côté. Si on peut pas rester chez soi, c'est d'abord une souffrance.
1: Oui, c'est le déjà le regard que les gens porte sur vous, à un moment donné, il est paralysant, quoi. Il est paralysant. Ouais. Et en fait, cette chanson, je l'avais envoyée à Morane. Et tout de suite, elle m'avait dit, on doit l'enregistrer avec des amis. Et en effet, c'était mon but d'en faire une chanson collégiale et d'éventuellement verser les bénéfices à une œuvre qui viendrait en aide aux migrants. Elle est partie trop tôt. Puis j'ai essayé, il y a 3 ans, j'ai contacté un autre chanteur dont je savais qu'il était mieux intégré dans le milieu, si je puis dire.
0: Ok.
1: Et puis j'ai pas eu de nouvelles. Donc et comme j'ai eu l'impression qu'avec les deux guerres terribles que l'Europe a vécu là, enfin près de l'Europe, on parlait beaucoup moins des migrants. Donc je me suis dit, il faut quand même que je l'enregistre moi-même.
0: Elle est sur l'album Migrant.

0: à une époque qui parle tellement d'empathie. C'est exactement le mécanisme de cette chanson. Vous vous mettez à la place de l'autre. Ça résout beaucoup de choses, ça, quand on essaye de se mettre à la place des autres.
1: Oui, encore faut-il avoir l'humilité de le faire quand la situation est aussi dramatique que la leur. J'ai eu une petite victoire avec cette chanson. Il y a un restaurant à Bruxelles où je suis allé quelques fois. Et une des dernières fois, le patron est venu vers moi. Il m'a dit, je vous remercie parce que je suis allé vous voir sur scène au Cirque Royal à Bruxelles. Et votre chanson Migrant m'a permis de changer ma façon de les voir. Ça m'a bouleversé. Je dis, bon, moi, je l'ai écrite pour ça, oui.
0: C'est beau. Ça sert à ça, les chansons aussi. Salvatore, vous qui êtes en gros non-stop en tournée depuis 1962, oui. qui au Japon, qui au Chili, partout en Europe, partout dans le monde, est-ce que justement cette grande histoire d'amour avec le public, qui dure depuis plus de 60 ans, vous a forcé à sacrifier des histoires d'amour à vous, privées, votre vie à vous? Est-ce qu'elle en a pâti de cet amour qui est peut-être plus grand, j'en sais rien, mais avec le public?
1: C'est vrai qu'à un moment donné, ça s'est posé en dilemme, parce que mon épouse est compréhensive, même elle a profité des voyages aussi, elle est venue aussi. Mais les enfants, à un moment donné, j'ai dû déléguer leur éducation à leur maman. Elles ont très bien fait ça, parce que vous savez que j'ai deux fils avec mon épouse et une fille avec une autre femme. Et voilà, quand je revenais, j'avais les bras chargés de cadeaux. Et je croyais que ça me ferait pardonner. Puis à un moment donné, j'ai eu quelques doutes par rapport à l'idée que mes enfants se faisaient de l'amour que j'avais pour eux, qui était immense, mais que je n'avais pas le temps d'exprimer. Maintenant, récemment, on en a parlé, il n'y a pas de malentendu. Ils savent que leur père est un saltimbanque, et même mon fils cadet a pris un peu le relais. Il est dans un groupe anglo-saxon qui s'appelle Fujiya et Miyagi.
0: Oh, wow.
1: Mon fils aîné, lui, il est pilote, mais il est bassiste aussi dans un groupe. Et ma fille a une voix magnifique. Et peut-être je vais la convaincre de quand même enregistrer un disque seul, parce qu'elle a juste accepté de chanter en duo avec moi il y a une dizaine d'années.
0: Ouais. Et là, il y a la voix de votre petite fille,
1: oui,
0: sur l'album.
1: Lily. Ouais. C'était une chanson grave, ouais, et je voulais une pointe d'innocence. Et moi, je craque quand je l'entends. Et il y a juste quelques notes. Voilà, je ne sais pas si vous allez passer la fin de la chanson pour qu'on l'entende.
0: Ah, alors, je vais laisser les auditrices et les auditeurs découvrir la chanson. Je vous donne le titre, elle s'appelle « Aimer comme on respire ». Mais effectivement, ouais, c'est un moment qui est tellement suspendu, la voix de Lily, que voilà, vous ferez ça après l'émission, faites-nous confiance.
1: Et Lily est entrée dans un groupe aussi à Londres, parce qu'elle vit à Londres, et elle a gagné avec trois copines le concours des groupes de l'école, donc elle est sur les bons rails.

0: singe.
1: Vous permettez, monsieur ?
2: Oui.
1: C'est une chanson qui a un destin incroyable, Salvatore.
2: Non, mais c'était, encore une fois, c'est dans l'humour, vous voyez, que j'ai reçu une lettre qui m'a quand même amusé, parce que, même si c'est un peu extrême. Il m'a dit, oui, est-ce que vous saviez que Vous permettez, monsieur, est devenu l'hymne des clubs échangistes, parce que Vous permutez, monsieur.
1: C'est incroyable. Quand on vous dit que les chansons, après, elles ont leur vie à elles, elles voyagent, on ne contrôle plus rien.
2: On ne contrôle plus rien, non.
1: C'est fabuleux.
2: Et je ne m'en plains pas.
1: Et nous non plus. Merci beaucoup d'être venu nous voir, Salvatore.
2: Merci à vous, Émilie. Merci de vos sourires. Et voilà, de votre pétillance, si le mot existe.
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5: Comment ça va toute la France ?
1: Alors toute la France, je pense, se porte bien. Ah oui, j'entends une vague là de « ouais ».
5: Ouais, bah ouais.
1: Ça. Les gens, ils disent quoi ? Ils disent « Gilbert, Gilbert ». Et on leur répond « Révisons deux secondes le classique ouais. avant d'écouter la nouvelle chanson.
6: Okay. »
5: Décibel.
1: Gilbert Montagnier dans Décibel, c'est synonyme de fête. On s'est vu l'année dernière, Gilbert.
5: Ben oui, mais ça pouvait plus durer, il fallait qu'on se revoie.
1: Un an, un an sans se parler.
5: Pas possible.
1: L'année dernière, vous vous intéressiez aux petits-enfants avec un livre disque.
5: Oui, c'est une belle aventure, vraiment.
1: Ouais.
5: Vous savez que j'ai des feedbacks, des informations, on va dire, c'est en français. Il y a des crèches où les enfants disent qu'ils veulent pas commencer leurs activités avant d'écouter une de mes petites comptines que j'avais fait pour eux. C'est mignon.
1: Ah, c'est excellent.
5: C'est vrai, hein, je vous en rajoute pas.
1: Mais je vous crois.
5: Bah ouais.
1: Ah non, c'est pas un crâneur, Gilbert. S'il me le dit, c'est que c'est vrai.
5: Ouais.
1: Eh bien, alors, cher Père Noël, si tu nous écoutes, sache qu'il est toujours disponible, ce livre disque.
5: Mais c'est
1: vraiment
5: vrai.
1: Excellent.
5: Bah, mais ouais, j'ai eu le plaisir à faire ça.
1: On chante, on danse avec Gilbert Montagnier. Mmh. Ça, c'est disponible. Mais la nouveauté, les amis, c'est que Gilbert Montagnier, après X années, c'est lui qui va me dire, sans sortir de chansons originales, nouvelles, combien d'années ?
5: Ben oui, ça m'a, à peu près 20 ans.
1: À peu près 20 ans.
5: Où j'avais pas sorti d'album exactement original. En fait, il fallait que j'en aie vraiment envie.
1: Ouais.
5: Puis entre-temps, comme vous l'avez très bien dit, ça m'énerve, moi je peux pas te vous voyez, j'arrive pas.
1: Ah bah on se tutoie alors.
5: Ah ouais, moi j'arrive pas à faire ça.
1: Ok Gilbert, donc comme tu m'as dit.
5: Ben oui, j'ai fait quand même pas mal de trucs, j'ai fait un bel album des reprises de la Motown.
1: Oui.
5: Hein, la Motown, la maison de Detroit, Détroit. Et puis j'ai fait donc cet album pour les petits-enfants, et ça m'avait beaucoup plu.
1: Ouais.
5: Et puis il y avait aussi un album sur Gilbert Bécaud, sur les titres de Beko. Donc je m'étais pas, et puis je compose tout le temps. Et puis des concerts, et puis un peu partout dans le monde. Enfin voilà quoi. Donc,
1: énormément de concerts, ça c'est sûr. Mais si ce n'était pas du tout 20 ans sans musique, c'était sans envie particulière de sortir de nouvelles chansons estampillées Gilbert Montagnier. Alors qu'est-ce qui a fait la différence ?
5: Ce qui a fait la différence, c'est que un matin je me suis éveillée. Comme vous, qui nous écoutez et qui nous regardez, vous pouvez sur le net, vous avez les images. Hein.
1: Bah, oui, il y aura des images.
5: On s'est appliqué à être.
1: On est très beau.
5: Imprésentable. Quand
1: Gilbert
5: même.
1: Porte une chemise bleue assortie au logo de la radio. C'est pas pour vous dire, hein, mais franchement.
5: Ça, j'ai pas fait exprès.
1: C'est super beau gosse, c'est pas grave. Exprès, pas exprès. Bravo, bravo. Un look magnifique. Et donc, oui, alors qu'est-ce qui fait la différence ? Qu'est-ce qui fait le déclic de cette nouvelle chanson ? Ça sert à ça.
5: Ben, c'est une réelle envie. En fait, on se trouvait à Chicago. Et c'est vraiment bien Chicago, je ne connaissais pas. Et
1: c'est la ville des Blues Brothers.
5: Yeah, Blues Brothers, man, blues. Et donc, avant de prendre le breakfast, on venait juste de se réveiller. Et j'ai eu cette phrase et cette mélodie. ça sert à ça. Ça sert à ça d'écrire une chanson, pour que le monde accorde ses violons. Puis ça, j'avais écrit un texte, et puis Didier a repris ce texte, et on a fait un petit truc à lui aussi, mais c'est proche de mon texte original, c'est ça qui est bien.

0: me fait penser, alors qu'elle est dans un registre plus joyeux, mais à des questions que se sont posées d'autres artistes avant. Oui, sûrement, je pense Utile, la chanson de Julien Clerc. À quoi sert une chanson si elle est désarmée? Je veux être utile, etc. Est-ce que c'est une question que tu t'es posée, ça, pendant ta carrière, ou est-ce que ça arrive avec la sagesse de se dire, mais à quoi ça sert de faire des chansons?
1: Ah non, moi je vois pas ça du tout comme ça. Moi je vois surtout à quoi ça sert, c'est-à-dire c'est la résultante, c'est-à-dire que parce que pour moi d'avoir le feeling d'écrire, de composer ou d'écrire des textes, c'est déjà tellement merveilleux d'avoir cette possibilité, hein, ce talent, on va dire.
0: Bah oui.
1: Et pour moi d'écrire une chanson, c'est pour que ça soit partagé. Je suis pas trop intellectuel et tout ça. Moi, c'est de premier degré. J'aime partager avec les gens. J'aime recevoir des gens et j'aime donner au public. C'est ça qui me branche dans la vie. Et pas que simplement derrière un micro. Mais moi, je suis public tout le temps dans la rue. Tu peux pas savoir le nombre de gens à qui je parle toute la journée.
0: C'est vrai. Alors, qu'est-ce qu'ils disent les gens quand ils te croisent?
1: Des choses que je peux pas répéter tellement c'est beau.
0: Oh.
1: Vraiment des trucs fantastiques.
0: C'est vrai.
1: Ben oui, ils disent que je suis une légende. Enfin, j'ose pas dire ça, mais c'est ce qu'on me dit souvent. Et puis ils me disent que j'aurais fait du bien et que. Mais moi, ça me touche beaucoup. Hein. Ça me touche beaucoup. Je n'ai jamais compris pourquoi. Des fois, je rencontrais des collègues, des gens qui font notre passion. Puis on dirait qu'ils veulent être publics que quand ça les arrange, quoi, sur scène ou en télé. Ben non. Moi, je trouve que si on est public, on est public partout. Par exemple, quand je prends un taxi, je dis au chauffeur, tu sais que t'es public aussi, hein.
0: Ouais.
1: Tu fais un métier public. Les policiers, ils font un métier public. Beaucoup de gens font un métier public. Et c'est fantastique. Amélie, vous, par exemple, qui leur parlez, les gens reçoivent beaucoup de ta voix. Tu vois, c'est important. Parce qu'on est tous différents et importants. Voilà ce que je veux dire. On est tous différents et importants. Et il faut croire à son importance personnelle.
0: Je me permets de te demander, puisqu'elle est sortie et qu'il y a plein de retours super positifs,
1: oui.
0: Est-ce que tu avais le trac, Gilbert, de sortir cette nouvelle chanson?
1: Ben en fait, non. Mais, bien que je ne fasse vraiment pas la course au hit, ça me ferait quand même drôlement plaisir que vous m'en fassiez un ou deux hits dans l'album. Ça serait cool.
0: Ouais.
1: Parce que, bon, c'est vrai qu'on a besoin, de reconnaissance, on a besoin de... Vous savez, vous qui nous écoutez, nos passions sont remplies de grandes joies et aussi de peines. Et tu peux pas prendre juste la joie et ne pas considérer la peine. La peine, c'est quand tu fais un titre et puis que ça se passe pas comme tu voudrais.
0: Ouais.
1: Ça fait de la peine. Celui qui dit le contraire, c'est les conneries, hein, parce que ou alors faut faire autre chose. Hein. Mais quand on a une certaine sensibilité, et alors que le public donne énormément de joie d'être ici à côté d'Amélie, ben moi je suis très content, je me sens très bien.
0: Gilbert,
1: mais
0: merci.
1: C'est vrai, mais c'est important. C'est des petites choses qui sont importantes en France quand tu dis que t'es content, que c'est bien, on dit oh, c'est de la démago. Mais ce qui est démago, c'est de ne pas le dire. Ce qui est stupide, c'est de ne pas dire les choses. Il faut qu'on commence à se laisser aller en France. La sensibilité, il faut sortir. Il ne faut pas sortir la haine, là, arrêtons.
0: Ouais.
1: Ça suffit, je veux dire.
0: Rangeons la haine,
1: fatiguant.
0: Sortons la musique.
1: Ouais.
0: Alors, ce qui est bien avec Gilbert Montagnier, c'est qu'on peut danser comme des petits fous sur Ça sert à ça,
1: ouais.
0: Mais on peut aussi être sur un mode un peu plus mélancolique.

0: suis curieuse, comment s'est passé le glissement du chant en anglais au chant en français? Parce que je sais que tes influences, évidemment, c'est les grandes voix noires américaines.
1: Oui.
0: Donc c'est en anglais au départ, c'est ce qui te nourrit. Qu'est-ce qui s'est passé? Et est-ce que ça a été facile d'aller faire swinguer du français?
1: Non, en fait, ce qui n'a pas été facile, c'est d'accepter le fait que... Alors, moi, j'ai commencé avec The Fool en 1971.
0: Ouais.
1: Et après, alors certains dans les radios d'époque, ils disaient « Ouais, mais alors on ne comprend pas ce que vous dites, hein, pourquoi vous chantez en anglais et pas en français ?» Bon, alors à un moment donné, je me dis « Bon, bah, je vais en faire plaisir, je chante en français. » Mais c'est vrai que les États-Unis m'ont tellement marqué, parce que j'ai quand même vécu au total 7 ans,
0: ouais,
1: que je suis très anglophone. C'est-à-dire que je vais vous le dire, j'écoute rarement les radios françaises, moi. Ben oui, parce que c'est voilà, je suis habitué à écouter les radios américaines.
0: À part ici, bien sûr.
1: Ben évidemment, c'est pour ça que je viens pour écouter un peu les trucs
0: français. Il vient dans Décibel pour écouter Décibel.
1: Eh oui. Ah,
0: Gilbert.
1: Voilà.
0: Non, mais je comprends. Ouais, la culture américaine, leur façon de faire, et la musique, et peut-être le cinéma aussi.
1: Ah oui, le cinéma, j'adore le cinéma.
0: Ah ouais.
1: Tu sais que je te l'ai raconté, je crois, une fois, j'ai quand même largement mis en place l'audiodescription.
0: Mais non, tu ne m'as pas raconté.
1: Ah, oui.
0: C'est toi qui as mis en place en France l'audiodescription?
1: C'est-à-dire que Arte en faisait très bien,
0: ouais,
1: depuis 10 ans, et puis ça ne se savait pas. Et ce n'était même pas dans les hebdo TV, il n'y avait jamais marqué ce programme et diffusé en audiodescription. Donc quand j'ai élaboré, à la demande de Xavier et Bertrand, mon rapport sur l'handicap visuel, avec mon ami Patrick Segal, je suis allé interviewer tous les présidents de chaîne de télé.
0: Ouais.
1: Et comme ils ne savaient pas ce que c'était, je leur ai dit, bah, écoute, viens, je vais te montrer. Dans la seule association à l'époque qui en faisait, et ils ont été émerveillés. Ils ont dit, mais t'as raison, attends. Et le premier programme en audiodescription qui a été fait, diffusé en France, ça a été mon, si je puis dire, voyage en terre inconnue de Frédéric.
0: Frédéric Lopez.
1: Ouais.
0: T'étais parti où, toi, déjà?
1: Oh là, on était dans l'Himalaya, dans le Zanskar.
0: Wow.
1: À 70 km de la frontière pakistanaise, à 3500, 4000 mètres d'altitude.
0: Et donc, il était disponible en audiodescription.
1: Oui, oh, et ça a été génial. Et tu vois, l'important, c'est que quand quelque chose fonctionne, il ne faut pas le laisser à titre exceptionnel. On s'en fout des exceptions. Il faut généraliser le process. Et maintenant, ben, c'est vraiment une de mes fiertés d'entendre ce programme est diffusé en audiodescription.
0: Ouais.
1: Parce que je ne l'ai pas fait pour moi. Moi, j'avais l'habitude de regarder à ma façon et ça se passait très bien. Bien que, j'avoue que je ratais des trucs quand même.
0: Forcément.
1: Ah, mais vraiment. Ouais. Et c'est là qu'on se rend compte, il y a énormément de scènes muettes dans les films. Pour nous, les non-voyants, on ne sait pas ce qui se passe. Mais je l'ai fait surtout pour les déficients visuels, les nouveaux membres du club à qui ça vient d'arriver. C'est eux que je respecte énormément, que j'admire, parce qu'ils ont eu à s'adapter. Moi, j'ai aucun mérite. C'était une naissance, donc j'ai rien eu à faire. J'ai jusqu'à eu à vivre et c'était très bien. Mais pour eux, c'est très important parce que ces gens-là, ils vont plus au cinéma. Parce qu'ils pensent qu'ils n'y ont plus le droit. Eh ben non, t'as toujours le droit d'aller au cinéma. Tu demandes maintenant dans les grands groupes de cinéma, comme Pathé, Gaumont et autres, tu demandes un petit casque Wi-Fi, parce que c'est pas l'anglicisme que je fais. Il y a qu'en France qu'on dit Wi-Fi. Dans le monde entier, ils disent Wi-Fi. Hein, moi, je vous le dis.
0: Oui, d'accord. Alors,
1: donc,
0: un Wi-Fi.
1: Wi-Fi. Eh bien, on te donne un casque Wi-Fi et tu suis le film en description. Quand je vais voir avec mes petites filles des dessins animés, mais pour moi, je pleure, hein, c'est trop beau. Parce que j'irai pas sinon, les dessins animés, bon, hein, mais c'est super.
0: Ah, c'est
1: super.
0: Bien.
1: Faut pas avoir honte de ses sourires ni de ses larmes. Vraiment, il faut laisser aller notre sensibilité.

0: 1971.
1: Oui, madame.
0: Gilbert Montagnier, le bébé Montagnier à l'époque.
1: Et oui, j'avais 19 ans. C'était une expérience extraordinaire à Londres, en fait, hein, produit par Salvatore Adamo. Il n'était pas là le jour de la séance, mais moi, j'étais entouré de toute l'équipe d'Elton John, toutes les cordes. Vous savez, quand on dit les cordes, vous savez maintenant que ça veut dire les violons.
0: Les violons. Ouais.
1: Et puis, je jouais le piano au milieu de ces gens-là. Et c'était fantastique pour moi mais j'étais pas du tout sûr que ça ferait un succès, hein, parce que j'avais eu un échec quand j'avais à peu près 16-17 ans, un disque qui n'a absolument pas marché. À l'époque, mes producteurs, ils voulaient pas que je m'appelle Gilbert Montagnier.
0: Ah,
1: ils
0: avaient dit
1: que c'était, ah non, ça pouvait pas marcher, Gilbert Montagnier. Ils m'avaient surnommé Lord Thomas. Moi, je m'en foutais, c'était mon premier contrat, ils pouvaient m'appeler comme ils voulaient.
0: Lord Thomas?
1: Ouais, ça n'a pas de sens. Mais...
0: Bah, ça fait fille, non? Surtout
1: Lord. Oui, puis, alors, eux, ils avaient écrit L.O.R. Bon.
0: Ah, Lord Thomas.
1: Et moi, je savais comment je m'appelais, donc je ne m'inquiétais pas, tu vois ce que je veux dire. Donc.
0: Très étrange, quand même, ce genre.
1: Ouais, ouais.
0: Et ça n'a pas marché?
1: Ah non, du tout.
0: Mais ça ne t'a pas dégoûté?
1: Ah non. Ça m'a un peu énervé,
0: ouais.
1: Mais on a fait une télé, c'était un Midi Magazine, ça s'appelait, je crois que c'est le 15 août. T'es sûr que personne regarde, c'est à midi, ils sont tous à la plage. Hein. Bon, comme ça, c'était tranquille. Mais par contre, donc quand on a fait The Fool, je suis entré à la maison avec. Alors, faut comprendre qu'à l'époque, on avait ce qui s'appelait des disques souples, c'est-à-dire que c'était un disque, effectivement, vous le touchez, c'était comme un caoutchouc très souple. Souple, plastique très souple, et tu pouvais l'écouter que 5-6 fois. Après, il n'y avait plus rien dessus.
0: D'accord, il était usé.
1: Voilà, ouais. C'est fini. Mais c'était... Alors, je l'avais mis dans le café du coin, c'est au jukebox, c'est tout ça. Mais bon, je n'étais pas sûr que ça ferait quoi que ce soit. Et un jour, je l'ai entendu de la fenêtre d'un immeuble à côté. Et là, j'ai été émerveillé. Je me suis dit, mon Dieu, il y a quelqu'un d'autre qui l'a, ce disque. Et c'est beau, quoi, je veux dire, c'est... Merci à vous, le public, parce que voilà, sans public, on peut pas. Ouais, c'est pas compliqué.
0: Je suis un peu curieuse, j'aimerais savoir justement, toi, ton histoire avec le piano, parce que tout à l'heure, on écoutait The Fool, ton premier tube, et dès ce premier tube, t'es indissociable de ton piano.
1: Oui.
0: Comment t'as choisi cet instrument ?
1: Ben, je crois vraiment, sans en rajouter, que c'est lui qui m'a choisi, parce que...
0: C'est le piano qui t'a choisi?
1: Ben oui, ça s'est passé à l'école, j'avais 5 ans, la directrice est entrée dans la classe, c'était un matin, je me souviens très bien, et elle a dit, est-ce qu'il y en a parmi vous qui veulent faire de piano? Bah, levez la main. Alors moi, j'ai levé la main, j'en avais deux, donc j'en ai levé une, hein. Je vais pas lever les deux mains non plus. Et bon, mais je savais pas que j'allais rencontrer de suite après mon prof de piano, mademoiselle Picard, qui piquait beaucoup, parce qu'elle était...
0: Elle était pas commode.
1: Ouh là là, elle avait une grosse voix, ça me faisait peur, moi. Tu sais, mais par contre, j'ai été tout de suite séduit par l'odeur du piano, l'odeur du clavier et par la sensualité des touches blanches et des touches noires. C'est vrai que s'ils n'avaient pas fait une forme différente entre les blanches et les noires, je ne saurais pas vous dire si c'est une blanche ou une noire, parce que moi, les couleurs, je ne les ai pas en magasin.
0: Non.
1: Non, mon disque dur n'est pas programmé comme ça. Mais elle m'a joué la gamme, comment elle s'appelait, Henriette Picard, je crois.
0: Ouais.
1: Et elle m'a joué la gamme, ça c'est dormi fa sol si do. Mais surtout, elle m'a joué les harmonies qui pourraient aller sur chaque note. Et là, Amélie, là j'ai flashé. Là, je me suis dit, oh, c'est ça le piano, ah ouais, je veux en faire, vraiment.
0: Et c'était le début d'une grande histoire.
1: Mais j'en avais pas à la maison.
0: Ouais.
1: Bah, on était trop petitement logés déjà.
0: À quel âge t'as eu ton premier piano ?
1: Eh bien, figure-toi qu'un jour, je suis avec maman dans la rue, j'avais à peu près 7 ans, et elle me lit une affiche, piano d'occasion à vendre, 25 000 anciens francs, donc ça faisait à peu près 60 euros.
0: Ouais.
1: Ouais, 45 euros. Et... je me dis, viens, on va voir, j'ai la dame en question, on va voir un piano. Et puis, mes parents ont pu l'acheter, seulement, fallait le monter 5 étages. Puis on avait pas de blé pour payer un déménageur,
0: bah
1: pas question.
0: Puis t'avais 7 ans, donc c'était pas sur ton dos.
1: Ah, bien sûr, tu ne
0: demandes pas.
1: Voilà. Et donc, mon père et mon frère ont monté ce piano, quand j'y pense, c'était adorable.
0: Ouais.
1: 5 étages sans ascenseur. Et puis, c'est un grand piano. Enfin, pas un piano à queue, mais un piano, un lourd piano.
0: Un lourd piano.
1: Et puis, il n'y avait pas de place. Donc, mon père, il a cassé la cheminée. On n'avait pas le droit, il était locataire. Enfin, personne n'a rien dit. Bon. Il a cassé la cheminée à coup de masse. Et là, on a pu entrer le piano dans l'unique chambre de, bah, où est la chambre de mes parents. Et c'était beau à ressentir. C'était pas un piano super, hein. Il gardait pas l'accord, il était souvent pas très juste, mais c'était mon piano.
0: Ah, j'adore, quelle belle histoire. Ouais. Alors ce piano va nous amener à un petit jeu, Gilbert.
1: Serait-ce le blind test?
0: Blind test, test à l'aveugle, ouais. Vous fait écouter des chansons.
1: Oui.
0: Et vous allez me dire, rien qu'à l'intro de piano, si vous les reconnaissez ou pas.
1: Oh, Your Song, Elton John.
0: Ouais.
1: And you can tell everybody this is your song.
0: Elton John, Your Song. Premier titre, première bonne réponse. On augmente le niveau. Deuxième extrait.
1: Oh, ça c'est I Will Survive.
0: Oui.
1: Gloria Gaynor.
0: Allez, troisième et dernier extrait de notre blind test, mais j'ai l'impression que Gilbert Montagnier est absolument imbattable. Là, en vrai, c'est pas
1: j'ai
0: un
1: peur.
0: Test. Mais non, je sais que tu la connais, mais c'est aussi pour le plaisir.
1: Oh, what I say, Ray Charles, sure, man. Ouais. Hey, what I say, Ray Charles. Je sais pas si vous avez vu le film qui s'appelle Ray sur
0: Ray Charles. L'histoire de Ray Charles.
1: Fantastique, fantastique,
0: une
1: Ray.
0: Merveille.
1: Et tu te rends compte que j'ai eu la chance de rencontrer celui qui m'a ouvert les portes du possible quand j'étais enfant. Quoi.
0: Toi, nous, tu l'as rencontré, Ray Charles.
1: Ah ben oui. Ouais. À l'école, nous, quand on était petit, on jouait à Ray Charles. Mais pas Ray Charles sur scène. Ouais. On jouait à Ray Charles la troisième mi-temps, tu vois, dans les loges, on s'imaginait avec les filles, tout ça. Bah oui, on était petits. Hein.
0: Mais c'était important d'avoir son exemple, c'était important de te dire, bah tiens, il y a un gars qui fait de la musique, qui est une star internationale, et comme moi, il voit pas.
1: Mais très important, parce qu'à part Louis Braille, c'était le seul mec qu'on respectait en tant qu'aveugle. Hein. Bah oui, il faut bien voir les choses comme elles sont.
0: Braille et Ray Charles, le oui. reste, on s'en fout.
1: Voilà, c'est
0: j'aime
1: ça.
0: J'aime bien ça, c'est mais radical, ouais. c'est chouette.
1: Vrai. Ah bah oui, oui. Et Ray, un jour, a eu connaissance de mon existence. Et du fait que j'essayais d'ouvrir les portes du possible pour les notamment les déficients visuels, entre autres. Hein.
0: Ouais.
1: Et un jour, j'étais en plein sommeil, le téléphone sonne, il est 2-3 heures du matin, je décroche, et j'entends, je dis dans mon demi-sommeil, yeah, who is that? Qui est-ce? Et il me dit, this is Ray Charles. Oh man!
0: Tu as cru?
1: Bah
0: tout
1: oui.
0: de suite, tu t'es pas dit c'est une blague.
1: Non, mais j'étais pas réveillé, tu vois.
0: Ouais.
1: Donc je me demandais si c'était pas un rêve, par contre, vraiment. Et on a parlé, il m'a dit des choses adorables, quoi. Et puis après, j'ai rencontré une ou deux fois en concert, et il m'a soulevé dans ses bras. Et puis moi, j'ai pu le remercier de ce qu'il avait fait pour moi, parce qu'il m'avait ouvert les portes du possible, oui.
0: C'est beau, je sens que t'es ému.
1: Bah oui, bien sûr.
0: Tu parles de Ray Charles.
1: Bah ouais.
0: Un grand de la musique. Mm-hmm. Mais t'es conscient que toi aussi, du coup, tu fais ça pour des gens?
1: Bah sûrement. On me dit que j'apporte du bonheur, donc oui.
0: Ouais, ouais. Du bonheur et de l'espoir.
1: Ah oui,
0: voilà,
1: oui.
0: T'en as reçu, mais tu en distribues
1: absolument.
0: Aussi.
1: Absolument. Justement, on parlait des nouveaux membres du club déficients visuels. C'est pas parce que vous ne voyez plus avec vos yeux que votre personnalité en est réduite à néant. Vous êtes la personne que vous étiez. D'accord, vous ne voyez plus avec les yeux, mais vous allez découvrir, si vous le voulez, si vous y croyez, une autre forme de vision. Oui, vous pouvez découvrir une autre forme de vision. C'est pas forcément le noir, les ténèbres. Alors moi, je suis un peu mal placé de vous dire ça parce que j'ai pas vos mérites. Je ne sais pas ce que c'est que le noir. C'est vrai, je sais pas ce que c'est que le noir. Je sais pas ce que c'est que le blanc non plus. Hein. Donc,
0: oui,
1: donc
0: voilà.
1: Il faut croire en la vie. La vie ne vous a pas été ôtée. Et c'est pour ça, même dans mon cas, en tant que non-voyant de naissance, l'énergie qui était supposée dans mon cerveau pour que je puisse voir avec les yeux ne m'a pas été ôtée. Moi, j'ai tout de suite compris ça, hein, tout petit. Et ça m'a jamais... Pour moi, ma déficience n'a jamais été un handicap. Voilà comment je pense.
0: Bien dit. Merci, Gilbert.
1: Ah bah attends, mais
0: c'est pas... déjà fini.
1: Ah non.
0: Bah si tu dis que si.
1: Je viens d'arriver.
0: Je sais, mais c'est l'heure. Bon.
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2: Avec Catherine Quicandon. Bonjour à toutes et à tous. J'espère que vous allez bien, que vous soyez à la maison ou en vacances. Je suis ravie d'être avec vous tout cet été. Et oui, car jusqu'à la fin août, nous vous proposons une sélection des meilleurs moments de l'émission. De quoi vous donner le sourire à l'heure du déjeuner et de découvrir ou redécouvrir nos super candidats qui ont joué avec nous cette saison. Aujourd'hui, vous avez rendez-vous avec de grandes amoureuses des animaux, un passionné de moto, une maniaque du ménage. On en a eu régulièrement d'ailleurs cette année. Et puis on entendra aussi un extrait d'une chanson des Doors chantée par Hugo Frey. Et oui, on découvre plein de choses sur votre radio ici.
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2: Mais avant de retrouver Valérie Damidot, Éric Bastien et nos deux premiers candidats du jour, voici Michel Berger. Il n'y a pas de honte à aimer ça sur votre radio ici.

0: Il n'y a pas de honte, Michel Berger sur votre radio ici. Alors, nous avons tous des rêves. Certains sont réalisables et d'autres moins, comme celui d'Emmanuel d'ici Besançon. Mais il en est tout à fait conscient et ça lui va très bien. Quant à Audrey d'ici Provence, elle va découvrir avec Valérie Damido les talents d'animateur de fête foraine d'Éric Bastien. Oui, oui. Et si jamais il veut arrêter la radio, eh bien moi je dis que sa reconversion est toute trouvée.
1: Emmanuel, il a un rêve.
2: Fly me to the moon.
1: La laisse ah là là. Tu rêverais d'aller sur la lune.
3: Ah, tout à fait.
1: Mais pourquoi?
3: Parce que pour l'aventure scientifique, pour
4: oui.
3: L'aventure humaine, ça doit être phénoménal. Et puis pour voir la lune, la Terre d'en haut, justement.
1: Ah bah oui, bah ça serait pas mal. Je ne sais pas
3: en
1: si... Je ne sais pas si d'ici qu'on soit trop vieux pour y aller, il y aura des voyages pour la Lune, mais bon, écoute.
3: Non, c'est trop tard pour nous.
1: C'est trop tard pour nous. J'ai envie de pleurer.
4: Oh, l'émission de la déprime.
1: L'émission de la déprime. Enfin, c'est peut-être pas
3: Non, mais il y a Sophie Adonneau qui va y aller pour nous.
1: C'est vrai, elle ira pour nous. Alors, Manu, attention, c'est la question qui peut te permettre de gagner 3 points de plus. T'es largement en tête, mais il faut prendre tous les points.
3: Oh là là, oui.
1: Écoute bien, je te fais écouter, Edith Piaf.

0: Nous allons parler non pas d'Édith Piaf, mais de peinture. Je vais te poser la question, je vais te faire des propositions de réponse et à mon top chrono, tu auras 10 secondes pour me donner ton choix. Écoute bien la question. Quel peintre français a créé sa propre nuance de bleu et lui a même donné son nom? Alors c'est Yves Klein, Paul Cézanne, Pierre Soulages, Jean-Marc Barre qui a joué dans le Grand Bleu. Quel peintre français a créé sa nuance de bleu et lui a donné son nom? Klein, Cézanne, Soulages, Jean-Marc Barre. Top chrono, 10 secondes.
1: Réfléchis, bleu, comme toi.
0: Vite.
1: Je dirais Yves Klein.
0: Mais oui, c'est le bleu Klein. C'est même appelé International Klein Blue. C'est une nuance très particulière de bleu. Pour ceux qui ont vu Le Diable s'habille en Prada, d'ailleurs, nous avons Meryl Streep qui nous fait un cours sur le bleu Klein. Bravo, 3 points de plus, tu as 7.
2: Bon, Audrey, je voudrais pas dire...
0: Finir Fanny, Audrey.
2: Ouais, voilà, je dois rester dans le coaching bienveillant et positif, mais Audrey, zéro.
3: Oui, on va rester optimiste, on verra.
2: Bien sûr.
3: C'est pas fini encore.
2: Exactement, tu as raison, tout peut arriver avant 13h. Elle habite à Corbières, on le rappelle, pour ceux qui arrivent, c'est en Provence, c'est pas très loin de Marseille, où elle est, et oui, adjoint administratif à la mairie de Marseille. Elle aime beaucoup le ménage, notre Audrey.
3: Oui, c'est vrai que du ménage.
2: Ah, t'aimes le balai, toi. Et pourquoi cette obsession du ménage?
3: Non, mais j'aime bien que la maison soit propre et rangée, donc forcément...
2: Alors, ça, c'est un fait. On est tous un peu comme ça, mais du genre combien? C'est-à-dire, tu ranges tous les jours, très souvent, plusieurs fois par jour?
3: Non, la maison, il faut qu'elle soit rangée tout le temps. Donc, je range quand il faut ranger, quoi.
2: Donc je répète ma question, c'est donc plusieurs fois par jour,
3: tout
2: on est d'accord?
3: Oui.
2: Et voilà. Bon, écoute Audrey, il faut se détendre, sinon moi je t'amène sur un manège à sensations. Pareil que tu détestes.
3: Oui.
2: Bienvenue Audrey, attention pour le double looping, c'est parti, le triple axel, ça va secouer. Oh là là là là là là, ça va faire mal sous les pieds, le cœur qui va se... Ça va Audrey?
0: La famille Campion, si la famille Campion nous écoute, je crois que vous avez votre nouveau maître
2: Marcel,
0: de jeu.
2: Si
0: Marcel,
2: nous
0: si nous écoute, embauche-le pour la Grand Rouge.
2: Quand tu veux, j'ai toujours voulu attraper le kiki, moi. Comment ça s'appelle?
0: La queue du Mickey.
2: La queue du Mickey, on est bien d'accord.
0: J'ai toujours voulu attraper le kiki. Cette phrase ne devra jamais sortir de ce contexte.
2: Bah oui, sortie du contexte, c'est pas top. Allez, on va jouer, je crois que c'est mieux.
0: Oui, voilà.
2: Oui, puis on va aller en cuisine tout de suite. Allez. Tu nous as dit que tu voulais être pâtissière. En tous les cas, ça fait partie de tes rêves les plus fous. T'as parlé de ce tiramisu spéculoos qui nous a donné envie. Alors c'est peut-être simple cette question pour toi. En cuisine, que désigne le terme à la meunière? À la meunière. Est-ce que c'est cuit au four dans un plat en terre? Est-ce que c'est frit dans du beurre et de la farine? Servi enrobé de pain brioché ou cuit par la meunière? Parce que le meunier, lui, il comprend rien à la cuisine. Top chrono, 10 secondes.
3: Avec le beurre et la farine.
2: Avec le beurre et avec la farine. La meunière. Audrey? Enfin, ton score prend de la lumière et des couleurs. C'est une bonne réponse, une préparation souvent réservée aux poissons comme la sole dorée, fondante et résistible avec un petit trait de citron.

0: Vous écoutez votre radio ici, Pink, All Out Fight, pardon, excusez-moi. C'est l'heure du déjeuner, j'ai faim, je suis désolée. Valérie Damidot et Eric Bastien sont maintenant avec Catherine d'Issy-Béry qui nous parle de son lien avec les animaux, tortues, chiens, chats. Elle aime tout le monde. Quant à Paolo d'Issy Normandie, il nous donne quelques petites idées pour visiter le Portugal.
1: Bah Catherine, tu vas te reprendre, hein. Tu vas marquer les 5 points là, de la question cash. Hein.
2: Oui.
1: Ouais. Tu as un lien aussi particulier avec les animaux. Et oui, notre Catherine, on a ça, c'est un vrai point commun qu'on a toutes les deux. Tu adores t'occuper d'animaux, mais il t'arrive plein d'aventures avec les animaux. Une fois, tu as trouvé une tortue sur la route et tu l'as remise à l'eau. Et la tortue, elle a fait quoi ?
2: Alors, la tortue, quand on l'a mise à l'eau, elle a plongé et elle est remontée. Elle a sorti la tête pour nous regarder comme si pour nous remercier. Oh. Et elle est partie.
1: Bah, bien sûr qu'elle est incroyable. Mais bien sûr que c'était pour te remercier. Les animaux sont très...
3: Bien sûr.
1: Oui. On le voit dans toutes ces vidéos, les gens aident des animaux.
3: J'ai vu des chiens qui sentent le danger arriver, ouais. Qui ont une réaction, mais 2 secondes avant que le truc s'effondre, par exemple. Mais c'est fou, ça. Ouais.
1: Mais il y a plein d'anecdotes comme ça. On voit des gens sauver des renards et les renards les remercier, etc. Alors, une fois, tu as sauvé 2 staffs. Alors, les staffs, pour ceux qui ne savent pas, c'est quand même des chiens. Normalement, les gens ont peur d'eux. Mais toi, tu n'as pas hésité à les prendre au collier alors que, bon, tu ne les connaissais pas.
2: Ah non, pas du tout, j'ai pas hésité. C'est après, je me suis dit, j'aurais pu me faire mordre, mais non. Pas au collier, et on les a mis tous les deux dans la voiture, ils s'étaient échappés, leur maître courait derrière, mais bon, ils avaient traversé une grande route, enfin, c'était... Je dis, faut qu'on les sauve, hein, donc j'ai pas hésité. Bon, mais... il ne s'est rien passé, hein, au contraire. Hein.
1: Bah oui, mais souvent, les staffs, enfin, les chiens surtout, ils savent, les chiens, que tu viens pour les aider. Les animaux, en général, reconnaissent bien que tu viens là pour les aider.
3: C'est les maîtres, hein. Voilà. C'est à l'image des maîtres. Hein. Quand les animaux sont pas, on les dit dangereux, c'est... Enfin, je sais pas.
1: Non, mais les staffs, c'est pas dangereux. Faut arrêter ce truc. Alors, il paraît que t'as des chats qui te suivent partout aussi.
2: C'est ça, quand je rentre du travail, tout le monde est couché, hein, souvent, enfin dort ou se repose. Et dès que je franchis la porte, bah ça y est, tout le monde est en effervescence.
3: Oui.
2: Je suis là, ils me suivent partout, ça craille. Voilà, comme je dis à mon mari, je suis Madame Bouffe. Excusez-moi l'expression.
1: Bah c'est ça, bah oui, bah les animaux ils savent bien que tu vas leur faire des câlins, surtout que tu vas leur donner la gamelle.
2: C'est ça.
1: Petits animaux intéressés. Bien, allez, c'est le moment où tu marques 5 points. J'y crois. Tiens, je te mets une petite chanson de Ben Mazur.
4: Tout ça pour dire quoi ? Pour dire c'est l'heure.
3: C'est l'heure de marquer des points.
1: C'est l'heure de marquer des points et c'est aussi le thème de la question. Attention, Catherine, comment appelle-t-on l'aiguille qui indique les secondes sur une montre ? Comment ça s'appelle ? L'aiguille qui indique les secondes sur une montre. Top chrono, 10 secondes.
2: La trotteuse ?
3: Quel suspense.
1: Oui !
3: Bravo !
1: Oui, c'est la trotteuse. Elle est plus longue que les autres. Elle désigne la seconde en cours. Elle parcourt un tour minute, 60 tours par heure. C'est magnifique, ça te permet de marquer 5 points. Je suis ravie.
3: Bon, allez, Paulo, on se déconcentre pas, même si elle est en tête, forcément. Mais t'as pas encore joué sur tes 5 points. On a pas mal parlé du Portugal. Pour le coup, j'ai l'impression que t'as une vraie attache, hein, tu l'as dit, par rapport à tes origines. Est-ce que tu peux nous conseiller 2-3 endroits sympas au Portugal ?
5: Bah alors, le nord est très joli pour visiter. Le sud, c'est super sympa pour la chaleur et il y a des endroits sympas. Ouais. Porto est sympa.
3: Ah bah voilà.
5: Porto.
3: Bon, merci pour ces bons conseils. Allez, on part sur le bord de mer. Monsieur était célibataire. Je vais parler de la rencontre avec madame Laure. Célibataire, mais une collègue de ton ancien boulot lui parle de Laure. Elle lui parle de cette femme que tu vas rencontrer. C'était où, du coup, bord de mer, si j'ai bien compris ?
5: Voilà, c'est ça, c'est mon ancienne secrétaire avec qui je travaillais, qui m'a présenté, enfin qui m'a donné le numéro de Laure, je l'ai appelé, on s'est donné rendez-vous à Villers-sur-Mer.
3: Villers-sur-Mer, très bien, la Normandie, et du coup...
5: Dans un petit bar, on a pris un petit café, et puis...
3: Attends, je t'arrête, un petit café Malongo, bien sûr.
1: Oh là là,
5: voilà, Malongo.
3: Et du coup, le bisou au bord de la mer, ça s'est fait comme ça ? Romantisme
5: Pas vraiment.
3: Bon, en tous les cas, ça fait 2 ans. Hein. 2 ans de mariage en février prochain. Ça fera 2 ans noces de cuir. Hein, donc pour février. Bravo pour cette belle rencontre en bord de mer. Fait toujours du bien de voir que l'amour existe encore. Qui c'est qui chantait ça ? L'amour existe encore ?
1: Personne.
3: Garou, on me dit. Je pense que c'est Cabrel.
1: Garou,
3: c'est pas grave.
1: Ouais,
3: allez, nous jouons pour cette question. Cash, elle vaut 5 points. Quel membre manque-t-il à la statue de la Vénus de Milo. 10 secondes.
5: Les bras.
3: Les membres manquant la statue de la Vénus de Milo pour 5 points. Les bras m'en tombent. Oui, c'est une bonne réponse. Bravo, ce sont bien les bras. 5 points, tu repasses à 8. On est très content. Elle a été découverte en 1820, pour la petite info, sur l'île grecque de Milos, cette statue.
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dans un vieux rock and roll, William Scheller. Allez à suivre quelques infos près de chez vous pour cet été, que vous soyez en vacances ou non. Ensuite, retour de la musique avec Michel Jonas, puis les meilleurs moments d'Otaquet avec Valérie Damido et Eric Bastien sur votre radio ici.

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1: Soyez les bienvenus si vous nous rejoignez. Tout l'été, à l'heure du déjeuner, ce sont les meilleurs moments d'Au Taquet avec Valérie Damidot et Éric Bastien que nous retrouvons juste après Michel Jonas sur votre radio ici.

0: Je sais pas.
1: Mais depuis toujours ou... Non mais depuis toujours ou...
0: Ouais, ouais. Donc... Non, je m'allonge. Alors docteur, oui, allons-y.
1: Allons-y docteur, oui.
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1: Mais ici vous êtes avec le docteur Babibo. Alors le docteur Babibo aimerait savoir, ça vient de l'enfance, ça vient de quoi?
0: Je ne sais pas. Je ne sais pas.
1: Mais qu'est-ce que tu comptes?
0: Je ne sais pas.
1: Qu'est-ce que tu comptes d'autre?
0: Hein?
1: Tout doit être père.
0: Ouais.
1: Et si c'est pas père, et si c'est pas père, il se passe quoi?
0: Parce que je vois, quand je compte mes doigts, j'en ai 5. Mais pour que j'en ai une paire, eh ben, je fais 0, 1, 2, 3, 4. Comme ça, j'ai.
1: Ah.
0: Ça finit en nombre pair.
1: C'est beaucoup. Moi, j'aime bien, si je dois faire un truc important, je me délivre. Allez, je me découvre.
2: Vous nous dites des choses aujourd'hui. Qu'est-ce qu'il y a? Je me balance tout. Qu'est-ce que vous faites?
1: Si j'ai un truc important à faire, mais vraiment important, un truc grave, un machin, je ne peux pas y aller si je vois pas un véhicule rose.
2: Ah oui, d'accord. Pareil.
1: Je devais me faire opérer. Figurez-vous que je devais me faire opérer de la vésicule. Pour, mon mec me conduit à la clinique. Il a fallu qu'on cherche pendant 20 minutes un véhicule rose, sinon j'y allais pas. Voilà.
2: Vous nous livrez comme un vieux livre.
1: Ouais, comme un vieux livre. Allez, on y va, on pose la question à choix multiple.
2: Sinon, la vésicule, ça va?
1: Alors, je vais te poser une question.
0: La vésicule rose.
1: Ouais, la vésicule rose, exactement.
2: J'en peux plus de cette émission.
1: RIP, la vésicule. Alors, écoute bien. Je vais te poser les questions à choix multiple. Donc, je te pose la question, je te fais des propositions à mon top chrono. Tu as 10 secondes. Pour me donner la réponse. Tiens, je te fais écouter Jacques Brel.
3: Ce soir, j'attends Madeleine. J'y apporte des lilas. J'en apporte toutes les semaines. Madeleine, elle aime bien ça.
1: On va parler de Madeleine. Attention, écoute bien, Frédéric. Où a été inventée la Madeleine? À Reims? À Commercy? À Nancy? Ou dans la cuisine de Marcel Proust? Top chrono, 10 secondes. Reims, Commercy, Nancy, chez Marcel Proust.
0: Commercy, non, c'est pas aussi, c'est Commercy.
1: Eh oui, c'est Commercy, wow. En Lorraine, okay. C'est okay. Madeleine Paulmier qui a improvisé un petit gâteau. Ouais. Et qui a, pour sauver le dîner du duc Stanislas, et il lui a donné son nom, le duc. Il a dit, ce gâteau s'appellera la Madeleine. Voilà, tu as 3 points de plus, tu as 6.
2: Bravo, franchement. Bravo. Alors que nous, face... Oui, nous, on n'a qu'un point avec Claude Noël, je vous rappelle. Hein, donc, Claude Noël
4: Oui, alors
2: Falloir qu'on sorte du frigo, là, comme Marie-Carré. Claude Noël qui a une vie extraordinaire, qui vit en lisière de forêt, qui est marié depuis 30 ans, qui habite à la montagne, dans une station de ski, qui a le vertige. Alors.
4: Oh là là, mon Dieu, quelle horreur, bien sûr.
2: Alors, c'est un peu embêtant parce que t'habites au ski et tu peux pas monter sur le télésiège, alors que t'habites à la montagne et tu peux faire du ski tout le temps, quoi.
4: Alors, le problème, c'est que je veux bien monter sur le télésiège.
2: Ouais.
4: Mais c'est pour redescendre quand on vous interdit de redescendre en raquette avec les copines.
2: Ouais.
4: Et qu'on est obligé de reprendre le télésiège. J'ai broyé les mains de ma meilleure amie Brigitte pendant toute la descente. J'ai hurlé. Mmh. C'était l'horreur.
2: Ouais. Oui, quand tu fais de la rando avec ton mari, c'est trop abrupt. Tu demandes à ton mari de t'encorder quand même. Ça va loin.
4: Ah ouais, non, mais je supporte pas le vertige. Ouais. Non, j'ai super peur.
2: C'est vrai qu'on n'est pas en avance.
1: On n'est pas en avance. Oui. C'est pour ça que je me permets de vous speeder un peu.
2: Vous faites bien. Ah, voici un extrait, on adore. Alors, c'est les Doors, mais revisité par Hugo Frey. Non, ouvre-toi, porte d'or. Voilà. Mais oui. Non, ouvre-toi, porte d'or. Ça veut dire quoi? Ouvre-toi, pas les portes, c'est quoi?
1: Ouvre-toi, porte d'or.
2: Ah, ouvre-toi, porte d'or. C'est les Doors, mais c'est Hugo Frey. Voilà, c'était cadeau.
1: Allez.
2: Avec quel instrument peut-on ouvrir une porte? Voilà la question intéressante. Est-ce qu'on peut ouvrir une porte avec un merle, un pinson, un rossignol ou un chéquier en acier trempé? Parce que 300 balles déménagement d'urgence, ça va trop cher. Hein. 10 secondes, top chrono. Merle, pinson, rossignol, chéquier.
4: Merle.
2: Ouais. Bah merde surtout, hein, parce que c'était un rossignol.
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0: écoutez ici Les Oies Sauvages, Yann Muller. Et puis pour la version originale, c'est évidemment Michel Delpech. Nous faisons maintenant connaissance avec Marie, qui a beaucoup d'animaux à la maison, mais vraiment beaucoup, et pas des petits. Quant à Sébastien, d'ici Auxerre, il a un petit surnom tout mignon. Et vous, c'est quoi votre surnom? Valérie Damido, elle, c'est Valou la Gitane. Quant à Éric Bastien, c'est Chonchon des Bois sur votre radio ici.
1: Alors Marie, tu joues avec ici Armorique, hein, c'est ça? Tu habites dans le Morbihan. Alors je ne sais pas comment, je veux pas dire de trucs. Comment on dit ta ville?
2: Tex.
1: Tex. Eh ben c'est, on habite à Tex.
3: Comme l'animateur.
1: Comme l'animateur, mais ça s'écrit pas pareil. Alors tu as une fille qui s'appelle Oriane, qui a 26 ans. Et surtout, tu es comme moi, tu as une ménagerie chez toi. Tata, et vas-y. Alors, un tout petit chien qui prend pas de place. Elle a un Saint-Bernard qui s'appelle Sully. Hein? Ah bah, il prend pas de place celui-ci. Combien il fait de kilos, le Saint-Bernard?
2: Oh, c'est un gros bébé de 73 kilos.
1: Voilà.
3: C'est énorme. Eh,
1: c'est énorme.
3: Mon poids, c'est mon poids.
2: Voilà.
1: Pardon? Non, toi, tu fais deux Saint-Bernard. Voilà, allez.
3: 200 kilos de bonne humeur, Damido et Bassor.
1: Voilà. Un labrador qui s'appelle Ushka.
2: Voilà.
1: Un papa qui doit pas faire loin des 40 kilos, celle-là.
2: Hein? Quoique, non, je surveille sa ligne, elle est à 29.
1: Oh, mimine! Alors,
3: Le régime, le pauvre.
1: Le régime. Non, mais il faut faire gaffe. Les labradors, c'est pas un mari. Voilà. Et oui, non, c'est pas ça, c'est qu'ils ont des problèmes aux hanches s'ils sont trop lourds.
3: C'est important.
1: Un chat minouche. 4 cannes, un canard, un canard, 8 oies, un coq et une poule.
2: Et voilà.
1: Dis donc, le matin, t'es occupé à nourrir tout ce petit monde-là?
2: Oui, effectivement.
1: Ah bah oui.
2: Ah ouais, c'est du boulot.
1: Ah, c'est du boulot. T'as un grand jardin, donc?
2: Oui.
1: Ah, voilà. Alors?
2: Ah bah ouais.
1: Alors, voilà. Tu es éducatrice sportive. Oui. Ça rigole pas. Prof de muscu.
2: Ouais.
1: Et maître nageur.
3: Pour ça, les chiens sont minces, font du sport.
1: Eh oui, font du sport. Ça veut dire que t'es très sportif quand même.
2: Je l'ai été.
1: Eh ben voilà. Bon bah tu l'es toujours.
2: Ouais,
1: sportive un jour, sportive toujours. Bien, on apprendra à se connaître tout au long de l'émission, mais là on va tout de suite marquer le premier point.
3: Oui Mimi, s'il te plaît, pose
1: allez,
3: la question.
1: Vas-y,
3: Mimi.
1: Les Mimi, en route, tiens, je te mets une petite chanson.
4: L'aumier et poisse.
3: Oula.
4: Le d'Auvergne,
3: ah, c'est bien
4: Montfort.
3: Ça.
1: C'est vrai que la chanson est d'une tristesse absolue alors qu'on parle de fromage. Hein. Alors, Marie, le mot fromage vient du verbe latin signifiant faire la fête. Vrai ou faux, top chrono, 5 secondes. Vite.
3: Allez. Aïe, aïe, aïe.
1: Eh bien, c'est trop tard. Vite, vite, vite, quand je dis 5 secondes.
2: Non,
1: eh oui, mais c'était hors chrono, ma chérie. Oh. Alors, c'était faux, bien sûr. Le mot latin festare, c'est faire la fête, mais ça vient du mot latin formaticum, qui veut dire mouler dans une forme. Voilà. Bon, bah, pas de points, mais bon, bah, on se rattrape. On est 5 secondes, c'est vite.
3: Comment qui va mon gros nounours, Sébastien?
2: Ça va, merci.
3: Non mais je dis ours parce que voilà, déjà on va se faire un petit bas de nuit les petits hein, pour t'accueillir. Parce qu'on t'appelle nounours mon Seb. Depuis longtemps en plus.
5: Oula, au moins 35 ans.
3: Oula. Alors tu habites à Triguères, c'est dans le Loiret. Nounours parce que quoi? T'es un peu mal léché, t'es un peu chouillant enveloppé, t'es un peu barbu. Pourquoi nounours?
5: Un petit peu de tout.
3: Bah voilà, petit mélange sympa. Tu es marié à Virginie, 3 enfants. Célène, 7 ans, c'est joli comme prénom. Écoutez bien les prénoms. Hein. Artemis, 4 ans. Et Logan, 3 ans.
1: Bon, du beau prénom.
5: C'est ça.
3: Et comment s'appelle monsieur le chien?
5: Phoenix.
3: Phoenix.
1: Phoenix.
3: Phoenix. Chauffeur de taxi. Sympa ça. Chauffeur de taxi depuis combien de temps? Parce que t'as pas toujours fait ça. Hein.
5: Depuis un an, parce qu'avant j'étais ambulancier, et d'accord, avant j'étais maître chien pendant 25 ans.
3: Oui, en fait, t'as été à l'armée, t'étais maître chien à l'armée, et après t'as été dans
5: tout
3: le civil, c'est ça. Ah
5: c'est
3: ouais, ça. Comme quoi, on peut changer de métier plusieurs fois dans la vie. Chauffeur de taxi, aujourd'hui Sébastien, c'est toi qui prends le volant, c'est toi qui fonce jusqu'à 13h pour peut-être gagner un premier point.
1: Ah, on est sûr de...
3: On est sûr de l'humour.
1: On est sûr de l'image. C'est bien, les auditeurs aiment.
3: On va passer la première.
1: Oh là là.
3: On met les clés sur le contact.
1: Oh là là.
3: On y va et on part peut-être gagner de l'argent.
1: Ah, ça te plaît, ça, les questions sur le pognon.
3: Évidemment. Aux États-Unis, Sébastien, mon nounours, on a déjà édité des billets de 100 000 dollars. Est-ce que c'est vrai ou faux, des billets de 100 000 dollars? Top chrono, 5 secondes.
5: Je vais dire faux, ça me paraît énorme. Quand
3: même. Énorme, genre un billet de 100 000 euros, ouais, pareil quoi. Eh ben si, un billet de 100 000 dollars, ça existait aux États-Unis, il a été émis entre 1934 et 1935. Bon, il fallait être là, hein, ça a duré un an. Il servait uniquement aux transactions entre les banques, voilà, il n'a jamais circulé auprès du public. C'est comme le billet de 500 euros, je crois que c'est. On ne le voit pas souvent, celui-là, il n'est pas en.
1: Moi, j'en ai jamais vu.
3: Ben, c'est
1: comme
3: ça.

0: This Love, Maroon 5, sur votre radio ici. Dans un instant, suite des meilleurs moments d'Au Taquet avec Valérie Damido et Eric Bastien, qui seront toujours avec Marie d'ici Armorique, prête à tout pour ne pas faire une dictée, et Sébastien d'ici Auxerre, sur votre radio ici.
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2: Alors, Marie, qui donc a peur des araignées, qui fait beaucoup de sport. Dis donc, Marie, oui. Tiens, si je te mets ça, ça va te faire penser à quelque chose. On embrasse Michael Youn parce que tu as joué dans la Beuse, tu as fait de la figuration dans la Beuse.
3: Génial.
4: Oui, figuration.
2: Et alors, qu'est-ce que tu faisais? C'était où? C'était comment?
4: Alors, dans la Beuse, c'était dans une. Ça se passait dans une boîte de nuit.
2: Mmh.
4: Et donc, faut le savoir, mais j'étais profil.
2: Ah,
4: profil. Bah... C'est-à-dire que là, Michael, il monte les escaliers dans cette grande boîte de nuit. Et donc, j'étais le profil, et donc, je m'y mis une conversation avec quelqu'un qui était en face de moi.
2: Ah bah, boire à verre. Donc, tu fais des arrêts sur image quand tu regardes la Beuse.
4: C'est ça. Okay. Et là, c'est moi.
2: D'accord. Voilà. Alors, t'as participé aussi à Nulle part ailleurs.
3: Bah, il y a longtemps, alors.
2: Et tu devais raconter une anecdote à Philippe Gildas.
4: Exact.
2: Et alors, c'était quoi l'anecdote?
4: Alors, tout simplement, le thème, c'était donc les écoles bretonnes privées. Avec les bonnes sœurs ou les curés.
2: Oh my God.
4: Et mon anecdote, c'était que, un matin, je ne suis pas allée à l'école parce que c'était le jour de l'autodictée. J'étais très mauvaise et la bonne sœur était très méchante avec nous et donc souvent elle nous tapait.
2: Hein. Sympa.
4: Et donc j'ai fait du stop pour ne pas aller à mon école et je suis allée me réfugier chez ma mamie. Voilà.
2: Ah, t'as fait du stop, mais t'avais quel âge?
4: Ouais. J'avais 8 ans.
2: Ah bah super, faire du stop à 8 ans. Tu es très chanceuse. Ouais. C'est pas comme si les tarés ne circulaient pas partout.
4: Ouais, c'est ça.
2: Tout ça pour pas faire une dictée. C'est l'heure de marquer 3 points de plus. C'est la question à choix multiples. Je te pose la question, je te propose des réponses. À mon top chrono, tu as 10 secondes pour me répondre. Écoute bien.
4: Okay.
2: Le mot sino... S-Y-N-O, Fridi. Le mot sino-Fridi désigne une fragilité des sinus, un mono-sourcil, la peur d'être enfermé dans un frigo, un mot qui rapporte beaucoup au Scrabble. Donc, sino-Fridi, fragilité des sinus, mono-sourcil, peur d'être enfermé dans un frigo ou un mot qui rapporte beaucoup au Scrabble. Top chrono, 10 secondes.
4: Enfermé dans un frigo.
2: Non, pas du tout. C'est un mono-sourcil. C'est une formation pileuse qui relie les deux sourcils. Ça forme une seule bande de poils, genre Frida Kahlo et d'autres gens. Voilà, pas de points.
3: Sino-Fridi.
2: La sino-Fridi.
3: À ne pas confondre avec un acteur X. N'a rien à voir. Sébastien a ici au cercle. Vous l'avez? Vous m'avez pas envoyé ma.
2: Je pense que Gilles, il est tellement égaré qu'il a même pas envoyé le son, quoi.
3: Bon, Sébastien qui joue avec Virginie. Tout à l'heure, il y avait Virginie qui était à tes côtés. Elle est repartie ou elle est toujours là, Virginie, Sébastien?
5: Oh non, elle est toujours là.
3: Est-ce qu'elle est comme toi passionnée de moto?
5: De moto, non, pas vraiment.
3: Toi, t'adores les Harley Davidson.
5: Ah, moi, oui.
3: Ah.
5: Oui.
3: Il y en a une que t'es en train de retaper, là?
5: Oui, mais c'est une Ducati.
3: Ah, une Ducati. Mais t'en as une Harley à toi? Ou pas?
5: Ah, j'ai pas de Harley, mais j'ai un custom Ducati.
3: Ouais, c'est mieux? Je sais pas, je me rends pas compte. C'est plus gros.
5: C'est beaucoup plus rare. Il y en a
3: c'est plus rare.
5: De fabriquer.
3: Ah, ouais, quand même. Ah, ouais. Bah, écoute, bravo, parce que j'imagine que ça peut. Déjà, ça prend de la place, mais c'est surtout beaucoup d'entretien, hein, des bécanes comme ça. Donc, c'est du boulot.
2: Des bécanes. Genre, le gars, c'est d'un seul coup, c'est devenu un bonhomme avec Bastien. C'est
3: le bécane. Évidemment, moi, je collectionne les couteaux, moi. Tiens! Boum, je t'envoie un couteau. Alors, comme ça, on collectionne les couteaux, Sébastien.
5: Ah,
3: ça, c'est un couteau.
5: Oui.
3: Vous pouvez me faire écouter le couteau que vous avez trouvé là, dans votre truc?
2: Ouais, okay. On dirait une grenouille.
3: On dirait une flèche, quand même, pour l'ance, plutôt. Non, une fléchette, non? Refaites voir encore une fois. Bien sûr. Alors, ça, si c'est un couteau, moi, je suis curé. Hein.
2: Bah, t'es curé.
3: On joue? On y va? Pour 3 points de plus? Qu'est-ce qui se passe? On est prêt, Sébastien? Allez.
5: Prêt.
3: Virginie peut t'aider, hein, toujours. Quelle grandissime actrice américaine fête aujourd'hui même, 13 novembre, son anniversaire? Meryl Streep.
2: Meryl Streep.
3: Meryl Streep. Whoopi Goldberg. Suzanne Sarandon. Une pin-up dont on taira le nom, mais qui croit encore que Hollywood est une marque de chewing-gum. 10 secondes, Meryl Streep, Whoopi Goldberg, Suzanne Sarandon, une pin-up.
5: Whoopi Goldberg.
3: Qui est né un 13 novembre 1955 à New York, qui a marqué le cinéma avec ses rôles cultes comme Sister Act ou Ghost? Oui, c'est bien Whoopi Goldberg. Star multi-récompensée, Oscar, Emmy, Tony, Grammy Awards, tous les trophées sont à la maison. Elle les a mis en manier sur son frigo, c'est génial.

Céline Dion, que l'on a hâte de voir en concert à la rentrée. Les meilleurs moments d'Otake, c'est terminé pour aujourd'hui. 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

0: Le son des années 80 à l'honneur ici à l'instant, c'était Dépêche Mode.
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0: Comment allez-vous ce matin? C'est une nouvelle semaine qui démarre, la dernière déjà du mois de juillet. J'espère que vous avez bien dormi. Ce lundi, on a une pensée toute particulière pour celles et ceux d'entre vous qui êtes touchés très lourdement par les incendies qui ravagent la Gironde depuis ce week-end. Ici, dès 5h, on va continuer de vous informer de l'évolution de la situation avec les journaux et les reportages des rédactions d'ici. Bonjour Cyril Erdorodon.
2: Bonjour Yuen Rock, bonjour à tous.
0: On en est où ce matin?
2: Eh bien, 42 000 hectares parcourus en 5 jours en Gironde par les flammes, 220 000 personnes qui ont déjà dû être évacuées. On y revient dès le début du journal.
0: Un peu de douceur dans cette actualité pesante. La musique ici a notre meilleur allié avec Francis Cabrel qui arrive dans 5 minutes. Et puis, en cette période estivale, faire de son camping-car en revenu d'appoint. C'est l'idée du jour pour économiser malin. Valère Coréard nous rejoindra à 5h13. Et puis, on aime vous entendre ici. N'hésitez pas, vous prenez votre téléphone, un petit coup de fil à la station et venez nous raconter, tiens, bah, comment se déroule cet été pour vous, de votre côté, 0810 055 056.
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0: Bon début de semaine à l'écoute de votre radio locale. Ici, 5h. Le journal présenté par Cyril Ardo-Redon et l'incendie en Gironde qui est toujours hors de contrôle.
2: Des milliers de pompiers restent mobilisés contre un incendie qui a parcouru 42 000 hectares en 5 jours. 220 000 personnes ont déjà dû être évacuées. Les flammes sont à une quinzaine de kilomètres de l'agglomération bordelaise. Un incendie à caractère dit erratique, ce qui inquiète tout particulièrement les autorités. Le ministre de l'Intérieur, Laurent Nunez, était sur France 2 hier soir.
3: Oui, la principale difficulté, elle est là, c'est que c'est un feu qui est complètement erratique, il n'a pas de cohérence, il va, il vient. C'est un feu convectif, d'abord, un feu qui s'auto-alimente, et puis qui, en plus, a pu créer, c'est ce qui s'est passé hier soir et qui a conduit d'ailleurs la préfète à évacuer un certain nombre de personnes. La préfète a dû évacuer dans la nuit 50 000 personnes, parce que ce feu a créé ce qu'on appelle un nuage pyro-cumulonimbus, qui peut créer des dommages très graves, puisqu'il crée des arcs électriques, et il projette de la braise très au loin, et donc il est extrêmement dangereux.
2: Le ministre de l'Intérieur, Laurent Nunez, on le disait donc, 220 000 personnes évacuées, habitants et vacanciers en Gironde depuis mardi, même si certains refusent de quitter leur domicile. C'est très fortement déconseillé par les autorités, mais Guillaume Batin, vous avez rencontré Caroline, 74 ans, qui vit avec sa fille, entourée de ses animaux, à Mios, au sud du bassin d'Arcachon.
4: Caroline vit à Mios depuis 40 ans, au milieu de la forêt, entourée de ses animaux. Deux perroquets, deux chevaux, trois chiens, trois chats et des poules.
5: Je crois que je peux rester encore un peu. Et puis il y a un risque, il y a une part de risque assumée, parce que par rapport au confort de mes animaux, qui reste essentiel pour moi, ben c'est ma décision. J'ai pesé et je préfère rester.
4: Quelque part, vous faites passer vos animaux avant vous?
5: Un petit peu. Parce que c'était extrêmement compliqué par rapport au nombre d'animaux que j'ai, surtout les chevaux et les perroquets qui sont très difficiles à transporter et à héberger ensuite.
4: Caroline redoutait aussi d'être bloquée sur les routes. Elle reste quand même informée et elle se laisse la liberté de changer d'avis si l'incendie se rapproche.
5: Je pense qu'il y a un danger potentiel quand même. Mais là, je ferai la part des choses. Hein, mais je pense que c'est pas vraiment encore à nos portes. Je ne sais pas si c'est la bonne décision, mais c'est ma décision, oui, pour l'instant.
4: Les 5 maisons voisines de celle de Caroline sont encore occupées. 15 personnes qui ont refusé d'évacuer.
2: Un reportage de Guillaume Batin sur votre radio locale ici en France. Ce sont au total 115 000 hectares qui ont été parcourus par les incendies depuis le début de l'année. 30 à 40 feux combattus simultanément selon le ministre de Laurent Nunez. 13 000 départs de feu en 2026. Et des incendies qui sont actifs en ce moment dans les Landes. 3 600 hectares parcourus et près de 200 bâtiments détruits par les flammes dans le secteur du Biscarrosse. Plusieurs reprises de feux dans le Var sur le massif du Gros Bessillon, 4500 hectares touchés. Et puis en Corse, à Corté, le feu s'est propagé sur 900 hectares. Au total, aujourd'hui, ce sont donc 7 départements du pourtour méditerranéen qui sont placés en orange face au risque élevé de feux de forêt selon Météo France. Les Pyrénées-Orientales, l'Aude, l'Hérault, le Gard, le Vaucluse, les Bouches-du-Rhône et le Var. Dans ce contexte, Emmanuel Macron préside ce matin à 10h une cellule interministérielle de crise consacrée aux incendies. Et dossier complet sur les feux en cours en France sur notre site ici.fr.
0: 5h04 sur le Tour de France. Mathieu Van Der Poel s'impose sur les Champs-Élysées à Paris.
2: Et c'est le Slovène Tadej Pogacar qui remporte la grande boucle. C'est sa 5e victoire sur le Tour de France. Il rejoint donc Anquetil, Merckx, Hinault et Indurain dans les cercles très fermés, dans le cercle très fermé des quintuples vainqueurs de cette course. Et cette édition est aussi marquée par les belles promesses de Paul Sexas, 4e du classement pour son premier tour. Le jeune Français de 19 ans a pris rendez-vous avec l'avenir, Anthony Rimbaud.
6: Et bien voilà les trois premiers du classement général.
7: Paul Sexas n'est pas sur la photo qui rassemble les trois premiers du Tour de France sur les Champs-Élysées. Mais dans la foule, les spectateurs en sont certains. Le Français sera un jour tout en haut de l'affiche.
8: À 19 ans, c'est exceptionnel ce qu'il fait. Donc on a déjà l'année prochaine, je pense qu'il y a la place.
7: Ce tour a sacré Paul Sexas, nouveau chouchou du public français. Mais le cycliste de 19 ans a aussi impressionné ses pairs, comme le Mexicain Isaac Del Toro, 3e de la grande boucle.
9: Je pense que c'est un grand coureur dont on doit se méfier. Donnez-lui un peu de temps et il va devenir un grand champion.
7: Un futur grand champion, ça tout le monde en est convaincu. Mais pour gagner un tour, Paul Sexas doit encore prendre de l'expérience et disposer d'une équipe capable de rivaliser avec le rouleau compresseur UAE de Tadej Pogacar, insiste Jean-François Bernard, le consultant cyclisme pour la radio ici sur la Grande Boucle.
10: Il y a un gros recrutement à faire, ça passe par des coureurs qui sont leaders dans d'autres équipes. Regardez l'équipe UAE, la plupart des coureurs qui sont équipiers sont des leader autre part.
7: Et l'équipe Décathlon CMA-CGM devra aussi tout faire pour conserver sa pépite qui attise évidemment les convoitises. Paul Sexas est sous contrat jusqu'à fin 2027 avec la formation française.
2: Anthony Rimbaud, le Tour de France est donc terminé. Rassurez-vous pour les amateurs de cyclisme. Ça revient le 1er août samedi prochain avec le Tour de France féminin. Et on jette un coup d'œil sur le ciel, Johan, un soleil généreux ce matin.
0: Notamment sur les régions de l'Ouest ainsi que le Sud-Est. On note en revanche de petites perturbations ce matin sur la région de l'Est. Quelques faibles précipitations également entre le Sud-Ouest et le Massif central. Et puis une matinée très ensoleillée sur le pourtour méditerranéen avec un mercure largement au-dessus du reste du pays. Les températures, justement, ça donne ce matin 17 à Bourges. On attend 16 à Aurillac, 19 à Bordeaux, 17 à Lille et 16 dans la capitale, alors que cet après-midi, c'est une carte de France entièrement ensoleillée. En somme, une belle après-midi d'été avec des températures de saison. 21 à Cherbourg, 26 à Rennes, 28 à Toulouse, 29 à Lyon et jusqu'à 34, la maximale, à Montpellier. Et chez vous, comment ça se passe? Quel temps fait-il? Vous postez un petit message, comme vous avez l'habitude de le faire, sur la page Facebook d'ici, le nom de votre commune, une température, comment est le ciel? On fait la météo ensemble tous les matins, ici.
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0: Elle aura 50 ans l'année prochaine, cette chanson de Francis Cabrel, celle avec laquelle pour lui tout a commencé, les murs de poussière sur les ondes d'ici.

0: Ici, on débute la semaine ensemble. Bon réveil, bonne musique, il est 5h10.
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0: Alors qu'hier, c'était l'arrivée du Tour de France sur les Champs-Élysées, vous pensiez peut-être tout savoir sur les fans les plus fidèles de la Grande Boucle, et c'est parce que vous ne connaissez pas encore Gérard, le Clermontois, retraité de l'éducation nationale. Depuis 11 ans, chaque été, durant 3 semaines, Gérard se rend dans chaque ville d'arrivée étape. Il est de ses passionnés.
2: Oui, c'est lui en fait la caravane, quoi.
0: Il est la caravane
2: à lui tout seul.
0: Il est là, il supporte les coureurs, mais surtout, et c'est là que réside l'originalité de sa démarche, une fois l'étape du jour terminée, les cyclistes rentraient dans leur chambre d'hôtel, le public rentrait chez lui. Gérard s'en va prélever un petit bout minuscule du bitume à l'endroit même où la roue du vainqueur a franchi la ligne d'arrivée. 11 ans de Tour de France, ça signifie qu'aujourd'hui, ce fan inconditionnel de la petite reine possède plus de 200 prélèvements de lignes d'arrivée, tous soigneusement étiquetés dans un tube avec la date, la ville et le nom du coureur. Des échantillons qu'il a disposés dans son garage sur une carte de France, 3 mètres sur 2, faisant de son garage une sorte de petit musée du Tour de France. Donc, après l'arrivée hier sur les Champs, Gérard va rentrer chez lui à Clermont-Ferrand. 22 nouveaux prélèvements en attendant le Tour 2027. L'année prochaine.
2: Il a donc un certain nombre de petits bouts des Champs-Élysées, puisque voilà. Ça arrive quasiment tous les ans aux Champs-Élysées.
0: Je ne sais pas comment il fait, parce que bon, le bitume quand même.
2: Un petit burin.
0: D'accord, 5h11, après un week-end sans précédent dans l'info d'ici, on va faire un point sur les incendies.
2: Ah oui, avec les canicules qui souffrent face aux incendies, mais pas que, également face aux sécheresses et vagues de chaleur successives. Nous serons en forêt d'Orléans dans quelques instants.
0: Et pour se réveiller en rythme, ce lundi, ici, vous a programmé Amir. En attendant, c'est le moment de faire quelques économies. Bonjour Valère Coréard, chaque jour avec vous, un bon plan pour rebooster notre pouvoir d'achat. Ce matin, vous souhaitez nous adresser un bon plan, notamment aux propriétaires de camping-cars, des vannes et des fourgons.
3: Oui, parce que la plupart du temps, lorsqu'on est propriétaire d'un camping-car par exemple, il faut regarder les choses en face, on l'utilise très peu. Il reste dans le garage au mieux ou parfois dans le jardin à attendre les prochaines vacances qui mettent parfois un certain temps à arriver. Et je suis certain que vous me voyez venir, vous commencez à me connaître, un véhicule qui sert peu peut devenir du jour au lendemain quasiment un revenu d'appoint en puissance à condition d'utiliser les bons outils et les bons services disponibles. Et là, on va commencer par la mise en location de votre véhicule sur des plateformes entre particuliers. Alors, comme toujours, prenez le temps d'échanger avec le locataire potentiel, vérifiez auprès de votre assurance que vous êtes bien en règle.
0: Et sinon, certains acteurs proposent un service de gestion de votre véhicule lorsque vous ne vous en servez pas.
3: Oui, et c'est par exemple le cas de monhangar.fr qui vous propose de gérer la location, mais toute l'année. En tout cas, lorsque vous ne vous servez pas, bien sûr, de votre véhicule, avec une promesse intéressante. Jusqu'à 5000 euros de revenus supplémentaires par an. 5000 euros juste en leur confiant votre van, votre camping-car ou votre fourgon. Alors le site dispose d'un certain nombre de lieux où les véhicules vont être stockés. Et ce qui est intéressant, c'est que c'est la plateforme qui s'occupe de tout. Qu'il s'agisse de l'assurance, le choix des locataires, l'état des lieux, l'encaissement des loyers. Il faut bien sûr que votre véhicule soit en bon état. Et évidemment, ce type de plateforme va vous permettre de le retrouver en bon état. Mais il faut qu'il ait moins de 10 ans et pas plus de 90 000 km au compteur. Mais voilà, vous savez désormais comment rentabiliser votre véhicule lorsque vous ne vous en servez pas. À la clé, une petite somme rondelette qui pourrait bien améliorer vos fins de mois. Si vous aussi vous avez des bons plans budget, pouvoir d'achat, pensez à m'écrire. Par ici, leséconomies@radiofrance.com.
0: Merci Valère. Faire du sport sur ordonnance, ça existe. Ça sera d'ailleurs le sujet que vous aborderez demain dans ici, les économies. Il est 5h13. Bon début de journée à l'écoute de votre radio locale.
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0: 5h15. Dans l'info d'ici, ce lundi, 7 départements du pourtour méditerranéen sont placés aujourd'hui en risque élevé aux feux de forêt.
2: Et il s'agit des Pyrénées-Orientales, de l'Aude, de l'Hérault, du Gard, du Vaucluse, des Bouches-du-Rhône et du Var. Mais c'est bien toutes les forêts du pays qui sont mises à très rude épreuve cet été entre incendies, sécheresses et vagues de chaleur successives. La forêt d'Orléans, par exemple, est en pleine souffrance. Ça se voit avec les feuilles qui sont déjà jaunes, voire carrément marron. Cécile Dacosta, vous avez suivi un état des lieux avec l'ONF.
6: À chaque pas, l'herbe, les feuilles craquent sous nos pieds.
7: On l'entend à l'oreille, c'est vraiment l'automne, c'est ce bruit de feuilles sèches, de feuilles qui tombent. L'arbre a envoyé toute sa puissance pour dire stop, on arrête la feuillaison, on fait tomber les feuilles. Ben là, on l'a au 14 juillet. Quoi.
6: Du jamais vu, aussitôt dans l'année pour Nicolas Perrette, chargé de sylviculture à l'ONF Centre-Val de Loire.
7: Malgré les coups de chaud qu'on a eu en 2019, 2020, même les coups de chaud plus anciens en 2003, là c'est vraiment tôt en saison. En fait.
6: Et pour le moment, difficile de vraiment estimer l'ampleur des dégâts dans la forêt d'Orléans.
7: Ça, on le verra avec le temps. Là, ce que l'on voit, c'est avant tout le coup de chaud de fin juin. Le coup de chaud d'il y a 10 jours, on aura incidence ici une semaine, ça sera la deuxième salve. Quoi. Vous, dans votre jardin, vous avez votre plante, elle a crié, on voit tout de suite l'arbre. On va le voir soit dès la fin de saison, soit au printemps prochain, on verra les parties qui ont définitivement lâché.
6: Comment voir si une branche a succombé à la chaleur? Il suffit de gratter légèrement à la surface du rameau. Démonstration.
7: Pour l'instant, on voit encore que les rameaux sont verts, donc ça, pour moi, ça ne m'affole pas trop. L'année prochaine, il sera de nouveau vert. Si ça fait ça 2, 3, 4, 5 ans de suite, à un moment donné, il va accuser le coup. Et là, celui-ci qu'on gratte là, là, vous n'avez plus rien, vous cassez le rameau, ça casse comme du verre. Là, on peut commencer déjà à voir les dégâts.
6: Pour l'instant, les jeunes arbres souffrent davantage que les grands pins et les vieux chênes.
7: Les anciens, eux, vont accuser le coup, les systèmes racinaires sont déjà un peu plus profonds. Donc, jusqu'à quand? Parce qu'il faut avoir l'eau dans le sol qui va aussi s'amenuire. Mais c'est vrai que les jeunes plantations qui ont un an, 2 ans, 3 ans de végétation, elles n'ont pas un système racinaire qui est encore très installé dans le sous-sol. Et là, ça risque de faire mal. Il faut savoir que la vie de l'arbre, elle se fait sur les premiers centimètres du diamètre. C'est-à-dire, c'est pas parce que vous avez un arbre qui fait 1 mètre de diamètre qu'il a de la vie partout. Elle se fait vraiment sur la périphérie de l'arbre. Donc, quand vous avez des grosses écorces, absorbe un petit peu les chaleurs. Mais là, quand on voit les charmes qui ont des écorces lisses encore au démarrage, là, ils prennent le coup de chaud, donc on peut avoir aussi des blessures. L'écorce brûle, quoi, tout simplement.
6: Pour éviter de futures grosses pertes avec la multiplication des canicules, l'ONF tente d'introduire de nouvelles espèces en forêt d'Orléans, résistantes aux coups de chaud, mais aussi aux coups de froid.
2: Un reportage de Cécile Dacosta, ici Orléans. Et donc en forêt d'Orléans, comme dans bon nombre de massifs forestiers, la circulation des véhicules à moteur sur les chemins forestiers est interdite. Par ailleurs, aujourd'hui, toutes les forêts du département du Var sont fermées selon la préfecture.
0: Il est 5h18, c'est une tradition vieille de 20 ans sur TF1. L'été, chaque lundi soir, c'est Camping Paradis. Laurent Ronac, qui tient le rôle premier de la série, sera l'invité de Coulisses Télé. En attendant, on prend le large avec Manu Reva, ce navire qui jamais n'arriva. Alain Chamfort vous souhaite un bon début de journée, ici, 5h18.

0: Merci d'avoir choisi ici. 5h20, votre radio locale vous accompagne en ce début de journée. C'est un 27 juillet qu'ils sont nés. Le français Tahi Chrisch, champion du monde de roller, à son actif plusieurs records du monde de saut dans le vide, notamment depuis le premier étage de la
1: Tour
0: Eiffel.
1: Ah oui, c'était lui.
0: Ça fait 12,50 m
1: quand même.
0: Il fête ce lundi ses 51 ans et qui sait peut-être, malgré toutes ses cascades, encore toutes ses dents. Aujourd'hui, c'est aussi l'anniversaire de Laurent Bignola, journaliste et ancien visage de l'émission Télématin. Et s'il était encore de ce monde aujourd'hui, on pourrait souhaiter un bon anniversaire à André Boulerville, comédien, le fameux 109 ans aujourd'hui. Il aurait eu un 27 juillet 1921 également. La médecine faisait une avancée décisive. Une équipe trouvait l'insuline, cette hormone sécrétée par le corps humain pour réguler le taux de sucre dans le sang. Hormone indispensable pour les personnes atteintes de diabète. Et puis enfin, 2018, à cette même date, avait lieu la plus longue éclipse totale de lune du 21e siècle. 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
1: Ah, il est super celui-là.
0: Il est très beau.
1: Oui, très très bon roman.
0: Approuvé par Cyril Ardo-Redon. Vous pouvez y aller franchement, vous nous appelez, puis dans un instant on se parle sur l'antenne de votre radio locale. En attendant, il est 5h22 dans les coulisses télé. Ce lundi, on vous emmène sur la Côte d'Azur, au milieu des bungalows, à la rencontre de Laurent Ournac. Camping Paradis, le plus célèbre de France, qui cet été sur TF1 fête ses 20 ans. Alors on sort les bouées, la crème solaire, le parasol et direction le bord de la piscine.
2: Et je vais vous montrer pourquoi ce camping s'appelle Paradis.
3: C'est pas un camping comme les autres ici.
4: C'est la famille ?
0: Une famille qu'on a plaisir à retrouver dès qu'arrivent les vacances dans ce décor naturel. Un vrai camping à Martigues et à côté duquel un faux a été construit exprès pour les besoins de la série. Au fil des années, cette fiction est devenue indissociable de son acteur principal Laurent Ournac. Pourtant, au départ, elle avait été imaginée pour Vincent Lagaffe, à l'époque animateur sur TF1. Les scénaristes en avaient fait un personnage très sportif, pratiquant jet-ski, moto, planche à voile. Finalement, Lagaffe quittant la chaîne, c'est à Laurent Ournac qu'on proposa le rôle de Tom Delorme, le propriétaire du camping. Les scénaristes en firent du coup un personnage beaucoup moins tête brûlée que dans la première version. J'ai demandé au comédien si en 20 ans, son rôle à l'écran avait autant évolué que lui-même dans la vraie vie.
5: Oui, je pense qu'on s'est servi mutuellement l'un et l'autre. Tom a évolué en même temps que moi, j'ai évolué en même temps que Tom. J'ai commencé finalement à interpréter Tom. C'était un jeune directeur de camping qui n'avait pas forcément beaucoup d'expérience dans l'entreprise, de gérer une clientèle, de faire vivre un lieu. Et en parallèle, moi j'étais un jeune comédien. Je venais plutôt du monde de la scène et du café-théâtre. Moi, je suis devenu un comédien qui a appris un peu plus le monde de la télévision sur le plateau de tournage. Oui.
0: Et en deux décennies, le comédien aura eu également l'occasion de passer derrière la caméra pour réaliser au moins un épisode par saison. Il n'empêche, 20 ans dans une carrière, c'est pas rien. Alors, est-ce que Laurent Ournac se voit porter encore les tongs 20 ans durant ou songe-t-il parfois à céder les clés du camping ?
5: J'ai envie de répondre les deux. J'ai envie encore d'être là dans 20 ans parce que c'est une aventure incroyable et une chance inouïe de pouvoir déjà se dire qu'on a fait vivre une série pendant 20 ans et qu'elle a su rencontrer son public et le renouveler et le conserver malgré l'évolution des médias en 20 ans. On est arrivé, il n'y avait que 6 chaînes de télévision et en même temps, il faut savoir s'arrêter un jour. Mais on se dit secrètement entre nous que le plus tard sera le mieux.
0: Ouais. Il lui reste beaucoup de trimestres à Tom ?
5: Je crois qu'il va bosser au moins jusqu'à 65 ans. Oui. Donc bon. Il lui en reste encore quelques-uns.
0: En attendant de prendre sa retraite, Camping Paradis, c'est à voir ce soir, 21h10 sur TF1. C'était ce samedi à Rognac, dans les Bouches-du-Rhône. Pour cause de météo capricieuse, Amir a été contraint d'annuler son concert, mais bon, il a voulu improviser un petit set acoustique au milieu du public guitare-voix. Il est ici, Amir, ce matin, à 5h25, sur votre radio locale, à l'Imparfaite.

0: décidément choisi ici pour démarrer la journée. Il est 5h28. Dans un instant, vous avez rendez-vous avec l'info. Pour l'heure, c'est le moment de voyager dans le temps en compagnie de Stéphane Bern. Ce matin, retour au début du 19e siècle dans les ruelles animées de Lyon.
1: Imaginez une petite boutique où l'on vient à la fois pour se faire soigner et pour se moquer. Un dispensaire du rire. Remontons en 1808 à Lyon. Laurent Mourguet est un arracheur de dents, un métier rude et souvent mal payé. Pour distraire ses patients entre deux molaires qui sautent, pendant les soins donc, il improvise des spectacles de marionnettes dans sa boutique.
2: Moi, je construis des marionnettes.
1: Histoire de faire rire avant de faire crier. Suspendue par des ficelles, elle raconte des histoires drôles, parfois absurdes, souvent acerbes. C'est là qu'apparaît Guignol, petit héros sous un bonnet et armé de son fidèle gourdin. Une sorte de CRS, mais version bonne humeur. Dans les ruelles et les foires, Mourguet installe son théâtre miniature. Souvent un simple rideau tendu entre deux chaises, on est plus brocante que Broadway. Mais l'ambiance est au rendez-vous. Les enfants s'attroupent, les adultes rient et derrière le comique se glisse une critique des puissants. Maître sévère, fonctionnaire trop zélé ou riche patron. Tout le monde en prend pour son grade. Les dialogues improvisés, les répliques vives et les situations absurdes transforment chaque représentation en un moment de connivence avec le public. Guignol devient vite célèbre. Les cabarets lyonnais accueillent les spectacles et les marchands ambulants invitent Mourguet à jouer pour attirer la clientèle. Guignol n'est plus seulement un divertissement, il devient une vraie voix du peuple, un moyen de rire de la société à hauteur de marionnette. Aujourd'hui encore, Guignol traverse les générations. Et finalement, il n'a jamais vraiment quitté son métier d'origine, sauf qu'il arrache des rires plutôt que des dents.
0: On va parler cinéma ce lundi matin avec l'invité des Unes de la presse, et plus particulièrement d'Hollywood et de son avenir, tout à l'heure. 6h10 pour l'heure, il est 5h30 l'info en France et dans le reste du monde. Ici, c'est l'heure du 90 secondes avec vous Cyril Ardo-Redon.
3: 30 à 40 incendies combattus simultanément, dit sur France 2 le ministre de l'Intérieur Laurent Nunez, qui comptabilise 115 000 hectares parcourus par les flammes depuis le début de l'année, avec dans le même temps 13 000 départs de feu. Celui qui inquiète le plus les autorités pour le moment, c'est celui qui se trouve en Gironde. 42 000 hectares parcourus en 5 jours, un incendie à caractère erratique, complètement imprévisible. Dans ce contexte, la préfète de Gironde annonce ce matin que les colonies de vacances sont suspendues dans le département. Même chose pour les séjours de scoutisme ou les vacances pour personnes en situation de handicap. Elle incite les touristes à ne pas venir et à changer de destination. D'autres feux sont en cours ce matin en France. L'incendie dans les Landes n'est toujours pas fixé. 3600 hectares parcourus et près de 200 bâtiments détruits par les flammes à Biscarrosse. Des reprises

0: Les pompiers sont mobilisés et les flammes se trouvent à une quinzaine de kilomètres de l'agglomération bordelaise. Alors, certains Girondins quittent le département, parfois dans la précipitation. En gare de Saint-Jean, hier, les quais étaient bondés. Rouen Chassin.
1: Julie, bordelaise, attend son train. Il doit permettre de l'emmener suffisamment loin de Bordeaux, en fumée.
2: Je vais dans Lot-et-Garonne, ce sera mieux, je pense, niveau qualité d'air.
1: Direction Agen pour elle. Voilà quelques heures que la jeune femme de 27 ans a décidé de rentrer chez ses parents.
2: Pour éviter toutes les fumées, tout ce qui est un peu toxique, quoi. Je vais revenir travailler ensuite. J'ai fait un gros sac au cas où on ne puisse pas revenir.
1: Avec l'essentiel, dit-elle, des vêtements et sa tablette. L'essentiel, d'autres espèrent le retrouver bientôt. Assis sur un banc, Thomas, 17 ans, regarde fébrile son écran de téléphone où défilent les images de chaînes d'infos en continu.
3: Je regarde voir si l'incendie n'arrive pas vers ma maison parce que j'ai très peur. Ça fait plusieurs jours qu'on s'inquiète. Vous voyez que le feu évolue beaucoup.
1: Sa famille et lui ont été contraints de quitter leur maison de Marcheprime, commune de l'agglomération bordelaise, évacuée. Pourtant, c'est seul qu'il s'apprête à embarquer pour Casteljaloux chez ses grands-parents. Au moment de l'alerte reçue sur son téléphone, il était en train de célébrer un anniversaire chez un ami.
3: J'ai entendu mes parents hier m'appeler, me dire qu'ils allaient être évacués. J'ai un peu stressé toute la nuit, j'ai pas dormi. Mes parents sont en voiture, ils m'ont pris mes affaires.
1: De quoi patienter, dit-il, le temps que les incendies cessent et qu'ils puissent rentrer chez lui.
0: Le reportage d'Erwan Chassin sur votre radio locale ici et des habitants qui fuient aussi face à la dégradation de la qualité de l'air. L'Observatoire Atmo place 4 départements de Nouvelle-Aquitaine en rouge face au dépassement du seuil d'alerte de pollution aux particules en suspension. Il s'agit de la Gironde, des Landes, de la Dordogne et du Lot-et-Garonne. Par ailleurs, en raison des incendies, le trafic des trains est interrompu depuis hier et jusqu'à nouvel ordre au sud de Bordeaux en direction d'Arcachon, d'Andail et de Tarbes. Bon, jette un coup d'œil sur le ciel, Johan, et c'est une journée d'été pour ce dernier lundi du mois de juillet.
4: Notamment sur les régions de l'ouest ainsi que le sud-est. En revanche, ce matin, on relève des petites perturbations sur la région de l'est. Quelques faibles précipitations également dans le sud-ouest et le massif central. Et puis une matinée très ensoleillée sur le pourtour méditerranéen avec des températures qui vont être très élevées encore ce matin. Des températures aujourd'hui en début de matinée, 17 à Bourges, 16 à Aurillac, 19 à Strasbourg, 22 déjà en milieu de matinée à Marseille. Et puis dans l'après-midi, les températures qui vont évidemment logiquement s'élever en France avec des températures de saison tout de même, 21 à Cherbourg, 26 à Rennes, 29 à Lyon et pour la maximale 34 à Montpellier. Cet après-midi, chez vous, comment ça se passe? Vous nous envoyez vos petits messages, vos températures sur la page Facebook d'ici, comme l'a fait Vladimir qui vit à Villefranche-sur-Mer sur la Côte d'Azur. Chez lui ce matin, il fait 23 degrés. On salue également Kevin qui nous écoute en Alsace, à Mulhouse, 19 degrés ce matin, ciel partiellement nuageux avec un vent de sud-ouest. Et puis enfin Thierry, lui, vit à Barville en Gâtinais dans le Loiret. Il fait 15 degrés tous les jours ici dès 5 heures. On fait la météo ensemble.
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4: Merci d'avoir choisi ici ce matin, ce lundi, dernière semaine du mois de juillet. On la démarre ensemble avec ce classique des classiques. Voici Eric Clapton, Leila, sur votre radio locale.

0: Soyez les bienvenus. Ici, dès 5h, on écoute les chansons qui font du bien.
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0: Et même pendant l'été, on reste vigilant face aux entourloupes en tout genre. Ce lundi, au menu de C'est pas vrai, Cyril, les arnaques qui profitent de nos sentiments.
2: Oui, Johan, vous vous souvenez de cette Française qui était tombée amoureuse d'un faux Brad Pitt? Eh bien, figurez-vous que ce genre d'histoire est bien plus courante que ce que l'on pense. Aude Razo nous dit tout dans un instant.
0: Et pour la musique, le groupe Toto sera bientôt de la partie. Africa, un standard de la pop des années 80, toujours au goût du jour, grâce à votre radio locale. Et ce matin, on accueille Eliane. Bonjour Eliane.
2: Bonjour Eliane.
0: Eliane, est-ce que vous êtes avec nous ce matin? Est-ce que vous nous entendez? Eliane qui, si je ne dis pas de bêtises, est en Isère, a priori, qui est au téléphone. Enfin, je l'espère, du moins. Eliane, vous êtes avec nous ou pas?
2: Alors, je crois que la règle, c'est que si l'auditeur ne répond pas, c'est moi qui remporte le paqueté.
0: Très bien.
2: Alors, je crois que c'est ça la règle.
0: 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Vous êtes là avec nous, Eliane, bonjour.
3: Oui, bonjour Yann.
2: On vous a retrouvé.
0: Moi, j'ai eu très peur. Je me suis dit, elle s'est rendormie.
3: Je me suis perdue.
0: Comment vous allez ce matin?
3: Ça va très bien, je suis contente de vous retrouver, puis je vous souhaite une bonne journée à tout le monde. Hein.
0: Également, on m'a dit que vous étiez une grande voyageuse, que vous n'arrêtiez pas de bourlinguer.
3: C'est ça, tout à fait, c'est ma passion.
0: Vous étiez où récemment?
3: Là, j'arrive de l'Ouzbékistan. Là.
2: Ah, magnifique.
0: Et vous partez où?
3: Ah oui. Comment?
0: Et vous allez où maintenant, prochainement?
3: Je pense que l'année prochaine, ce sera beaucoup plus près, parce que maintenant, je suis âgée et que j'hésite d'aller trop loin. Donc, je pense que l'an prochain, ce sera style Écosse ou un pays comme ça. Voilà.
0: Quand même,
2: très beau quand même.
0: Mais prochainement, il paraît que vous partez en yourte avec votre fille.
3: Voilà, ma fille est dans un camping pour l'été, donc du coup j'ai loué une yourte pour retrouver mes petits-enfants avec lesquels je vais passer une semaine.
0: Bon, qui vous a donné le goût des voyages comme ça, vous, Eliane?
3: On va dire que je suis née avec. Hein. Depuis toute petite, j'ai toujours rêvé de faire des voyages. Et puis dès que j'ai pu, toute seule, je suis partie en stop avec la première fois très peu d'argent. Et ma première destination, c'était la Camargue. Et puis après, j'ai eu très envie de connaître, d'aller plus loin, de connaître d'autres gens et d'autres façons de voir. Et maintenant, je pense que j'en suis à 85 pays que j'ai visités.
0: Eh bien, bonne route à vous. On va vous souhaiter bon vent. Et puis tiens, justement pour faire la route, on vous envoie chez vous le paqueté. Vous allez voir, c'est un sac aux couleurs de votre radio locale. Je vous souhaite une bonne journée et je vous embrasse, Eliane.
3: Moi aussi, je vous souhaite une bonne journée à tous. Au revoir, merci.
0: Au revoir, on continue cette émission. Puis tous les matins, vous êtes ici les bienvenus sur l'antenne de votre radio locale. 5h43, bon réveil à vous.
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0: 5h44, chaque matin ici, c'est pas vrai, votre rendez-vous pour éviter de vous faire avoir. Aude Razo, ce matin, les affaires d'arnaque amoureuses fleurissent sur Internet. Vous nous donnez les bons conseils, justement, pour ne pas se faire avoir.
6: Mais on va se pencher sur ces histoires parce que ça peut tous nous arriver. C'est ce que je dis toujours, mais j'insiste. Alors, on sourit un peu forcément quand on entend l'histoire de cette Japonaise qui est tombée amoureuse d'un faux astronaute. Il lui dit que son vaisseau spatial est attaqué, qu'il a besoin d'oxygène. Il lui demande son aide pour acheter de l'oxygène. Il lui a extorqué comme ça près de 6 000 euros. Plus grave encore, on a toujours en tête Anne, cette Française qui a donné plus de 800 000 euros à un faux Brad Pitt. Histoire assez folle là aussi. Mais parlons-en. Parlons-en parce que vous, les auditeurs, vous êtes quelques-uns à me demander conseil. Vous aussi, vous tombez parfois dans ces arnaques amoureuses. Et non, ce n'est pas drôle. Non, ce n'est pas honteux. Oui, il faut en parler. Ça touche beaucoup plus de monde que ce qu'on croit.
0: Aude, vous avez notamment reçu le mail d'une auditrice assez désespérée.
6: Oui, elle s'appelle Catherine. Elle me dit qu'elle est harcelée par un faux Joël Lambert. Alors, petite recherche parce que je ne connaissais pas. C'est le nom d'un acteur, en fait. Il a joué, entre autres, dans American Sniper, le film de Clint Eastwood. Catherine est assez désespérée, effectivement. Elle me dit qu'elle a donné beaucoup d'argent à cet imposteur. Donc, comment faire? Comment faire pour ne pas se faire avoir? Premier conseil, c'est la règle d'or. Ne donnez jamais d'argent sur Internet à quelqu'un que vous ne connaissez pas. Même si vous l'aimez bien, que vous discutez depuis des mois, qu'il est gentil, attentionné. Dès qu'il commence à parler d'argent, vous arrêtez tout. Deuxième conseil, si quelqu'un trouve toujours une bonne excuse pour ne pas vous rencontrer, vous parler de vive voix, ce n'est pas votre âme sœur, c'est un menteur et puis c'est tout.
0: À demain, Aude Razo, et puis pour retrouver tous les conseils utiles de C'est pas vrai, une seule adresse ici.fr à l'onglet arnaque. Il est 5h45. Je vous lis le SMS que vient de m'envoyer Benoît Prospero. Ce matin, on va tenter de garder les yeux immobiles comme un hibou. Restez donc avec nous dans un instant, le monde merveilleux du vivant, juste après Marine sur les ondes d'ici.

0: Bonjour, bon réveil, 5h48. Allons donc écouter la nature de très près. Ce lundi, dans le monde merveilleux du vivant, trois choses à savoir sur le hibou. Bonjour, Benoît Prospero.
1: J'arrive pas. Au programme, œil, audition et rotation. Première chose à savoir, vous savez, quand on regarde un hibou, on dit « Oh, qu'il a de beaux yeux !» Et c'est vrai qu'on dirait presque un humain. Eh ben non, le hibou n'a pas les mêmes yeux que nous. Alors, pourquoi sont-ils si différents? D'abord parce que nos yeux sont en forme de sphère et les yeux des hiboux en forme de tube. Et ils sont immobiles. Et s'ils sont comme ça, c'est parce qu'il y a une bonne raison. C'est pour qu'ils puissent se concentrer uniquement sur leur proie et ne pas la perdre de vue. Et vous allez me dire, oui, mais s'il veut regarder sur le côté, il fait comment? En fait, il est obligé de tourner la tête. Et pourquoi il est meilleur prédateur que nous? Parce que les yeux du hibou laissent entrer jusqu'à 3 fois plus de lumière que ceux de l'humain.
0: Et c'est pour cette raison qu'il voit la nuit?
1: Alors oui, mais pas seulement. Deuxième chose à savoir, oui, effectivement, le hibou a une super vue. Mais si c'est aussi un bon chasseur, c'est parce qu'il a aussi un système auditif absolument hors du commun. Et plus exactement, quand il entend le moindre bruit, le hibou est capable dans l'instant de déterminer d'où vient ce bruit. À partir de là, il suit son instinct et se lance en direction de sa cible.
0: Et c'est vrai que tous les hiboux ne sont pas forcément nocturnes.
1: Ah ben oui, c'est vrai, certaines catégories de hiboux n'ont aucun problème avec le soleil. Ils supportent parfaitement le soleil. Et suivant les hiboux, certains supportent aussi bien la lumière du jour que celle de la nuit. Certaines espèces préfèrent carrément le jour que la nuit. Et au-delà de ça, troisième chose à savoir, je vous le disais, il y a un instant, les yeux du hibou sont immobiles. Alors vous allez me dire, mais comment il fait pour voir sur les côtés? Son secret, c'est qu'il peut tourner sa tête, je vous l'ai dit, mais à 270 degrés. Pour vous donner une idée, nous les humains, on peut tourner notre tête seulement à 180 degrés. N'essayez pas de faire comme le hibou, je vous vois là, ou alors prévoyez vite un rendez-vous chez l'ostéo. Bref, ceci lui permet de voir autour de lui et donc derrière lui, ce qui est quand même plutôt pratique dans ce cas précis. Appelle-moi pâquerette et regarde-moi t'aimer un peu, beaucoup, passionnément, à la folie. Le monde vivant est merveilleux. Et pour toutes ces infos, un grand merci au Muséum National d'Histoire Naturelle. Pour en savoir plus, rendez-vous sur mnhn.fr.
0: C'est un poète de la nature, ce Benoît Prospero, que vous retrouvez demain, même heure, même antenne, et en replay, en podcast, sur le site ici.fr.
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0: 6h10, à la une de la presse ce lundi, il est question du temple du cinéma américain.
3: À l'occasion d'une série consacrée par le journal La Croix aux métamorphoses d'Hollywood, avec nous par téléphone le rédacteur de la série.
0: Bonjour Stéphane Dreyfus.
4: Bonjour.
0: En quelques mots, cette série que vous consacrez à Hollywood, que raconte-t-elle?
4: Cette série sur les métamorphoses d'Hollywood, elle cherche à raconter de façon un peu incarnée en fait les mutations que vit l'industrie du rêve. Et ce sont donc des professionnels, des experts, des cinéphiles qui nous racontent à leur manière comment ils perçoivent ces transformations. Donc on a par exemple aujourd'hui une actrice qui est devenue aujourd'hui l'une des figures de proue de la défense de la création humaine face à l'IA qui est de plus en plus présente à Hollywood.
0: Quels sont les dangers justement de l'IA aujourd'hui très concrètement à Hollywood? Est-ce que l'IA va finir par avoir la peau d'Hollywood et de son industrie, c'est-à-dire les acteurs, les réalisateurs, les techniciens?
4: Alors, je ne sais pas si l'IA va avoir la peau d'Hollywood. Je n'ai pas de boule de cristal. Il faut savoir qu'Hollywood s'est de tout temps adapté aux mutations technologiques de façon plus ou moins agile, avec plus ou moins de casse. Aujourd'hui, l'IA progresse à toute vitesse à Hollywood, mais à bas bruit. Elle aide à l'écriture de scénarios, au développement de concepts de films. Évidemment, on pense aux voix de doubles digitaux. Et donc, cette infiltration, elle peut nuire effectivement à la créativité des réalisateurs, des scénaristes d'Hollywood qui s'en inquiètent et qui continuent à veiller au grain pour éviter qu'elle ne s'infiltre partout.
0: Un mot Stéphane sur l'Odyssée de Christopher Nolan qui est actuellement à l'affiche. Ça c'est un film à grand spectacle dans la plus pure tradition des blockbusters hollywoodiens.
4: Tout à fait. À Hollywood restent des grands réalisateurs, on pourrait dire des artisans parce que Christopher Nolan n'a pas recours à des effets spéciaux numériques. Il travaille un peu à l'ancienne dans des décors réels. Alors tout ça a un coût évidemment parce que le film a coûté 250 millions de dollars. dollars, mais ce succès est quand même dans une certaine mesure rassurant. Parce que je pense que les spectateurs aiment voir ces films comme ils aiment acheter des vinyles, c'est-à-dire que ils aiment encore avoir face à eux, avoir sur l'écran quelque chose qui leur est familier.
0: L'histoire d'Hollywood, c'est un peu l'histoire des États-Unis tout court.
4: Hollywood raconte une partie peut-être de l'histoire plutôt du capitalisme américain, c'est-à-dire à sa capacité à s'adapter au goût du public, à l'air du temps et à digérer les nouvelles tendances et les absorber pour en faire des succès en salle.
0: Les Métamorphoses d'Hollywood, c'est une série estivale toute cette semaine à découvrir dans La Croix. Bonne journée Stéphane Dreyfus et merci d'avoir été des nôtres ce matin.
4: Merci à vous Johan.
0: Ce lundi, on vous parle d'un phénomène à la fois très récent et très étrange, les teenagers, ces seniors qui se comportent comme les teenagers. Ce programme de ces tendances, le temps d'écouter Africa, Toto, sur votre radio locale. Ici, 5h54, bon réveil.

0: Vous écoutez ici, avant de retrouver le journal de 6 heures pour faire le point sur toute l'actualité dans votre région, nous accueillons comme tous les matins Muriel Jordan pour ses tendances. Avec vous Muriel, ce matin on se penche sur un phénomène qui concerne les seniors.
1: Ouais, vous avez vu tous ces seniors qui soulèvent de la fonte, voyagent partout et sont totalement hyperactifs. On les appelle les teenagers. Ils cassent les codes du troisième âge. La maison de retraite, le tricot, les pantoufles, très peu pour eux. Je vous présente Alain Perrault, plus connu sous le nom de Alain Gustave, influenceur sport sur Instagram. 270 000 abonnés. Alain a 80 ans et les biceps d'un mec de 30 piges. Je l'ai découvert grâce à un reportage de nos confrères de France 3 Alpes.
2: Bon, il y a longtemps que je dis qu'on peut bien vieillir et que la vieillesse est une nouvelle liberté. Instagram, c'est purement par hasard. Je n'ai pas du tout prévu ça. Mais c'est vrai que ça a répondu à un message. Donc le message est bien passé. Et j'étais surpris moi-même.
3: Donc là, il y avait 120 kilos sur le chariot, puis on va se rapprocher de la... du poids de compétition, donc on va mettre 150, je pense que ça va aller.
2: 150, ouais.
3: Allez.
1: Ces teenagers, mi-seniors, mi-ados, vivent leur retraite comme une seconde adolescence, sauf qu'ils ne réclament pas d'argent de poche, ne portent ni bague dentaire, ni gouttière, et ils ne réclament pas un téléphone à 800 balles pour Noël.
0: Ok, donc ces teenagers, Muriel, ont plus de 65 ans, ils ont quitté la vie active, et ils en ont marre des clichés qui leur collent à la peau, c'est ça ?
1: C'est ça. Alors, ils sont tout de même bien contents de rafler les réductions seniors, hein, payer moins cher le ciné, les transports. Mais ils veulent s'affranchir de l'étiquette senior troisième âge, car ils se sentent jeunes et énergiques, soit tout l'inverse de ce jeune de 30 ans que je croise par hasard dans la rue.
4: Moi, je me sens vieux, déjà, à 28 ans. Je tiens moins l'alcool, déjà. Un petit peu, ça commence déjà un petit peu à se durcir de ce côté-là.
1: Oui, parce que vous savez qu'il existe des jeunes vieux, hein. On en trouve pas mal dans les universités d'été des Républicains. Laurent Wauquiez, par exemple, ça fait bien, je sais pas, 30 ans qu'il fait vieux. Sur TikTok aussi, il existe des milliers de vidéos de jeunes de 25-30 ans qui assument kiffer les activités de mamie et rester à la maison en pantoufles pour jouer au Scrabble.
5: Bah ça, on peut être vieux à 40 ans comme on peut l'être, ne pas l'être à 80, ou c'est dans sa tête, mais bon, les articulations sont là quand même, hein. Moi, j'ai un médecin qui m'a dit gentiment, vous faites 8 ans de moins. Vous m'avez pas vu au saut du lit. Je suis dans ma 80e année sur ma tombe. Non, je rigole.
1: Alors, je croise aussi Michel, 77 ans, qui habite dans les Bouches-du-Rhône. Elle, son kiff, c'est la danse. Elle est un peu teenager sur les bords.
6: Alors, donc, c'est quoi nos danses à nous de notre génération. Valse, Java, cha-cha-cha.
7: Oh, génial.
6: Ah oui.
1: Ah, bah, dites-moi alors ce que vous ressentez quand vous dansez. Qu'est-ce que ça
6: bien.
1: Vous fait?
6: On est bien après. C'est comme si on avait fait de la gymnastique.
1: Donc, la philosophie de vie des teenagers pourrait se résumer à ce que raconte ce monsieur.
8: Ma philosophie, je fais ce que je veux, où je veux, quand je veux.
1: Bref, être un teenager aujourd'hui, ça devient tendance. Moi, de toute façon, je me considère jeune tout court parce que...
9: Madame, oui, vous voulez vous asseoir?
1: Oh, non, mais j'hallucine. On vient de me proposer une place dans le métro. Allez. Mais vous me donnez quel âge? Oh, bon, bah, je suis passée dans la catégorie senior direct.
0: Mais non, vous aurez toujours 20 ans, Muriel Jordan. Et d'ailleurs, on vous retrouve demain, même heure, même antenne. On vous souhaite une belle matinée, première de la semaine. On vous souhaite une belle journée et on vous retrouve demain ici, dès 5h. Excellente journée.
10: Merci Johan Rock, rendez-vous demain, oui, dès 5h en Mayenne, il est 5h59. Et toute l'équipe d'ici matin pour vous réveiller pour une nouvelle semaine, dernière semaine du mois de juillet. Pour l'information, dans quelques instants, les journaux, l'actualité, Maïwenn Bordron. Bonjour Maïwenn.
11: Bonjour Cédric, bonjour à tous.
10: De retour de vacances, en pleine forme.
11: Et en pleine forme, on est lundi,
10: c'est
11: tout
10: ça
11: est permis.
10: Bien. Tout est permis, ça, c'est interdit de dire comme ça, mais c'est fait déjà, c'est bon. Capucine qui réalise l'émission, qui elle est là, oui, elle tient la barre depuis des jours et des jours. Salut Capucine.
12: Bonjour à tous.
10: Capucine, elle est en forme et elle va réaliser cette belle émission. Et Christelle qui va vous accompagner, elle, tout au long de cette matinée au 02 43 67 11 11. Christelle, bonjour.
13: Bonjour Cédric, bonjour à tous.
10: On va jouer à la carte postale, entre autres, et je crois qu'il y a un beau cadeau d'ailleurs que vous allez offrir aux auditeurs d'ici Mayenne. Parlez-nous de ce cadeau, Christelle.
13: Un magnifique panier.
10: Fantastique.
13: En cuir.
10: En jonc.
13: D'ici Mayenne.
10: Le jonc, je ne sais même pas ce que c'est, du jonc, vous voyez. C'est quoi du jonc?
13: Le jonc, on va dire que, ou en paille, enfin voilà.
10: Ouais, quelque chose comme ça.
13: Comme
10: bref,
13: ça.
10: En tout cas, c'est un beau cadeau qu'on vous offrira. 02 43 67 11 11 pour faire également la météo ensemble.
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10: Vous écoutez toujours la première radio du département, il est 6h. À l'info de ce 27 juillet, Mayouen, un problème récurrent dans le centre-ville de Mayenne, des portions de rue qui doivent être fermées à cause du délabrement de bâtiments.
7: La rue du 130e régiment d'infanterie est à nouveau concernée par une fermeture à la circulation. Il y a un an, un immeuble de cette rue en très mauvais état, menacé de s'effondrer, il a dû être démoli. Un an après, des morceaux de façade d'un autre bâtiment sont tombés par terre. Le haut de la rue est donc barré depuis un mois, avec des conséquences pour les commerçants du secteur, Antoine Camara.
9: Des barrières bloquent le passage qui donne sur la rue et des échafaudages sont installés juste devant le bâtiment à la façade fissurée. En face se trouve le bar tabac de Sonia qui constate une baisse de la fréquentation de son commerce depuis la fermeture du passage.
12: C'est sûr, on a moins de passages pour le moment. Après, il y a les vacances. On a eu en début de mois, il y a eu la chaleur aussi. Donc, on voit bien qu'on a nos clients quand même fidèles qui viennent nous voir, mais on voit moins de passages quand même. On verra plus en septembre, je pense, si on a une grosse impact par rapport à ces travaux.
9: Et en l'espace d'un an, ce n'est pas la première fois que des incidents liés à des bâtiments vétustes engendrent la fermeture de rues du centre-ville. Delphine Hamelin, gérante d'une boutique de vêtements en contrebas, estime que ce problème affecte grandement l'activité des commerçants.
15: Déjà l'année dernière, il y avait beaucoup plus de commerces dans la rue. On avait la coiffeuse, on avait de friperies, on avait la fleuriste aussi, le barbeur également. Et c'est vrai que maintenant, il n'y a plus rien. Est-ce que ça a joué ? Je pense. Après, il n'y a pas que ça, évidemment, mais je pense que ça a joué aussi à fermer boutique, quoi.
9: Pour Alain, habitant du centre-ville, cette problématique concerne beaucoup de communes possédant d'anciens édifices datant du Moyen-Âge.
16: Effectivement, c'est des enjeux locaux assez importants pour les municipalités de pouvoir entretenir ces bâtiments qui, lorsqu'ils se dégradent, en effet, peuvent perturber la vie économique.
9: Et bien que des travaux soient prévus d'ici les prochains mois, la situation devrait tout de même perdurer jusqu'à fin octobre.
7: Au mois de mars, c'est une autre rue du centre-ville de Mayenne, la rue Aristide Briand, qui a été concernée par des éboulements. Un morceau de corniche d'un bâtiment s'est effondré. Cette portion avait donc été également fermée à la circulation pendant plusieurs jours. Sept volontaires de la Croix-Rouge de la Mayenne sont rentrés hier soir de Gironde. Ces bénévoles sont partis ce week-end prêter main forte aux forces de l'ordre mobilisées sur les incendies. Ils ont notamment aidé les habitants à évacuer ou assurer des permanences dans des centres d'hébergement. Le feu n'est toujours pas maîtrisé en Gironde. Il poursuit sa progression. Au total, 42 000 hectares ont été ravagés par les flammes depuis mercredi, d'après un dernier bilan de la préfecture de la Gironde. La protection civile de la Mayenne a également envoyé des renforts pour des évacuations près du bassin d'Arcachon. 6 bénévoles sont rentrés hier et 9 autres sont prêts à partir en fonction des besoins et de l'évolution de l'incendie.
10: Et chez nous en Mayenne, 25 pompiers ont été mobilisés hier soir sur un incendie dans un champ de colza.
7: Le feu s'est déclaré vers 22h à Torigny, en Charny, dans les Couévrons. 6 hectares de chaume ont brûlé. L'intervention des secours pendant plus d'une heure a permis de sauver un champ d'orge de 4 hectares. Les gendarmes de la Mayenne dénoncent des comportements irresponsables sur les routes du département. 5 automobilistes ont été flashés ce week-end à plus de 40 km/h au-dessus de la vitesse autorisée. La route n'est pas un circuit, la vitesse est grisante, mais la vitesse tue, rappellent les forces de l'ordre de la Mayenne. La semaine dernière, 2 motards de 21 et 31 ans ont été tués dans des accidents de la route dans notre département.
10: À La Poste qui lance un appel à la vigilance aux propriétaires de chiens.
7: Depuis le début de l'année, 33 facteurs ont été mordus par des chiens dans la région des Pays de la Loire. 5 facteurs mayennais sont concernés par ces accidents. C'est ce qui est arrivé à cet agent de La Poste le 13 juillet à Saint-Cyr-en-Paille dans le Nord Mayenne.
17: Je me gare en marche arrière, je me mets devant le portail et là du coup je sors avec mon courrier et je ferme la porte de voiture, je me dirige vers la boîte aux lettres et là je vois un chien type pitbull qui me court dessus, qui traverse le portail qui était ouvert. Bah, sans paniquer, je me recule, je fais quelques petits pas en arrière, je me bloque contre la voiture et là j'ai des sommations du chien qui sont pas des sommations de chien qui préviennent qu'il y a quelqu'un, mais une sommation de chien qui va attaquer en fait. Je me protège en du coup levant mes coudes comme ça près de mon visage, donc je fais 1m75, je suis plutôt grand. Et le chien saute et m'attrape du coup le coude au niveau de l'avant-bras. Et là, par contre, ça a été tellement vite que je ne sais même plus trop les enchaînements qu'il y a eu. Mais du coup, le maître est arrivé rapidement après la morsure. Il a essayé de maîtriser son chien. Il a eu beaucoup de mal parce que le chien avait envie de croquer d'autres endroits. Et puis, je vois des gouttes de sang qui commencent à couler. J'ai un petit malaise, je vomis, tout ça. C'est la première fois que je me fais mordre par un chien en 5 ans de métier. Non, je ne vais pas porter plainte. Et puis, la blessure n'est pas si grave que ça. Le médecin m'a juste dit « il vous faudra du temps pour récupérer ». Mais c'est pas grave, il n'y a pas de nerf sectionné, donc ça va quoi.
7: La Poste appelle donc les propriétaires de chiens à fermer leur portail ou à attacher le chien lors du passage du facteur. En cas de morsure, une déclaration est envoyée à la mairie concernée et les propriétaires peuvent être tenus pénalement responsables, c'est à lire sur ici.fr.
10: Un chantier hors du commun à Blandoué-Saint-Jean dans les Couévrons.
7: Jean Lacombe a 83 ans et il construit tout seul sa maison avec sa femme. Le couple habite actuellement à Cham et rêvait d'une maison sur mesure. Ils ont trouvé le terrain qu'il leur fallait à Blandoué-Saint-Jean. Il y a un un an et depuis, il travaille 6 jours sur 7 sur le chantier.
18: On a tout fait nous-mêmes ici. Personne ne nous a aidés, pas d'entreprise, rien du tout. Donc c'est pas des petits travaux. Hein. Le génie civil, enfin, tout le béton en bas, c'est du béton armé parce que le terrain est argileux. Donc il a fallu faire de très bonnes fondations. Si vous faites faire ça par une entreprise, ça coûte une fortune. Hein. La main-d'œuvre, c'est ce qui coûte le plus cher dans une construction. Puis je suis capable de tout faire, aussi bien les plans que les travaux. Ma femme, elle ne connaissait pas du tout, elle découvre au fur et à mesure. Mais comme elle est très courageuse, ça m'aide énormément. Et ben, je suis légèrement en avance sur le programme que je me suis fixé. Donc non, je suis satisfait de tout ce qui a été fait. La réalisation est bien, là, tout le monde est un peu surpris dans le village. Ah, fier, ouais, fier.
7: Le couple espère avoir terminé tous les travaux d'ici un an. D'après leurs estimations, la maison devrait coûter au total 30 000 euros. C'est à voir en vidéo sur ici.fr. Le Tour de France s'est achevé hier soir sur les Champs-Élysées à Paris. Et sans surprise, c'est Tadej Pogacar qui décroche le titre sur cette 113e édition de la Grande Boucle. C'est sa 5e victoire sur le Tour de France. La dernière étape hier a été remportée par Mathieu Van Der Poel, le petit-fils de Raymond Poulidor, double vainqueur des boucles de la Mayenne en 2017 et en 2018. Un athlète qui s'entraîne à Laval, sacré champion de France hier du 1500 mètres. Romain Mornay s'est imposé en 3 minutes, 41 secondes et 3 centièmes à Albi dans le Tarn. Cet ancien professeur d'EPS à Cran participera au championnat d'Europe d'athlétisme à Birmingham, au Royaume-Uni. Cette compétition se déroule du 10 au 16 août.
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7: Quelle météo, Cédric, pour débuter la semaine ?
10: Soleil, mais soleil qui va quand même rester, on va dire, tranquille du côté des températures. La forte hausse, ça sera à partir de mercredi et jeudi sur notre département. Aucune vigilance pour l'heure, mais une belle journée de lundi. Après dissipation de quelques nuages élevés, ça sera plein soleil sur l'entièreté de notre département. Soleil donc généreux pour tout le monde et des maximales du nord au sud entre 26 et 29 degrés. La météo ensemble, comme d'habitude, avec nos réseaux sociaux, la page Facebook d'Ici Mayenne. D'ailleurs, on vous a laissé un petit message. J'ai mis une belle photo avec un petit animal que j'ai croisé hier soir. Est-ce que vous le reconnaîtrez, Mayouen ? C'est une biche, tout à fait. C'est que je cherche le nom dans les dessins animés. Comment il s'appelle, cette biche ?
7: Bambi ?
10: C'est Bambi. J'étais en train de chercher son nom. Il est très tôt ce matin pour moi. Voilà, j'ai croisé Bambi, donc je vous ai mis la belle photo de Bambi.
7: Je croyais que vous cherchiez un terme plus difficile, comme cervidé.
10: Non, juste Bambi, un truc très simple.
7: À 6h du
10: matin. Le cerveau à cette heure-ci, il n'est pas encore activé. Bambi était là, mais la météo, ça se fait avec vous. Donc, vous n'hésitez pas à nous laisser vos messages, comme l'a fait Alain aux portes de la Mayenne, dans l'Orne, à Flers. Il relève 13 degrés aujourd'hui. Couvert, il attend le soleil aussi. Bon courage à toute l'équipe d'Ici Mayenne. On a François qui nous a appelé au 02 43 67 11 11, 14 degrés relevés. Tout comme Marivonne de Forcé, qu'on salue, l'ami Marivonne, 14 degrés. Jason est à Olivet. Lui, c'est 15 degrés en ce matin.
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10: C'est ce que je me suis dit avant de rejoindre l'équipe d'ici matin avec Mayouen, par exemple, sur le coup des 3h, 3h30. Je me suis dit, j'irai au bout de mes rêves, mais malheureusement, la nuit fut courte, donc j'ai pas trop eu le temps de rêver. Voici Jean-Jacques Goldman à 6h09. Bon réveil avec Ici Mayenne.

0: Jean Jagolman, ici Mayenne, ce lundi matin, au bout de mes rêves, 6h12.
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0: Dans les prochaines minutes, pour vous accompagner, on partira à la campagne mayennaise. Nouveau rendez-vous cet été. On va faire la découverte d'une agricultrice remplaçante. Elle va tout nous expliquer. Et on aura aussi les bons conseils du docteur Kirzek pour un été en pleine forme. Les coups de chaleur, en ce moment, on y a droit. Les signes, justement, et les gestes à faire, ça, c'est dans moins d'une minute.
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0: À 6h14, en ce lundi 27 juillet, on dit bonjour au docteur Kirzek. Comme chaque matin cet été, on le passe en pleine forme sur notre radio ici Mayenne. Et grâce à vos conseils, docteur santé, ce matin, le coup de chaleur, et oui, ça peut arriver plus vite qu'on ne le croit.
6: Bonjour à toutes et à tous. L'été, la chaleur peut être désagréable, mais des températures trop élevées, c'est plus que désagréable. C'est très dangereux quand on ne sait pas reconnaître les premiers signes, notamment le coup de chaleur. C'est pas juste un coup de fatigue. C'est une urgence médicale qui peut être mortelle et on sous-estime souvent la violence de ce coup de chaleur. Le corps submergé n'arrive plus à baisser sa température. Elle peut monter à 40 degrés en très peu de temps et dans un cas sur cinq, c'est fatal. Le problème, c'est qu'on ne le voit pas toujours venir. D'où l'importance de savoir détecter très tôt les signaux d'alerte. Il y a deux types de signes. Des signes précoces, ceux qui doivent mettre la puce à l'oreille, une soif intense, des maux de tête, des vertiges, une fatigue extrême, parfois des crampes ou une peau chaude et sèche et on ne transpire plus. Et surtout un changement de comportement. La personne tient des propos incohérents, semble désorientée, confuse. Et ensuite, si on ne réagit pas, viennent la deuxième catégorie, les signes graves. Perte de conscience, convulsion. Et à ce stade, le pronostic vital est engagé. La règle, c'est dès que vous voyez quelqu'un qui ne réagit pas normalement dès les premiers signes et qu'il fait très chaud, il va falloir appeler les secours.
0: Alors, appeler les secours, oui, mais en attendant, que fait-on? Les gestes de premier secours sont-ils simples?
6: Les gestes sont très simples. Ils peuvent sauver la vie en quelques minutes. Voici la conduite à tenir. On transporte immédiatement la personne à l'ombre, dans un endroit frais, voire climatisé. On va enlever les vêtements ou au moins on les desserre. L'idée, c'est d'enlever toutes les couches qui retiennent la chaleur. On refroidit ensuite le corps. On l'asperge d'eau fraîche. On applique des serviettes ou des linges humides sur tout le corps, surtout la nuque, les aisselles et l'aine. On ventile avec un ventilateur ou un journal. Et si elle est consciente, on lui donne de l'eau fraîche à boire par petite quantité. J'ai pas dit de l'eau glacée. Et pendant ce temps, on a bien sûr déjà appelé les secours, le 15, le 18 ou le 112. Et on ne laisse jamais la personne seule. Évidemment, je le rappelle quand même, pas d'alcool, pas de café, parce que ça aggrave la déshydratation. Les plus à risque sont les personnes âgées, mais pas seulement à les coups de chaleur, et on le voit dès les premières chaleurs. C'est les sportifs qui se croient un peu invincibles, ou les gens qui travaillent ou qui font du jardinage aux heures les plus chaudes. Donc ne surestimez pas vos capacités. Le coup de chaleur, ça peut vraiment toucher tout le monde. Allez, bon été, bonne santé, à l'écoute d'ici, bien sûr.
0: Merci docteur Kirzek pour un été en pleine forme. Ça se passe en écoutant à la première radio du département. Comme promis, on part à la campagne dans un instant, la campagne mayennaise. Ça sera juste après The Connells pour un bon réveil. 74-75.

0: Un titre qui nous accompagne depuis quelques décennies, 1993, les Connells qui chantaient 74-75. Il est 6h21, ici Mayenne, bon réveil en ce lundi. Et on aime notre campagne mayennaise, ça vous le savez. Et on avait envie cet été d'entendre celles et ceux qui y vivent. Claire Martin, du coup, est partie sur Alexin.
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3: Bonjour, je m'appelle Lucie et je vis à Alexin.
4: Depuis 4 ans, elle est salariée agricole et elle travaille au service remplacement de Martigné-sur-Mayenne.
3: Ça consiste à remplacer les agriculteurs quand ils ont besoin. Pour des vacances, des congés, des arrêts, des congés maternité, paternité.
4: Et comme par hasard, ce sont ses parents qui lui ont transmis cette passion.
3: En fait, on a été piqués dès le début par l'amour des animaux et la passion de ce travail. Et je pense que du coup, maintenant, c'est ancré en nous.
4: C'est simple, il y a une chose à retenir.
3: Moi, je suis vraiment une fille de la campagne, je l'ai toujours été, je le serai toujours. J'ai pas peur de me salir, entre guillemets, de mettre les pieds dans la bouse, on va dire, un truc comme ça. Enfin, la nature, les animaux, ça fait partie de moi, quoi.
4: Mais voilà, c'est ça la campagne de Lucie. C'est également choisir son havre de paix.
3: Bah là, on est devant ma maison. Donc, j'ai acheté ma maison il y a 1 an et demi avec mon copain. C'est une ancienne maison de ferme qu'on rénove tous les jours, entre guillemets. Et du coup, on a eu un gros coup de cœur sur cet endroit, la campagne, le fait d'être un peu isolé dans un cocon.
4: En 1970, seuls 8% des femmes étaient chefs d'exploitation dans le monde agricole. Alors aujourd'hui, la place de la femme a bien évolué. Lucie le constate d'ailleurs à travers son métier. Et pour elle, c'était très important de nous le partager.
3: On est beaucoup plus considérées. Et puis même moi, ce que je vois à travers le service de remplacement, c'est que... On peut arriver dans des fermes, des personnes qui ne nous connaissent pas du tout. C'est une femme qui vient chez nous. Est-ce qu'elle va être en capacité de faire le travail qu'on va lui demander? Et en fin de compte, ce que j'aime, c'est que les gens, ils sont agréablement surpris par ce qu'on est capable de faire, par notre capacité à travailler. Et qu'en fin de compte, ils changent totalement d'avis. C'est super, des choses comme ça, quoi.
4: Et oui, Lucie a 25 ans. Elle fait partie de la génération qui crée le nouveau monde agricole, celui qui façonne nos paysages mayennais. Elle a toujours vécu en Mayenne et elle est aujourd'hui en couple.
3: Pour nous, la Mayenne, c'est notre idéal entre guillemets. Enfin, on a toujours aimé ça, quoi.
4: Et si vous croyez que son copain est agriculteur?
3: Ah non, du tout. Mon copain, il est archiviste itinérant dans toute la Mayenne.
4: Et comme quoi, à la campagne, on suit pas toujours les clichés. Mais les points communs sont là. L'amour de la nature, des animaux et l'envie d'être dans un coin paisible. Moi, je dis vive la Mayenne.
0: Merci Claire Martin, allons à la campagne, à retrouver toute la semaine également sur ici.fr. Voici le nouveau Zazie, peu importe.

0: Le nouveau titre de Zazie, peu importe, 6h27, comment va se passer votre journée? Ça c'est pas peu importe, c'est avec l'horoscope de Catherine Viguier dans une minute.
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0: Et le bel été et l'horoscope de la journée, Catherine Viguier, un début de semaine avec quelle tendance?
7: Consciencieuse, avec la lune au Capricorne qui reçoit néanmoins des oppositions.
8: Bélier, en cette fin juillet, vous devez vous accorder avec le reste de l'humanité, sacré défi.
9: Taureau, pour vous super journée, vous vous ouvrez à de nouveaux horizons et c'est très enrichissant.
10: Gémeaux, ne regrettez pas d'agir pour votre avenir. Ceux qui vous aiment vous suivront et vous comprendront.
11: Cancer, vous êtes sans doute heurté par une parole, un écrit, essayez de relativiser.
12: Cher Lion, tout ne dépend pas de vous, mais vous avez du mal à ne pas tout contrôler.
13: Vierge, la vie sentimentale est valorisée et vos talents d'artiste également.
14: Balance, composez, vous adaptez, vous savez faire. Mais bon, vous avez un avis, alors exprimez-le.
15: Scorpion, c'est le jour idéal pour prendre du recul avec ce qui est lourd à porter, envolez-vous.
16: Sagittaire, si vous avancez trop vite, ça peut en effrayer certains, alors trouvez le bon rythme de croisière.
17: Capricorne, signe du jour, vous n'aurez pas une minute à vous, mais vous êtes motivé.
18: Verseau, ce début de semaine est idéal pour vous poser, vous reposer. Mercredi, ce sera à vous de jouer.
19: Poisson, de belles perspectives si vous avez prévu une fête ou si vous avez un projet de rentrée.
20: Et pour nous tous, laissons-lui la parole, vous répondrez ensuite.
0: Merci Catherine pour l'horoscope à retrouver sur ici.fr.
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0: Et dans un instant, l'info d'ICI avec vous, Mayenne Morron.
21: Direction l'Orne, à quelques kilomètres de la Mayenne, où un couple d'agriculteurs estime s'être fait flouer pour revendre sa ferme.
0: À 6h30 pour l'heure, le 90 secondes, c'est avec vous Cyril Ardo-Redon.
22: En Gironde, la situation du feu globalement stable au cours de la nuit, dit ce matin la préfecture. Hier soir, le ministre de l'Intérieur, Laurent Nunez, parlait d'un feu erratique. Les flammes ont parcouru 42 000 hectares en 5 jours et se trouvent à une quinzaine de kilomètres de Bordeaux. 220 000 personnes ont été évacuées. Face à cette situation, la préfète de Gironde appelle les touristes à ne pas venir et à changer de destination. Elle annonce également que les colonies de vacances, séjours de scoutisme ou vacances pour personnes en situation de handicap sont suspendues. 30 à 40 feux combattus simultanément selon le gouvernement. Parmi les plus gros incendies, 3600 hectares parcourus à Biscarrosse dans les Landes, 4500 hectares touchés dans le Var sur le massif du Gros Bessillon. 7 départements du pourtour méditerranéen des Pyrénées-Orientales au Var sont placés en orange face au risque élevé de feux de forêt aujourd'hui. Emmanuel Macron préside à 10h une cellule interministérielle de crise. Dans le reste de l'actualité, l'avenir du principal fabricant de pâte à papier en France se joue aujourd'hui. Fibre Excellence, 670 salariés à Saint-Gaudens en Haute-Garonne et à Tarascon dans les Bouches-du-Rhône. Le tribunal de commerce de Toulouse se prononce sur l'offre déposée par l'homme d'affaires Mathieu Pigas. Et puis il rejoint le club très fermé des Hino, Merckx et Anquetil, quintuple vainqueur du Tour de France. C'est le Slovène Tadej Pogacar qui s'est imposé hier sur les Champs-Elysées à Paris. Le jeune prodige français de 19 ans, Paul Sexas, décroche la 4e place. Le Tour de France femme débute samedi prochain.
21: Cyril Ardo-Redon, c'est vous qui faites le tour de l'info ce matin en 90 secondes. Dans l'info d'ici, un couple d'éleveurs de l'Orne installés à Saint-Frimbault, à une quinzaine de kilomètres de Goron, appelle à l'aide pour débloquer leur situation. Geneviève et Emmanuel Potier ont vendu leur ferme à des repreneurs au mois de mai. Sauf que les potiers n'ont jamais reçu l'argent de la vente. Leur cheptel a été vendu. Les acheteurs, eux, ont déjà jeté l'éponge. Et aujourd'hui, l'exploitation est à l'arrêt, Rachel Kokiouf. La maison

0: on avait une relation de confiance. Elle traillait les vaches avec moi. Je lui disais qu'on avait un beau cheptel. Elle était d'accord. Et du jour au lendemain, ils ont tout dénigré. Ils ont dit que les vaches n'étaient pas pleines, que c'était des vaches trop vieilles. Enfin, rien n'allait. En 4 jours, on ne peut pas se rendre compte s'il y a un problème sur l'exploitation ou autre. C'est pas possible.
1: Pour conclure cette vente, les parties ont été chez le notaire pour les bâtiments, le foncier et les terres. Les potiers ont bien reçu le montant correspondant. Mais pour le reste, il n'y a pas eu d'acte notarié. Emmanuel et Geneviève attendent toujours l'argent.
0: Normalement, au 30 avril 2026, on aurait dû avoir les fonds, c'est-à-dire l'argent du cheptel mort et vif et des stocks, 530 000 euros. Sauf que, pourquoi la banque, le Crédit Mutuel, n'a pas voulu les débloquer?
1: À cette question, il existe 2 réponses possibles aujourd'hui. L'avocate du couple, Maître Catherine Rosselot.
2: Les informations qu'on a pu obtenir sont très différentes. C'est-à-dire que le Crédit Mutuel dit que ce sont les associés du GAEC de la Renaissance qui ont demandé de ne pas débloquer les fonds. Le GAEC de la Renaissance, ses associés nous disent que c'est le Crédit Mutuel qui a refusé de débloquer les fonds compte tenu de l'évolution de la situation.
1: Aucune plainte n'a été déposée, mais une procédure administrative est en cours. Les repreneurs ne souhaitent pas s'exprimer à ce sujet, préférant laisser la justice faire son travail.
3: Le reportage à retrouver sur ici.fr.
4: Et c'est une première en 50 ans d'existence. La fête de la moisson de Beaulieu-sur-Oudon est annulée cette année.
3: Elle devait avoir lieu ce dimanche. Le comité des fêtes de la commune du Sud-Mayenne a pris cette décision ce week-end à cause de la sécheresse et du risque d'incendie. Témoignage de son président dans le journal de 7h. La météo, Cédric, c'est le soleil, retour du soleil après la grisaille d'hier.
4: Le soleil, mais pas forte chaleur pour l'heure, en tout cas en ce lundi. La météo France Mayenne qui nous annonce avec quelques nuages inoffensifs pour démarrer la journée sur l'ouest de la Mayenne qui vont se dissiper en cours de matinée. Ensuite, cet après-midi, le temps partout bien ensoleillé. Température 26 à 29 degrés du nord au sud. Ce matin, les températures, c'est plutôt de l'ordre de 13 à 14 degrés. Continuez à faire la météo avec nous, forcément, sur nos réseaux sociaux, 02 43 67 11 11, la ligne aussi d'ici Mayenne et la page Facebook. On vous a mis une belle photo de notre département. On attend vos commentaires et vos relevés de température juste en dessous.
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4: À 6h35, déjà la dernière semaine de ce mois de juillet. En ce lundi, on est encore en juillet. À la fin de la semaine, on sera déjà au mois d'août. Voici France Gall pour un début de semaine en pleine forme. Tout pour la musique sur ICI Mayenne.

0: France Gall, tout pour la musique qu'on aime aussi partager cet été dans les guinguettes de notre département. Allez-y, vous promenez parce qu'il y a plein de concerts super sympas un petit peu partout en cette fin juillet, mais au mois d'août également.
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0: Et cet été, dans ma valise, c'est Perrine Clément qui nous raconte les histoires étonnantes des objets qui accompagnent nos et vos vacances.
1: Dans ma valise, il y a...
3: Tu sais qu'avec lui, je peux survivre dans les bois.
4: Bah, tu survivrais déjà pas dans la cuisine, alors dans les bois.
1: Un couteau de poche.
3: J'ai commencé par en faire des casse-croûtes. On a du pain ici?
5: Ah, le couteau de poche. Celui que vous avez rangé dans le tiroir de la cuisine, placé dans la boîte à gants de la voiture ou glissé dans votre sac à dos. On vous l'a donné, vous l'avez récupéré, parce que c'est le couteau de poche de votre père ou de votre arrière-grand-père. Bref, c'est un objet chargé d'histoire.
6: Nul ne se permettait de continuer à manger une fois que le maître de maison avait fermé son couteau.
5: Le couteau de poche, un outil polyvalent.
6: L'homme, dans les milieux ruraux, a énormément d'activités pour lesquelles il a constamment besoin d'un couteau.
5: Le plus connu des couteaux de poche, c'est l'opinel.
7: Viens faire un tour dans la ruelle, je te montrerai mon opinel.
5: Le mot figure dans le dictionnaire et dans l'une des célèbres chansons de Renaud.
7: Laisse béton.
5: Inventé en 1890 par Joseph Opinel, au fil du temps, le couteau savoyard s'est imposé dans le monde comme le couteau de poche par excellence.
8: Mais c'est un couteau traditionnel qui a plus de 100 ans, qui a un manche bois, une lame pliante et qu'une bague de sécurité qui bloque la lame en position ouverte.
5: Robuste et pratique, que vous passiez l'été ici ou sur une île déserte, l'opinel reste un incontournable.
8: C'est l'outil universel qui va vous permettre de pique-niquer, de construire des cabanes, d'ouvrir un poisson, d'ouvrir peut-être les noix de coco, etc.
5: Et vous, avez-vous un couteau de poche?
9: J'ai toujours mon couteau de poche sur moi, dans ma valise, dans mon sac. C'est vrai que pour un petit pique-nique ou quelque chose comme ça, c'est toujours utile.
10: J'ai un couteau de poche avec une lame incurvée vers le haut. Il n'y a pas vraiment une réelle utilité.
11: J'ai un couteau que j'ai très régulièrement sur moi pour sa praticité. L'été, lorsque j'ai envie d'acheter un fromage et de le déguster immédiatement, c'est hyper pratique d'avoir toujours un couteau sur soi.
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0: Merci Perrine Clément et à retrouver tout au long de cet été. Là, c'était le couteau de poche, une nouvelle aventure dans la valise. Demain, même heure, autour de 7h20. Dans un instant, les conseils de notre veto ici Mayenne. Les tests ADN à votre animal. Est-ce que vous y avez déjà pensé de faire un test ADN peut-être pour votre toutou, pour votre chat? On en parle dans moins d'une minute.
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0: Et merci de vous réveiller avec la première radio du département à 6h43. On va parler des tests ADN pour les chiens et les chats, un peu comme ceux proposés aux humains. Ils promettent de révéler la race, les origines, voire des risques de maladies. Mais est-ce vraiment utile? On en parle avec le docteur Pierre Fabin, notre vétérinaire.
16: Bonjour, bonjour à tous.
17: C'est effectivement un vrai phénomène de mode. Un simple coton-tige dans la bouche de votre chien ou de votre chat, quelques semaines d'attente et vous recevez un rapport complet avec ses origines, son patrimoine génétique. Sur le papier, c'est fascinant. On découvre que son golden a un grand-père border collie ou que son chat européen a un petit côté siamois. Mais attention, tous ces tests ne se valent pas. Certains ont une vocation plaisir, d'autres un vrai intérêt médical. Et la différence est énorme. Les tests purement ludiques, ceux qui promettent de révéler la race, restent souvent approximatifs. Les bases de données ADN ne sont pas uniformes et les croisements rendent les résultats vraiment difficiles à interpréter. On peut donc les voir comme une curiosité amusante, pas comme une vérité scientifique.
0: D'accord, mais pour la santé, est-ce que c'est plus sérieux ?
17: Alors oui, pour la santé, c'est beaucoup plus sérieux. Les tests de dépistage génétique, eux, sont beaucoup plus fiables, à condition de passer par un laboratoire reconnu. Ils permettent de détecter des mutations responsables de maladies cardiaques, rénales ou neurologiques, parfois même avant que les symptômes n'apparaissent. C'est une vraie avancée, car on peut adapter la prévention, la reproduction ou certains traitements en conséquence. Et pour certaines races, ces tests devraient même être systématiques. Par exemple, pour les chiens bergers australiens, les collets, les border collies, le test MDR1 est indispensable pour moi. Il permet de savoir si le chien risque de mal réagir à certains médicaments. Et ça, c'est une information vitale.
0: Et donc concrètement, quand est-ce qu'il faut en faire un ?
17: Alors, en fait, ça dépend du but que vous recherchez. Si c'est juste pour la curiosité, pour connaître les origines de son animal, pourquoi pas, tant qu'on ne le prend pas pour un diagnostic précis. Mais si on a un animal de race, c'est différent. Il faut se renseigner sur les prédispositions génétiques connues et faire les tests quand ils existent. Les éleveurs sérieux le font systématiquement avant de reproduire leurs animaux, justement pour éviter de transmettre certaines maladies. Chez le chat, par exemple, certaines races comme le Maine Coon sont prédisposées à la cardiomyopathie hypertrophique. C'est une maladie du cœur qui peut être dépistée par un test ADN qui est fiable. Ces analyses permettent d'anticiper, de mieux suivre votre animal et parfois d'adapter les soins tout au long de sa vie.
0: Merci docteur Pierre Fabin, à retrouver tout au long de la semaine également pour les bons conseils du veto sur ici.fr également. Dans un instant, les Nuits de la Mayenne. Ça, c'est un bel événement en partenariat avec Ici Mayenne. Vous le savez, depuis de nombreuses décennies. On va en parler avec la directrice artistique Coralie Cavan. Le temps d'écouter Sting à 6h46. Englishman in New York.

0: Le saxo d'Englishman in New York, Sting, à l'instant sur Ici Mayenne, il est 7h10. L'heure des 3+, vos infos pour bien commencer la journée. 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
0: Et la première info, le département de la Mayenne qui a une nouvelle mascotte et elle a besoin d'un prénom. Si vous avez une idée originale, vous pouvez participer en remplissant le formulaire disponible sur la page Facebook du département. Vous y retrouverez également une photo de la mascotte pour vous inspirer. Deuxième info, de nombreux spectacles en ce moment dans plusieurs lieux du département. Je vous l'ai dit, ce sont les Nuits de la Mayenne. Coralie Cavant, directrice artistique, nous présente les prochains spectacles. Aujourd'hui, on s'intéresse à une pièce de Molière qui sera jouée ce vendredi 31 juillet et samedi 1er août, une pièce pas forcément très connue.
2: Non, en effet, c'est une comédie de Molière qui s'appelle Les Fâcheux, qui n'est pas la plus connue ni la plus jouée par les comédiens. Et là, c'est ça qui m'a plu, justement, c'est de faire découvrir au public du festival aussi peut-être cette pièce que personne n'a vue ou entendue déjà. Et là, c'est interprété par 3 comédiens qui jouent 26 personnages, donc autant vous dire que ça va très vite, qu'on a envie de suivre les aventures d'un homme qui va essayer d'aller demander une femme en mariage et qui va rencontrer sur son chemin tout un tas de personnages fâcheux, donc embêtants, et qui l'empêche de mener à bien son projet de demande en mariage. Donc c'est très drôle, ça va très vite, et on sera dans 2 lieux assez incroyables, donc à Les Bois, première fois que la commune nous accueille, tout petit village au-dessus de Goron, et puis à Ballot, dans le cadre d'un joli paysage verdoyant.
0: Et pour préciser un peu plus, ce vendredi 31 juillet à 21h30 au centre-bourg à Les Bois, et le samedi 1er août à 21h30 au parc de loisirs de Ballot, le tarif qui est à 18€ en pré-vente et 21€ sur place. Enfin, c'est gratuit pour toute la famille. Mercredi, nous serons le 29 juillet, un marché nocturne médiéval et spectacle va s'installer au musée du château Place Juel à Mayenne. Au programme, une trentaine d'exposants et producteurs locaux et des musiciens en costume d'époque. La soirée qui va se terminer en plus par un spectacle autour du feu. À 6h52, bon réveil à l'écoute de la première radio du département. Ici Mayenne, Bernard Lavillier et Jimmy Cliff, Mélodie Tempo Harmonie.

0: Jimmy Cliff, Bernard Lavillier, c'était Mélodie Tempo Harmonie sur votre radio locale ici à Mayenne, première radio du département. On vous en remercie d'ailleurs de votre fidélité. Il est 6h56. Tout à l'heure, on va jouer à notre jeu de la carte postale, une jolie carte postale pour gagner un beau cadeau ici Mayenne. Et c'est Sarah qui nous a envoyé cette petite carte postale. Je vous la lirai tout à l'heure. Il faudra trouver la commune où elle passe ses vacances en Mayenne. À vivre aussi l'humour en tube. On va se régaler avec du Paul Mirabel ou encore du Mimi Mati à l'intérieur et Fred Ballard à suivre.
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0: DJJ est un compositeur et collectionneur de sons. Il possède ce pouvoir magique de dénicher et sublimer des pépites musicales souvent oubliées. So Good est le premier extrait de son nouvel album Endless Smile 2, un album qui marque le retour aux sources de l'artiste. Des compositions instrumentales agrémentées de samples inspirés des 70s, avec toujours ce groove pour nous faire danser. C'était So Good du nouvel album de DJEJ.
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3: Rien de tel qu'une petite séance de remise en forme pour attaquer une nouvelle semaine dans la joie. Fred Ballard a été chercher des coachs sportifs, pas trop sportifs non plus.
4: Aujourd'hui, notre nouvelle formule, Gypotonique, avec Aviné et Vérola. Je suis la grande Aviné.
5: Je suis la petite Vérola.
6: Voilà, bah c'est sûr qu'avec Michel Bernier et Mimi Mathy, on est sûr de ne pas se faire de claquage au mollet. Hein. On va pas se déchirer les ischio-jambiers, ni se fouler les adducteurs. En revanche, côté zygomatique, ça devrait chauffer un petit peu.
4: Et pour conserver votre cellulite, restez sans bouger et mangez des frites. Toto yoto, toto yoto. Chez nous, on sue pas et on transpire pas, ça évite au moins de sentir sous les bras.
6: C'est vrai que d'un autre côté, en plein été, quelle idée franchement de s'agiter comme ça juste pour le plaisir de s'afficher avec des auréoles, alors qu'il suffit d'un cornet de frites pour faire travailler son lever de coude. Bon, heureusement que le rire tonifie les abdos, on n'aura pas tout perdu, contrairement à Paul Mirabel.
7: Apparemment, j'ai 0% de masse musculaire. J'ai la même masse musculaire qu'un yaourt nature. J'ai 0% de masse graisseuse aussi, si tu additionnes ces informations, ça fait 0%. Ce qui signifie que scientifiquement parlant, je n'existe pas.
6: Voilà donc que ceux qui se plaignent de ne pas avoir réussi à obtenir le summer body de leur rêve après moult séances de toto yoto en tout genre se consolent. L'important c'est d'exister scientifiquement et surtout de se marrer très fréquemment.
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3: Vous écoutez la première radio du département et il est 7h. L'actu avec Mayouen Bordron. Mayouen, la sécheresse continue d'inquiéter les agriculteurs mayennais.
8: De nombreux éleveurs ne savent pas s'ils auront assez de stocks de maïs pour nourrir leurs vaches. Les vagues de chaleur à répétition et le manque d'eau ont des conséquences désastreuses dans les champs. Ludovic Edon, par exemple, cultive 45 hectares de maïs à Quelaine-Saint-Gau pour nourrir ses 110 vaches laitières. Cet éleveur est dépité car il sait que sa récolte sera mauvaise cette année.
9: On a bien travaillé, on a mis tout pour que ça se passe bien. Donc après, oui, on sait qu'on travaille avec la météo. Il y a toujours des années meilleures que d'autres ou moins bonnes. Sauf que là, c'est quand même catastrophique cette année. Enfin, on n'a jamais vu ça aussi pire, quoi. Déjà, fin mai, bon, du 30 degrés, on a déjà pris. Mais la canicule, là, dès le 20 juin, du 40 degrés toute la semaine, c'est quand même dans les premières fois, quoi. Moi, j'ai peur qu'il y a beaucoup de gens qui vont se rendre compte quand on va ensiler, là, mi-août, qui vont se rendre compte que le silo est qu'à moitié et on fait comment pour nourrir les animaux, quoi. Parce que l'herbe, c'est grillé depuis mi-mai, fin mai, là. Enfin, oui. Le peu d'herbe qui restait, la canicule l'a ramassée au 20 juin. Là. Pour espérer avoir de l'herbe à l'automne, il faut qu'on ait 50-60 mm pour redémarrer. Si jamais on a de l'eau que court en septembre, les jours raccourcissent, bah en octobre, on n'a pas une pousse énorme. C'est sur septembre qu'on peut miser pour avoir du pâturage, quoi.
8: Ludovic Edon a déjà commencé à récolter une partie de son maïs avec un mois d'avance pour être sûr de sauver une partie de son fourrage. Reportage à écouter en longueur dans l'info d'ici à 7h32. Et c'est à voir en vidéo dès à présent sur notre page Facebook et notre compte Instagram.
3: La sécheresse qui a également des conséquences sur l'annulation d'événements dans notre département.
8: Le risque d'incendie est important. La plupart des feux d'artifice du 14 juillet, par exemple, n'ont pas eu lieu cette année en Mayenne, à Beaulieu-sur-Oudon, dans le sud Mayenne. La traditionnelle fête de la moisson est donc annulée ce dimanche. C'est la première fois qu'une telle décision est prise en 50 ans d'existence. Le comité des fêtes de la commune à l'origine de l'événement préfère ne pas prendre de risques, explique son coprésident Marc Rocher.
10: Beaulieu, donc 500 habitants, on triple, quadruple le nombre d'habitants le jour de la fête. Donc c'est une petite fête de moisson. Et donc le risque incendie est tel que c'est immaîtrisable. On est autour du bourg, à côté des maisons. Et donc on n'a pas les moyens de lutter contre un incendie qui peut se déclarer. Donc on a décidé d'annuler la fête de la moisson. Il y a toutes nos commandes qui sont effectuées auprès des traiteurs et tout ça. Il va avoir un impact financier important pour notre comité. Et donc, on avait, en quelque sorte, depuis quelques années, on avait prévu ce cas-là au cas où et l'annuler au plus tard le lundi soir de la semaine de la fête. Et on va faire le gros dos pour qu'on avance vers la 50e l'an prochain, donc le 1er août. Il y aura une nouveauté l'an prochain, il y aura un concert le soir pendant une heure et demie.
8: La date de la prochaine fête de la moisson de Beaulieu-sur-Oudon a déjà été fixée. Elle aura lieu le dimanche 1er août 2027. Les pompiers de la Mayenne envoient à nouveau des renforts aujourd'hui. En Gironde, 9 sapeurs-pompiers partent à 9h ce matin pour prêter main forte à leurs collègues mobilisés depuis mercredi sur des incendies monstres. Plus de 42 000 hectares sont partis en fumée en Gironde en 5 jours. D'après un dernier bilan de la préfecture, plus de 220 000 personnes ont dû être évacuées. Mercredi dernier, 12 pompiers mayennais avaient déjà été envoyés en renfort sur cet incendie en Gironde. La Croix-Rouge et la Protection civile de la Mayenne ont également mobilisé des bénévoles ce week-end pour aider les secours sur place.
3: Les pompiers mayennais sont également très sollicités cet été pour éteindre des feux de végétation.
8: Les incendies se multiplient dans les champs mayennais à cause de la sécheresse de la végétation. Hier soir, 6 hectares de chaume ont brûlé à partir de 22h à Torigny en Charny dans les Couévrons. Un champ d'orge non moissonné a pu être sauvé des flammes grâce à l'intervention des pompiers. Les gendarmes de la Mayenne ont intercepté ce week-end 5 conducteurs roulant à plus de 40 km/h au-dessus de la vitesse autorisée. Les forces de l'ordre appellent donc les automobilistes et les motards, notamment, à la plus grande prudence sur les routes du département. La semaine dernière, de jeunes de 21 et 31 ans se sont tués à moto à Châlons-du-Maine et Sainte-Suzanne-et-Cham. Selon la gendarmerie de la Mayenne, la vitesse était en cause dans ces deux accidents mortels. C'est à lire sur ici.fr.
3: Un Mayennais de 83 ans s'est lancé dans un projet un peu fou, construire sa maison tout seul, sans artisan.
8: Jean Lacombe habite actuellement dans la commune de Cham, dans les Couévrons, avec sa femme. Il y a un an, ils ont décidé d'acheter un terrain à la campagne pour y construire leur maison de leur rêve. Le couple a trouvé une parcelle idéale au milieu de champs à Blandouet-Saint-Jean, toujours dans les Couévrons. Le chantier a bien avancé depuis un an, Gwendoline Langlois.
11: Petit à petit, la maison prend forme. La dalle de béton est coulée au sol et les murs sont en train d'être montés.
12: Toutes les charpentes, là, c'est des charpentes qui sont quand même énormes. Hein. Elles font 8 mètres de longueur. Je les ai préfabriquées dans ma maison sur la terrasse à Cham et je les ai ramenées ici, mais en deux parties.
11: Le retraité est là 6 jours sur 7. Il bricole en moyenne 5 heures par jour.
12: Soit le matin, soit l'après-midi. Beaucoup m'ont dit, mais t'es fou. À ton âge, tu fais ça? Eh bien oui, à mon âge, je fais ça. Moi, j'ai encore de la force pour faire ça.
11: Jean a passé sa vie sur les chantiers. Il sait à peu près tout faire. Et ce qu'il ne sait pas, il l'apprend sur Internet.
12: Il n'y a pas de secret, hein, c'est bien pratique. Surtout sur les isolants, les revêtements extérieurs, ça, je n'ai jamais fait. Et si vous voulez, là, j'ai dû me renseigner, j'ai regardé et j'ai fait.
11: Pour avancer, il se base sur son plan et son compte en banque. Sa maison va lui coûter à peu près 30 000 euros.
12: Tout est fait, sur mesure. Le seul problème que j'ai actuellement, c'est que je vais plus vite que le programme. Donc, si vous voulez, là, mon compte, il est en bas, mais c'est pas grave. Au mois d'août, je vais faire d'autres travaux qui seront moins coûteux. Donc, mon compte va regonfler un peu.
11: S'il avait fait appel à des artisans, ça aurait coûté le triple, estime Jean. Mais moins de temps et d'efforts. L'objectif des prochains mois, c'est finir la pose de tout l'isolant dans les murs.
8: Le chantier de la maison de Jean Lacombe et de sa femme Sri Sakol pourrait être terminé d'ici l'année prochaine. Les travaux sont à voir en vidéo sur ici.fr. Cinquième sacre hier soir pour Tadej Pogacar sur le Tour de France. Le coureur slovène égalise désormais avec les plus grands cyclistes comme Eddy Merckx ou Bernard Hinault, eux aussi 5 fois vainqueurs de la Grande Boucle. C'est Mathieu Van Der Poel qui a remporté la dernière étape hier sur les Champs-Élysées à Paris. Le petit-fils de Raymond Poulidor continue de briller au niveau international. Le Néerlandais de 31 ans avait remporté les boucles de la Mayenne deux années consécutives en 2017 et 2018. Un ancien professeur d'éducation physique et sportive d'un collège de Cran a décroché une médaille d'or hier au championnat de France d'athlétisme. Romain Mornet s'est imposé sur 1500 mètres à Albi dans le Tarn. C'est son deuxième titre de champion de France sur cette distance. Le spécialiste du demi-fond licencié en Vendée est qualifié pour les championnats d'Europe d'athlétisme. La compétition aura lieu du 10 au 16 août à Birmingham au Royaume-Uni.
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8: Cédric, on retrouve le soleil après le temps couvert d'hier. Pas de pluie à l'horizon?
3: Non, hier c'était une petite journée de transition où il a fait un petit peu plus doux, voire même un petit peu plus frais. Ce matin, les températures entre 12 et 14 degrés. Chantal à Évron, par exemple, relève 13 degrés ce matin. Merci. Chantal continue à nous appeler. La météo ensemble, 02 43 67 11 11 sur les réseaux sociaux aussi. La page Facebook d'ici Mayenne. Mais c'est une belle journée qui s'annonce. Quelques nuages ce matin. matin qui vont céder rapidement la place à de larges éclaircies. À l'après-midi qui promet d'être bien ensoleillé, mais des températures maximales qui ne dépasseront pas, elles, les 30 degrés, 26 à 29 degrés du nord au sud. On aura même 25 degrés sur le Haut-Maine et le Paille. Profitons-en puisque demain on passera les 30 degrés, puis mercredi et jeudi on devrait avoir de fortes chaleurs et on devrait approcher les 40 degrés puisque Météo France nous annonce autour de 38 degrés par exemple pour la journée de mercredi.
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3: Donnez-moi des lunettes, donnez-moi un piano, et moi je vous donne Elton John, forcément un classique en ce lundi matin. Bon réveil, bel été avec I'm Still Standing.

0: Elton John, 7h12, ici Mayenne, en ce lundi 27 juillet, I'm still standing.
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0: Dans un instant, je vous offrirai le joli sac ici Mayenne pour aller sur les beaux marchés de notre département. Sac, comment elle nous disait Christelle tout à l'heure, en toile
3: en
0: de jonc.
3: Jonc et jonc. En cuir.
0: Jonc, je me fais pas ce mot. Jonc, d'accord, en jonc et en cuir, ça c'est sûr. En tout cas, il est beau et il permettra de mettre plein de victuailles mayonnaises, pourquoi pas, sur les marchés. On jouera à la carte postale. Carte postale écrite par Sarah qui est en vacances dans notre département. La commune a trouvé dans un instant et nous, dans un instant, on a aussi rendez-vous avec mon œil dans le rétro, quelque chose qui a beaucoup marqué les Mayennais, les Mayennaises d'ailleurs ces derniers mois, le prix de l'essence.
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0: Il était pour vous informer, Maïwenn Bourdron, l'actualité, mais aussi, Maïwenn, l'heure de retrouver avec Gérald Roux, mon œil dans le rétro.
3: Et tout cet été, on se retourne sur ce qui nous a marqué depuis le début de l'année. Et ce matin, la flambée des prix de l'essence, Gérald.
11: Ça nous accueillit à froid, début mars. Sous l'effet de la guerre en Iran, les prix à la pompe flambent pendant 3 mois et dépassent nettement les 2 euros le litre. Ça nous a fait mal. Mais cette nouvelle hausse a comme un air de déjà-vu. Est-ce que vous avez déjà essayé de vous souvenir combien de fois on vous a annoncé à la radio, à la télé, des prix de carburant qui décollent? Peut-être pas. Alors j'ai regardé pour vous. J'ai scruté les soubresauts du sans-plomb 95 depuis des années et c'est très instructif. La dernière fois que le litre a été très cher en France, c'était il y a peu de temps, il y a 2 ans, au printemps 2024, plus de 1,94€ le litre et les mois précédents c'était déjà cher. En fait, ça durait depuis le déclenchement de la guerre en Ukraine. En 2022, au début des combats en Ukraine, on a même vu un pic à 2,12€ pour le sans-plomb 95. Vous vous en souvenez? Pas moi. On remonte encore un peu. Avril 2012, 1,67€. Ça semble peu aujourd'hui, mais c'était une forte hausse. Pourquoi ce coup de chaud? Encore des problèmes géopolitiques, notamment des tensions avec l'Iran. Eh oui, déjà. On continue. Juin 2008, 1,50€ alors qu'on était à 1,30€ quelques mois avant. Le baril de pétrole a battu son record historique. Pour quelle raison? Des tensions avec l'Iran sur le nucléaire. Maintenant, un grand bond en arrière pour se retrouver en 1980. Dans l'essence, il y avait encore du plomb et dans les porte-monnaies, des francs. Cette année-là, les prix étaient montés très vite à cause de la révolution iranienne, un an avant. Pour terminer notre voyage dans le temps, arrivons fin 1973. Le prix de l'essence grimpe de 30% en 3 mois. C'est la conséquence de la guerre entre Israël et les pays arabes. Déjà à l'époque, dans les reportages, on entend la plainte des automobilistes. Ils disent qu'ils vont moins rouler, ne pas partir en week-end ou acheter une petite R5 pour remplacer la R12 un peu trop gourmande. Vous le voyez, ça fait plus de 50 ans que ça dure. Nos modes de transport subissent toujours les conséquences des guerres, des crises internationales, surtout celles du Moyen-Orient. C'est pas nouveau, mais on en sort quand ?
3: Gérald Roux, on vous retrouve demain matin à 7h13 pour Mon œil dans le rétro.
0: Et on vous retrouve dans un petit quart d'heure, Maïwenn, justement pour l'info d'ici et l'actualité de ce lundi. 7h16, dans un instant, on va les découvrir. Vous allez voir quelque chose d'incroyable, l'éco-pâturage qui se développe en Mayenne. On va en parler dans Ici, ça marche avec le système Bay qui est installé à Saint-Berthevin. Le jour s'est levé sur cette étrange idée qu'on allait passer un bel été. C'est ce que nous raconte Téléphone.

0: Jean-Louis Aubert téléphone, le jour s'est levé sur Ici Mayenne en ce lundi matin. Bon réveil, bel été, 7h21. Le système Bay à Olivet, ça marche, et ici ça marche avec Ici Mayenne, Claire Martin. Vous allez nous expliquer comment ça fonctionne, mais d'abord un petit brin d'histoire.
1: En 2012, un certain Monsieur Guyot a créé le système... Le système Bay, donc, de l'éco-pâturage pour les particuliers et pour les entreprises surtout. L'idée, c'est de remplacer la tondeuse par des moutons. Alors, il y a 2 ans, Philippe Bois a racheté l'entreprise et ça marche toujours aussi bien.
2: J'ai 60 sites à gérer, donc ça fait à peu près une quarantaine de clients. Bon, mon plus gros client, c'est le conseil départemental quand même, entre 15 et 20 sites à gérer.
1: Pour gérer ces parcelles qui rayonnent à 35 km autour d'Olivet, Philippe est bien entouré.
2: J'ai un cheptel de 250 à 300 brebis de mère, en fait, qui peuvent agneler.
1: Et pour ce faire, mon cher Philippe, vous nous présentez les 4 races sélectionnées. On commence par...
2: Des Landes de Bretagne, des Ouessants, des Solognaux et des Rouges de l'Ouest. Et quelques chèvres.
1: Mais dites-nous, Philippe, quelles sont les qualités de ces beaux demoiseaux?
2: Donc, les Ouessants, c'est tout petit. Les Landes de Bretagne, un peu plus gros.
1: Et bien, voilà de quoi plaire à l'ensemble des pâturages de la Mayenne.
2: Il y a des grosses pentes, selon la variété, la végétation, en fait, du terrain. Si c'est riche en herbe, je mettrais plus des Rouges de l'Ouest. Si c'est un peu plus pauvre, les Ouessants gèrent très bien. C'est beaucoup plus rustique, plus petit, ça passe partout.
1: Évidemment, l'éco-pâturage, ça marche pour son côté écologique.
2: Donc, ça évite à des gros engins de passer et de, on va dire, détruire toute la biodiversité à une certaine saison d'un seul coup. Ça économise aussi un peu de carburant. Ça a un coût aussi. Puis il y a un coût aussi qu'on ne parle pas beaucoup, c'est le retrait de l'herbe. Il faut l'emmener aussi à la déchetterie. Ou, déjà, il y a un gain de... En fait, la personne ne passe pas avec la débroussailleuse sur des pentes où ça peut être dangereux. Il n'y a pas de blessure, en fait.
1: Et oui, si la tête de celui qui travaille est bien chargée, une petite pause mouton fait battre les cœurs.
2: Donc c'est vrai que c'est très agréable de voir les animaux pâturer de son bureau. Et puis un autre avantage aussi, c'est que les petits peuvent naître aussi sur site.
1: Alors là, on craque totalement. Finalement, faut imaginer l'éco-pâturage comme un grand jeu de société stratégique, grandeur nature, qui s'appellerait la prairie tournante.
2: Donc dès qu'il n'y a plus d'herbe, je les déplace et je les mets sur une autre parcelle où il y a de l'herbe. On essaie de trouver le bon équilibre entre la pousse de l'herbe, parce que là forcément on est en pleine saison où ça pousse, il faut bien être la bonne charge, sans se faire dépasser et sans qu'il y ait du surpâturage.
1: L'éco-pâturage de Système B a pris place sur 60 sites en Mayenne, mais il y a 3 autres entreprises qui le pratiquent. C'est une vraie solution pour protéger la biodiversité et c'est un peu moins bruyant que la tondeuse.
0: Et ici, ça marche avec ce Système B à Olivet. Merci Claire Martin. 7h24 en ce lundi. Notre jeu de la carte postale tout au long de l'été avec des vacanciers qui s'arrêtent en Mayenne, ils ont bien raison. On vous offre le joli sac en toile justement pour aller faire vos courses et pourquoi pas sur les marchés de la Mayenne, le beau cadeau que vous fait donc ici Mayenne aujourd'hui avec ce beau panier en osier. Pour ça, il faut trouver la commune dont nous parle Sarah qui est en vacances chez nous et qui nous a écrit ces quelques mots. Bonjour l'équipe d'ici Mayenne, je profite de mes vacances en cette fin juillet. Et ce matin, j'ai pris un grand bol d'air. À force de monter, je me suis demandé si j'étais toujours en Mayenne et posé sur une botte de foin en vacances. Je n'ai besoin de personne, mais qui sait, l'amour n'est peut-être pas loin. Finalement, j'ai découvert que les records ne sont pas toujours là où on les imagine. À bientôt et bel été. De quelle commune nous parle Sarah? Vos propositions maintenant, 02 43 67 11 11. Et le temps d'écouter, bon entendeur, le temps est bon et le temps est toujours bon quand on est en Mayenne. L'été, l'automne, le printemps, l'hiver et en écoutant la première radio du département.

0: Team AM, le temps est bon, 7h28.
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0: notre jeu de la carte postale. Pour gagner ce joli panier en osier, c'est Jacques qui est à Saint-Berthevin. Bonjour Jacques.
3: Oh.
0: Ça va Jacques en ce lundi?
3: Il va faire chaud.
0: Ah, il va faire chaud, ça c'est sûr. Le beau cadeau avec la carte postale donc de Sarah, vous pensiez à quelle commune?
3: Saint-Berthevin.
0: Ah bah, vous êtes de Saint-Berthevin, vous pensiez à Saint-Berthevin. C'est pas ça, Jacques, c'est pas Saint-Berthevin. Faudra revenir jouer. On vous souhaite de passer une belle matinée et un bon lundi, Jacques. On va aller avec Alain, qui est à Saint-Berthevin aussi. Tiens, Alain, ce matin. Bonjour, Alain.
4: Bonjour.
0: Alors, Alain, tout va bien? Bah oui, écoutez, on est en pleine forme. Vous pensez à quelle commune de la carte postale de l'ami Sarah?
4: J'avais pensé à Beaulieu-sur-Oudon.
0: Ah bah c'est pas ça non plus, c'est pas Beaulieu-sur-Oudon, Jacques, allons bon. Faudra revenir, Alain, pour jouer. C'est pas ça, la carte postale qui reviendra donc dès demain, avec encore ce panier en osier à vous offrir grâce à Ici Mayenne.
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0: Il y aura du suspense pour ce jeu de la carte postale demain mardi. Mayouen Bordron, l'info d'ici dans un instant.
5: On ira à Quelaine-Saint-Gaud avec un agriculteur très inquiet pour la récolte de son maïs à cause de la sécheresse. La récolte sera mauvaise cette année.
0: 7h30, le tour de l'actu en France et dans le monde, le 90 secondes avec Cyril Ardo-Redon.
6: Pas d'évolution majeure à signaler et des secours qui restent pleinement mobilisés, dit ce matin la préfecture de Gironde, face à l'incendie erratique qui a déjà parcouru 42 000 hectares en 5 jours. 220 000 personnes ont été évacuées et 84 sapeurs-pompiers ont été blessés. Dans ce contexte, et alors que les trains au départ de Bordeaux vers Arcachon, Hendaye ou Tarbes sont supprimés, la SNCF prolonge jusqu'à vendredi l'annulation et l'échange sans frais des billets de train dans la région. La préfète de Gironde appelle les touristes à ne pas venir et à changer de destination. À l'échelle du pays, déjà 115 000 hectares parcourus par les flammes cette année. Plusieurs autres incendies sont en cours. 4 500 hectares touchés dans le Var sur le massif du Gros-Bessillon. 3 600 hectares parcourus à Biscarrosse dans les Landes. 900 à Corté en Corse. Ce matin, Emmanuel Macron préside une cellule interministérielle de crise. Par ailleurs, 7 départements du pourtour méditerranéen, des Pyrénées-Orientales au Var, sont placés en orange face au risque élevé de feux de forêt aujourd'hui. L'avenir de 670 salariés de l'entreprise Fibre Excellence se joue aujourd'hui. Le principal fabricant français de pâte à papier possède 2 sites à Saint-Gaudens en Haute-Garonne et à Tarascon dans les Bouches-du-Rhône. Le tribunal de commerce de Toulouse se prononce sur l'offre déposée par l'homme d'affaires Mathieu Pigas. Et puis le Slovène Tadej Pogacar rejoint le cercle très fermé des quintuples vainqueurs du Tour de France après sa victoire hier. Le jeune prodige français de 19 ans, Paul Sexas, décroche la 4e place.
5: Cyril Ardo-Redon, on vous retrouve dans une heure dans l'info d'ici. Les agriculteurs sont toujours très inquiets face aux conséquences de la sécheresse en Mayenne. La récolte du maïs a déjà commencé dans certaines exploitations avec plus d'un mois d'avance pour éviter de tout perdre. À Quelaine-Saint-Gaud, Ludovic Edon cultive 45 hectares de maïs pour nourrir ses 110 vaches laitières. Cet éleveur n'avait jamais eu une récolte aussi catastrophique, Justine Leblon.
7: Dans cette parcelle, le maïs atteint à peine le genou de Ludovic Edon.
8: Normalement, un maïs, il fait 2 mètres, quoi. Normalement. Là, il est à 50 cm, c'est tout. Hein.
7: Il l'a semé fin avril, comme tous les ans, mais le sol est tout craquelé, trop sec.
9: Donc, le maïs a souffert dès les premières canicules de mai, là. Et puis, l'inconvénient, c'est que début juin, on a eu un petit peu d'eau, mais depuis plus d'un mois, on n'a pas d'eau. Et les 40 degrés sont arrivés pile poil au moment que le maïs, normalement, aurait dû fleurir. Sauf que le problème, c'est que quand ça dure une semaine, il se protège et puis hop, il continue son cycle après. Sauf que là, le fait qu'on n'a pas eu d'eau depuis longtemps, il est bloqué et là c'est un maïs qui va rien faire, hein. Et là le problème c'est que il va même pas aller à maturité, il sèche debout et on a des plantes qui sont en train de mourir.

0: Donc par contre, 20 hectares achetés, donc financièrement, bah, ça fait forcément de la trésorerie à trouver, quoi, pour compenser le manque de fourrage.
1: Car il en a besoin pour nourrir ses 110 vaches qui ne peuvent même pas brouter dans le pâturage, puisque là aussi, l'herbe est toute cramée.
2: Un reportage à voir en vidéo sur nos réseaux sociaux, Facebook et Instagram.
3: À Mayenne, une portion de rue du centre-ville est fermée à la circulation à cause de la chute de morceaux de façade.
2: La rue du 130e régiment d'infanterie est bloquée depuis un mois et va le rester sans doute jusqu'au mois d'octobre, le temps que des travaux soient réalisés. Un coup dur pour les commerçants du secteur, vous l'entendrez dans le journal de 8h. La météo, Cédric, on se rapproche doucement mais sûrement des 30 degrés.
3: Oui, 30 degrés qui seront dépassés à partir de demain, mais aujourd'hui on est à la limite. Météo France Mayenne qui nous annonce entre 26 et 29 degrés du nord au sud, 25 degrés hein, même sur le Haut-Maine et le Pays. Ce matin, c'est plutôt entre 13 et 16 degrés puisqu'on a 13 degrés à Évron, nous dit Chantal, tout comme Sophie du Housseau-Bretignol. 16 degrés à Mayenne, ça c'est Gérard qui vient de nous appeler au 02. 43 67 11 11. Continuez à faire la météo avec nous. Vous nous appelez, bien entendu, et sur les réseaux sociaux aussi, la page Facebook d'ici Mayenne. Une belle journée qui s'annonce en ce lundi. Quelques nuages du petit matin qui vont céder rapidement la place à de larges éclaircies à l'après-midi qui promet d'être bien ensoleillé, donc, et des températures qui seront de saison, on peut dire, qui ne dépasseront pas pour l'heure les 30 degrés. Ça, c'est juste aujourd'hui. À partir de demain, ça va continuer à grimper au moins jusqu'à mercredi.
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3: Et à 7h35, bon réveil sur la première radio du département. Ici Mayenne, toute l'équipe pour vous accompagner du bon pied, bon œil, comme dirait l'autre. 7h35, voici Étienne Dao et Paul Tatouf.

0: Étienne Dao sur ICI Mayenne avec Paul Tatou. Il est 7h40 avant 8h. En ce lundi matin, on voyagera dans le temps avec l'ami Stéphane Bern. Comme tous les jours et toutes vos matinales, on partira à Lyon, une ville qu'il connaît bien puisque Stéphane Bern est originaire de Lyon. La naissance d'un héros sous un bonnet, c'est le programme qui nous attend dans les prochaines minutes.
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0: Et vos petits plaisirs aussi, les vacances, c'est le moment tant attendu. Petite pause dans notre quotidien, alors quels sont vos petits plaisirs de l'été? Claire Martin a posé la question à Vincent qui sortait d'un restaurant Lavallois.
3: Bonjour, je m'appelle Vincent. Nous venons d'Ancy et notre petit plaisir, c'est de venir au restaurant La Taverne sur Laval.
4: Donc vous faites tous
3: réunis en famille, du coup, pour fêter un événement, quoi.
4: Et alors vous fêtez quel événement?
3: On fête l'anniversaire de mon père.
4: Incroyable. Et ben bon anniversaire au papa. C'est vrai que quand vous réunissez comme ça en famille, ça doit faire aussi du monde. Vous êtes combien à peu près autour de la table?
3: Je dirais une bonne dizaine. Et le tout autour d'un bon repas. Donc principalement, c'est se tenir informé de ce qui se passe dans la famille, quoi. On a tendance à se détendre.
4: Et alors justement, vous vous détendez, est-ce que vous avez prévu de partir en vacances ou pas? Qu'est-ce que...
3: Des petites vacances, mais relativement courtes, sur la côte, à Mesquières exactement. On va dire au-dessus de la Turballe.
4: Là-bas, c'est magnifique, hein. Franchement, les paysages.
3: Voilà, il n'y a rien à dire, c'est authentique, c'est humain, sa taille humaine. Et puis, toujours pareil, les huîtres, enfin, voilà, tout ce qui va avec.
4: En fait, vous êtes un épicurien, si je comprends bien.
3: C'est ça, exactement.
4: Alors, qu'est-ce qu'on pourrait souhaiter aux auditeurs d'ICI Mayenne pour cet été?
3: Eh ben, de passer un bon été, en espérant que la chaleur baisse quand même un poil, parce qu'on en profiterait un peu plus. Et puis voilà, c'est tout, hein, principalement.
0: Les petits plaisirs de l'été à retrouver tout au long de cette fin juillet, août compris, aussi 7h42.
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0: Et pour vos vacances, ICI Mayenne vous embarque sur le premier port de pêche artisanale français. C'est en Bretagne, au sud Finistère, au Guilvinec, depuis 26 ans. Plus d'un million de vacanciers se sont plongés dans le monde halieutique à travers la cité de la pêche, Halieutica, située directement sur le port et juste au-dessus de la criée. Tous les ans, c'est 68 000 visiteurs qui passent par ce musée, aussi du côté de la criée, la plus visitée de France. Emma Dewey, vous vous êtes greffée à un groupe de visite.
10: Oui, les 25 matelots du jour et moi, on embarque avec la capitaine du musée Halieutica.
11: Bonjour à tous, je m'appelle Esther, je suis votre guide pour cet après-midi en folie.
10: Qui commence dans un chalutier reconstitué.
11: Allez, c'est parti, on va embarquer sur le bar à braise, l'un des bateaux les plus modernes du port.
10: Dans la passerelle, centre névralgique du bateau, radar, téléphone VHF, sondeur, écran aussi qui simule la mer.
11: Alors attention à ceux qui ont le mal de mer.
10: Le ressenti est maximal.
12: Il y a des gens qui ont déjà vomi ou qui se sont déjà mal sentis ici.
11: J'ai déjà eu des personnes qui, se sentaient un peu remuées en regardant les écrans.
10: Et dans les couchettes, attention à la tête.
13: Je suis pas très à l'aise parce que je risque de bouger et de tomber, même avec ça.
14: T'entends pas quelque chose là?
13: Je déteste. Je ronfle pas, alors j'ai pas envie qu'on ronfle en même temps.
10: Pendant que les marins roupillent, le chalut, immense filet, racle les fonds pour récupérer les poissons.
11: La sèche, oui, bonne réponse. C'est la sèche là-bas. Vous la connaissez?
13: Oui,
11: bonne réponse. Vous allez voir, on a raie bouclée, raie fleurie et raie douce. J'en parlerai un peu plus sous la criée.
10: On y va, il faut d'abord enfiler une polaire et se pincer le nez.
15: Ça sent un petit peu le poisson.
12: Est-ce qu'au niveau de la fraîcheur, on sent quelque chose aussi?
15: Un petit peu, oui. On a le poil qui se dresse.
10: Alors la guide enfile des gants pour présenter le crapaud des mers, le petit surnom pour la baudroie. C'est aussi de la lotte quand elle est dans votre assiette.
13: C'est moche, très très moche. Ça me dégoûte rien qu'à l'idée alors. Ils étaient très bizarres.
15: Je la préfère dans l'assiette cuisinée.
10: Pour cela, il faut l'acheter.
11: Si la baudroie, donc la lotte, on est à 5,85€ du kilo, c'est 20. vendu.
10: Ça se passe en direct pour de vrai dans la salle des ventes.
11: 57, c'est vendu aussi.
10: 10 acheteurs, pas un bruit, jambes croisées, plutôt détendu.
14: Oui, moi j'ai l'impression que ils sont d'Akan, mais c'est sûrement trompeur.
16: Alors que à Locronan, c'était pas ça du tout, c'était Wall Street, vraiment Wall Street, quoi. Enfin, ça hurlait dans tous les sens, c'est intéressant.
10: Intéressant de voir les hauturiers, les grands bateaux de haute mer débarquer la pêche du jour.
16: C'est impressionnant le nombre de langoustines qui ont été pêchées. Et le coup de main aussi, le geste qu'ils ont, d'impidité. Bah oui, j'adore les langoustines, donc je me dis tout ça chez moi, ce sera pas mal.
10: Son plaisir va pouvoir être très vite assouvi.
11: Vous avez pu voir la débarque, et là on embarque pour la dégustation.
10: Mais ça se mérite, il faut d'abord la décortiquer.
11: On va craquer la tête. Vous pouvez sucer la tête si vous voulez, il y a des petites choses intéressantes à manger à l'intérieur. On va dénuder le premier anneau. Voilà. Vous tirez, hop, c'est bon, vous pouvez la déguster.
13: C'est bon, mais j'en mangerai pas... tous les jours.
16: T'en as dans la bouche quand même là.
11: Ouais, je vais goûter.
10: Moi je me suis laissée tenter en goûtant la tête des crustacés.
13: Dégoûtant. Il y a des yeux.
10: Non, je vous assure, c'est le meilleur.
0: Et pour cette visite de 14h à 17h, il faut débourser 22,50€ par personne pour les adultes, 15,50€ pour les enfants. Merci Emma Dewey. 7h46, voici Alex Warren pour un bon réveil ou pour ceux qui vont peut-être partir bosser. Il n'y a pas que les vacances en Mayenne. Ordinary.

0: Alex Warren sur votre radio ici Mayenne Ordinary. Il est pratiquement 8h-10. Et dans 10 minutes, les infos, il sera l'heure des infos de 8h avec Maïwenn Bordron. Mais avant ça, Maïwenn, retenez bien son nom, retenez bien le nom, la nouvelle chronique ici cette semaine.
1: Olivia Leray met en lumière les sportifs et les sportives qui compteront dans les années à venir, nos champions de demain. Et pour commencer, Olivia, vous nous parlez d'un footballeur prometteur.
2: Marnès Akliouche, 22 ans, un prénom berbère qui veut dire homme de lettres, des cheveux bruns, bouclés et des yeux bleus qui vous transpercent. Marnès, il est magnétique et patient, parce qu'il a éclos un peu plus tard que les autres, plus doucement que les copains, plus discrètement et peut-être plus sereinement du coup. D'abord, il va au parc, en Ile-de-France, avec son père, et il fait des gestes techniques comme ses idoles Zidane, Iniesta ou Ronaldo. Et puis il y a ses premiers entraînements à Villemomble. Il est un peu frêle, il n'a pas le gabarit des géants, lui il est très fin. Du coup, il la développe, sa finesse, dans la tête, dans la vision. C'est lui qui mène. Pourtant, il est discret aussi, Marnès. Mais ça ne l'empêche pas d'emmener tout le monde avec lui, de vous secouer si vous n'êtes pas en place, d'haranguer si vous n'êtes pas dedans. Parce que lui, il aura vu le jeu avant vous. Son premier contrat pro, il y a 4 ans. Son premier match en Ligue des Champions en septembre dernier avec son club de Monaco face à Barcelone. Son premier but aussi à la 16e minute de jeu. Contrôle, enchaînement, frappe. Vous ne le savez peut-être pas, mais il est aussi vice-champion olympique avec l'équipe de France de foot aux Jeux de Paris. Cet été, il était avec les grands, avec l'équipe de France au Mondial en Amérique. Jolie première fois. À part tout ça, il aime couper du monde du foot dès qu'il peut. On le retrouve à lire des mangas, il adore Dragon Ball Z et pas étonnant que partout où il passe, on l'appelle le magicien. Alors que tous les petits disent déjà minuscules qu'ils veulent être footballeurs pro, Marnès, lui, il répondait « kiné, je veux être kiné ». Bah quoi, on a quand même bien le droit de changer d'avis, non ?
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0: Et on vous retrouve dans 10 minutes Maïwenn pour les infos de 8h. Avant tout ça, Cookie Dingler, femme libérée, bon réveil, belle matinée, bel été. Profitez bien des vacances pour ceux et celles qui ont la chance d'y être en cette fin de juillet. Et pour ceux qui se préparent à aller bosser, votre radio locale ici Mayenne pour vous accompagner.

0: Et votre radio ici Mayenne qui ne vous laisse jamais tomber. L'été, on vous accompagne à vos côtés aussi du matin jusqu'au soir. Cookie Dingler, femme libérée. Toute l'actu locale dans 5 minutes avec Mayouen Bourdron. Il sera 8h. Avant tout ça, on va voyager dans le temps avec l'ami Stéphane Bern.
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5: Et l'été avec la première radio du département ici Mayenne. D'ailleurs, on vous remercie d'être aussi nombreux à nous écouter du matin jusqu'au soir, puisqu'on a eu les chiffres, comme on dit, c'est un peu le bulletin de récompense à la fin d'une année scolaire. Il y a le bulletin pour les enfants et à la fin aussi de l'année pour la radio. Il y a les fameux sondages et on est toujours la radio la plus écoutée du département. On vous en remercie chaque jour avec ici Mayenne, un peu d'histoire avant l'actu avec Stéphane Bern. Bonjour à vous Stéphane, ce matin on voyage au début du 19e siècle dans les ruelles animées de Lyon.
6: Imaginez une petite boutique où l'on vient à la fois pour se faire soigner et pour se moquer. Un dispensaire du rire. Remontons en 1808 à Lyon. Laurent Mourguet est un arracheur de dents, un métier rude et souvent mal payé. Pour distraire ses patients entre deux molaires qui sautent, pendant les soins donc, il improvise des spectacles de marionnettes dans sa boutique.
7: Moi, je construis des marionnettes.
6: Histoire de faire rire avant de faire crier. Ah ! Suspendue par des ficelles, elle raconte des histoires drôles, parfois absurdes, souvent acerbes. C'est là qu'apparaît Guignol, petit héros sous un bonnet et armé de son fidèle gourdin. Une sorte de CRS, mais version bonne humeur. Dans les ruelles et les foires, Mourguet installe son théâtre miniature. Souvent un simple rideau tendu entre deux chaises, on est plus brocante que Broadway. Mais l'ambiance est au rendez-vous. Les enfants s'attroupent, les adultes rient et derrière le comique se glisse une critique des puissants. Maître sévère, fonctionnaire trop zélé ou riche patron. Tout le monde en prend pour son grade. Les dialogues improvisés, les répliques vives et les situations absurdes transforment chaque représentation en un moment de connivence avec le public. Guignol devient vite célèbre. Les cabarets lyonnais accueillent les spectacles et les marchands ambulants invitent Mourguet à jouer pour attirer la clientèle. Guignol n'est plus seulement un divertissement, il devient une vraie voix du peuple, un moyen de rire de la société à hauteur de marionnette. Aujourd'hui encore, Guignol traverse les générations. Et finalement, il n'a jamais vraiment quitté son métier d'origine, sauf qu'il arrache des rires plutôt que des dents.
5: Merci Stéphane Bern, on voyage dans le temps avec vous, c'est du lundi au vendredi, à retrouver également à tout moment pour ceux et celles qui veulent plonger dans l'histoire avec Stéphane sur ici.fr.
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5: Merci d'être avec nous sur la première radio du département, il est tout pile 8h. Et les infos à 8h, Maïwenn Bordron. Maïwenn, le centre-ville de Mayenne, à nouveau perturbé par la fermeture d'une portion de rue.
8: C'est encore une partie de la rue du 130e régiment d'infanterie qui est fermée à la circulation. L'été dernier, un immeuble a dû être démoli car il menaçait de s'effondrer. Il y a un mois, des morceaux de façade d'un autre bâtiment sont tombés par terre. La mairie de Mayenne a donc barré l'accès du haut de cette rue. Antoine Camara, les commerçants du secteur sont inquiets car cette situation devrait durer plusieurs mois.
9: Des barrières bloquent le passage qui donne sur la rue et des échafaudages sont installés juste devant le bâtiment à la façade fissurée. En face se trouve le bar tabac de Sonia qui constate une baisse de la fréquentation de son commerce depuis la fermeture du passage.
10: C'est sûr, on a moins de passages pour le moment. Après, il y a les vacances. On a eu en début de mois, il y a eu la chaleur aussi. Donc, on voit bien qu'on a nos clients quand même fidèles qui viennent nous voir, mais on voit moins de passages quand même. On verra plus en septembre, je pense, si on a une grosse impact par rapport à ces travaux.
9: Et en l'espace l'espace d'un an, ce n'est pas la première fois que des incidents liés à des bâtiments vétustes engendrent la fermeture de rues du centre-ville. Delphine Hamelin, gérante d'une boutique de vêtements en contrebas, estime que ce problème affecte grandement l'activité des commerçants.
11: Déjà l'année dernière, on y avait beaucoup plus de commerces dans la rue. On avait la coiffeuse, on avait de friperies, on avait la fleuriste aussi, le barbeur également. Et c'est vrai que maintenant, il n'y a plus rien. Est-ce que ça a joué ? Je pense. Après, il n'y a pas que ça, évidemment, mais je pense que ça a joué aussi à fermer boutique, quoi.
9: Pour Alain, habitant du centre-ville, cette problématique concerne beaucoup de communes possédant d'anciens édifices datant du Moyen-Âge.
12: Effectivement, c'est des enjeux locaux assez importants pour les municipalités de pouvoir entretenir ces bâtiments qui, lorsqu'ils se dégradent, en effet, peuvent perturber la vie économique.
9: Et bien que des travaux soient prévus d'ici les prochains mois, la situation devrait tout de même perdurer jusqu'à fin octobre.
8: Au mois de mars, c'est une autre rue du centre-ville de Mayenne, la rue Aristide-Briand, qui a été concernée par des éboulements. Un morceau de corniche d'un bâtiment s'est effondré. Cette portion avait également été fermée à la circulation pendant plusieurs jours. Un nouveau convoi de pompiers de la Mayenne part en renfort dans une heure sur l'incendie en Gironde. Ils seront 24 sapeurs-pompiers mayennais au total sur place. Le feu n'est toujours pas maîtrisé en Gironde. Au total, 42 000 hectares ont été ravagés par les flammes depuis mercredi, d'après un dernier bilan de la préfecture de la Gironde. 7 volontaires de la Croix-Rouge de la Mayenne sont également partis en renfort ce week-end pour aider à évacuer les habitants. Ils sont rentrés hier soir. La protection civile de la Mayenne a également mobilisé des bénévoles près du bassin d'Arcachon. L'association se tient prête cette semaine à renvoyer 9 volontaires en fonction de l'évolution de l'incendie.
5: En Mayenne, les pompiers sont également mobilisés cet été sur de nombreux incendies dans des champs.
8: Un feu s'est déclaré hier soir vers 22h à Torigny en Charny, dans les Couévrons. 6 hectares de chaume ont brûlé. L'intervention des secours pendant plus d'une heure a permis de sauver un champ d'orge de 4 hectares. Les gendarmes de la Mayenne dénoncent des comportements irresponsables sur les routes du département. 5 automobilistes ont été flashés ce week-end à plus de 40 km/h au-dessus de la vitesse autorisée. La route n'est pas un circuit, la vitesse est grisante, mais la vitesse tue, rappellent les forces de l'ordre. La semaine dernière, deux motards de 21 et 31 ans ont été tués dans des accidents de la route à Châlons-du-Maine et à Sainte-Suzanne-et-Cham.
5: La Poste qui pointe du doigt des accidents dont sont régulièrement victimes les facteurs.
8: Depuis le début de l'année, 33 postiers ont été mordus par des chiens dans la région des Pays de la Loire. 5 facteurs mayennais sont concernés par ces accidents. C'est ce qui est arrivé à cet agent de la Poste le 13 juillet à Saint-Cyr-en-Paille dans le Nord Mayenne.
13: Je me gare en marche arrière, je me mets devant le portail et là du coup je sors avec mon courrier et je ferme la porte de voiture, je me dirige vers la boîte aux lettres et là je vois un chien type pitbull qui me court dessus, qui traverse le portail qui était ouvert. Bah, sans paniquer, je me recule, je fais quelques petits pas en arrière, je me bloque contre la voiture et là j'ai des sommations du chien qui sont pas des sommations de chien qui préviennent qu'il y a quelqu'un, mais une sommation de chien qui va attaquer en fait. Je me protège en du coup levant mes coudes comme ça près de mon visage, donc je fais 1m75, je suis plutôt grand. Et le chien saute et m'attrape du coup le coude au niveau de l'avant-bras. Et là, par contre, ça a été tellement vite que je sais même plus trop les enchaînements qu'il y a eu. Mais du coup, le maître est arrivé rapidement après la morsure. Il a essayé de maîtriser son chien. Il a eu beaucoup de mal parce que le chien avait envie de croquer d'autres endroits. Et puis je vois des gouttes de sang qui commencent à couler. J'ai un petit malaise, je vomis, tout ça. C'est la première fois que je me fais mordre par un chien en 5 ans de métier. Non, je ne vais pas porter plainte. Et puis la blessure n'est pas si grave que ça. Le médecin m'a juste dit il vous faudra du temps pour récupérer. Mais c'est pas grave, il n'y a pas de nerf sectionné, donc ça va quoi.
8: La Poste appelle donc les propriétaires de chiens à la vigilance et à fermer leur portail ou à attacher le chien lors du passage du facteur. En cas de morsure, une déclaration est envoyée à la mairie concernée et les propriétaires peuvent être tenus pénalement responsables. C'est à lire sur ici.fr.
5: À Blandouet-Saint-Jean, dans les Couévrons, un retraité de 83 ans et sa femme ont décidé de construire leur maison tout seul.
8: Jean Lacôme et sa femme habitent actuellement à Cham, une autre commune des Couévrons. Le couple rêvait d'une maison sur mesure avec un coût abordable sans passer par des artisans. Ils ont trouvé le terrain qu'il leur fallait à Blandouet-Saint-Jean il y a un an et depuis, ils travaillent 6 jours sur 7 sur le chantier.
14: On a tout fait nous-mêmes ici. Personne ne nous a aidés, pas d'entreprise, rien du tout. Donc c'est pas des petits travaux. Hein. Le génie civil, enfin, tout le béton en bas, c'est du béton armé parce que le terrain est argileux. Donc il a fallu faire de très bonnes fondations. Si vous faites faire ça par une entreprise, ça coûte une fortune. Hein. La main d'œuvre, c'est ce qui coûte le plus cher dans une construction. Puis je suis capable de tout faire, aussi bien les plans que les travaux. Ma femme, elle ne connaissait pas du tout, elle découvre au fur et à mesure, mais comme elle est très courageuse, ça m'aide énormément. Et ben, je suis légèrement en avance sur le programme que je me suis fixé. Donc non, je suis satisfait de tout ce qui a été fait. La réalisation est bien, là. Tout le monde est un peu surpris dans le village. Ah, fier, oui. Oui, fier.
8: Le couple espère avoir terminé tous les travaux d'ici un an. D'après leurs estimations, la maison devrait coûter au total 30 000 euros. C'est à voir en vidéo sur ici.fr. Le Tour de France s'est achevé hier soir sur les Champs-Élysées à Paris. Et sans surprise, c'est Tadej Pogacar qui décroche le titre sur cette 113e édition de la Grande Boucle. C'est sa 5e victoire sur ce Tour de France. La dernière étape hier a été remportée par Mathieu Van Der Poel, le petit-fils de Raymond Poulidor, double vainqueur des boucles de la Mayenne. C'était en 2017 et 2018. Un athlète qui s'entraîne à Laval, sacré champion de France hier du 1500 mètres, Romain Mornay s'est imposé en 3 minutes 41 secondes et 3 centièmes à Albi dans le Tarn. Cet ancien professeur d'EPS à Cran participera au championnat d'Europe d'athlétisme à Birmingham au Royaume-Uni. Ça sera du 10 au 16 août.
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8: Cédric, on profite encore aujourd'hui de chaleur pas tout à fait étouffante avec avant une remontée des températures à partir de demain.
5: C'est ça, profitons-en, température en dessous de 30 degrés, c'est ce que nous dit Météo France Mayenne. Une belle journée qui s'annonce, quelques nuages en ce petit matin qui vont céder rapidement la place à de larges éclaircies. L'après-midi qui promet d'être bien ensoleillé, température donc entre 26 et 29 degrés du nord au sud. On aura même 25 degrés sur le Haut-Maine et le Paille. À partir de demain, on dépassera les 30 degrés et mercredi, on frôlera à nouveau les 40 degrés. Mais on est loin encore en 48 heures. Ça peut encore évoluer. On suivra ça de près. Ce matin, vos relevés de température au 02 43 67 11 11. Gérard qui est à Mayenne, 16 degrés. Franck à l'Huisserie, 16 degrés aussi, avec un ciel couvert. Et il nous dit que la première chose qu'il fait en se levant, c'est d'allumer sa radio. Bon réflexe, l'ami Franck à l'Huisserie. Frédéric lui a changé, 15 degrés relevé ce matin. On a Marcel au Buret, 14 degrés. Élise à Rennes en Grenouille, 15 degrés. Maurice à Évron, 14 degrés avec encore des nuages. Et enfin René de la Bazouge de Chemeret, 16 degrés. Merci à vous. On continue à faire la météo ensemble.
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5: Au début des années 90, elle arrivait avec un nouveau titre qui ensuite a fait le tour de France et même au-delà de ça, une belle carrière internationale pour Mylène Farmer qu'on écoute sur Ici Mayenne avec Désenchantée.

0: 8h12, bon réveil, belle matinée en ce lundi 27 juillet. C'était Mylène Farmer avec Désenchanté. Dans les prochaines minutes, il sera avec nous avant 8h30. Hervé Fortin, ses préférés pour le quintet du jour. Il sera en studio comme tous les matins pour vous donner ses bons choix de chevaux.
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0: Et on partira à la campagne aussi avec Claire Martin et son invité. Nouvelle semaine à la découverte d'une agricultrice remplaçante. Que fait-elle? Réponse là aussi avant 8h30.
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0: À pratiquement 8h15, Maïwenn Bourdron, c'est pas vrai, notre rendez-vous anti-arnaque, c'est tous les matins.
8: Les affaires d'arnaque amoureuse se multiplient sur Internet. Aude Razo, vous nous donnez vos conseils pour ne pas se faire avoir.
9: Mais on va se pencher sur ces histoires parce que ça peut tous nous arriver, c'est ce que je dis toujours, mais j'insiste. Alors on sourit un peu forcément quand on entend l'histoire de cette japonaise qui est tombée amoureuse d'un faux astronaute. Il lui dit que son vaisseau spatial est attaqué, qu'il a besoin d'oxygène. Il lui demande son aide pour acheter de l'oxygène. Il lui a extorqué comme ça près de 6 000 euros. Plus grave encore, on a toujours en tête Anne, cette Française qui a donné plus de 800 000 euros à un faux Brad Pitt. Histoire assez folle là aussi. Mais parlons-en parce que vous, les auditeurs, vous êtes quelques-uns à me demander conseil. Vous aussi, vous tombez parfois dans ces arnaques amoureuses. Et non, ce n'est pas drôle. Non, ce n'est pas honteux. Oui, il faut en parler. Ça touche beaucoup plus de monde que ce qu'on croit.
8: Et Aude, vous avez notamment reçu le mail d'une auditrice assez désespérée.
9: Oui, elle s'appelle Catherine. Elle me dit qu'elle est harcelée par un faux Joël Lambert. Alors, petite recherche parce que je ne connaissais pas. C'est le nom d'un acteur. En fait, il a joué entre autres dans American Sniper, le film de Clint Eastwood. Catherine est assez désespérée, effectivement. Elle me dit qu'elle a donné beaucoup d'argent à cet imposteur. Donc, comment faire? Comment faire pour ne pas se faire avoir? Premier conseil, c'est la règle d'or. Ne donnez jamais d'argent sur Internet à quelqu'un que vous ne connaissez pas. Même si vous l'aimez bien, que vous discutez depuis des mois, qu'il est gentil, attentionné. Dès qu'il commence à parler d'argent, vous arrêtez tout. Deuxième conseil, si quelqu'un trouve toujours une bonne excuse pour ne pas vous rencontrer ou vous parler de vive voix, ce n'est pas votre âme sœur, c'est un menteur et puis c'est tout.
8: Aude Razo, vous nous mettez en garde tous les matins contre les arnaques et les fausses infos. Vos recommandations sont à retrouver sur l'application ici.
0: À 8h15, Maïwenn, on vous retrouve pour l'info d'ici et l'actu à 8h30. Pour l'heure, Renault marche à l'ombre en ce lundi. Et vu le soleil qu'il va y avoir aujourd'hui, marche à l'ombre, c'est un bon conseil.
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0: Les années 80, 1980 précisément, Renaud qui chantait Marche à l'ombre, 8h19 dans votre matinale ici matin. Et vous savez qu'on aime notre campagne mayonnaise. On avait envie cet été d'entendre celles et ceux qui y vivent, Claire Martin, et donc parti sur Alexin.
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3: Bonjour, je m'appelle Lucie et je vis à Alexin.
4: Depuis 4 ans, elle est salariée agricole et elle travaille au service remplacement de Martigné-sur-Mayenne.
3: Ça consiste à remplacer les agriculteurs quand ils ont besoin. Pour des vacances, des congés, des arrêts, des congés maternité, paternité.
4: Et comme par hasard, ce sont ses parents qui lui ont transmis cette passion.
3: En fait, on a été piqués dès le début par l'amour des animaux et la passion de ce travail. Et je pense que du coup, maintenant, c'est ancré en nous.
4: C'est simple, il y a une chose à retenir.
3: Moi, je suis vraiment une fille de la campagne, je l'ai toujours été, je le serai toujours. J'ai pas peur de me salir, entre guillemets, de mettre les pieds dans la bouse, on va dire, un truc comme ça. Enfin, la nature, les animaux, ça fait partie de moi, quoi.
4: Mais voilà, c'est ça la campagne de Lucie. C'est également choisir son havre de paix.
3: Bah là, on est devant ma maison. Donc, j'ai acheté ma maison il y a un an et demi avec mon copain. C'est une ancienne maison de ferme qu'on rénove tous les jours, entre guillemets. Et du coup, on a eu un gros coup de cœur sur cet endroit, la campagne, le fait d'être un peu isolé dans un cocon.
4: En 1970, seuls 8% des femmes étaient chefs d'exploitation dans le monde agricole. Alors aujourd'hui, la place de la femme a bien évolué. Lucie le constate d'ailleurs à travers son métier. Et pour elle, c'était très important de nous le partager.
3: On est beaucoup plus considérées. Et puis même moi, ce que je vois à travers le service de remplacement, c'est que... On peut arriver dans des fermes, des personnes qui ne nous connaissent pas du tout. C'est une femme qui vient chez nous. Est-ce qu'elle va être en capacité de faire le travail qu'on va lui demander? Et en fin de compte, ce que j'aime, c'est que les gens, ils sont agréablement surpris par ce qu'on est capable de faire, par notre capacité à travailler. Et qu'en fin de compte, ils changent totalement d'avis. C'est super, des choses comme ça, quoi.
4: Et oui, Lucie a 25 ans. Elle fait partie de la génération qui crée le nouveau monde agricole, celui qui façonne nos paysages mayennais. Elle a toujours vécu en Mayenne et elle est aujourd'hui en couple.
3: Pour nous, la Mayenne, c'est notre idéal entre guillemets. Enfin, on a toujours aimé ça, quoi.
4: Et si vous croyez que son copain est agriculteur?
3: Ah non, du tout. Mon copain, il est archiviste itinérant dans toute la Mayenne.
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0: Et merci Claire Martin, merci Lucie Berton. Lucie qui nous accompagnera toute la semaine avec ce rendez-vous Allons à la campagne, à retrouver également sur ici.fr. Phil Collins, de l'amour encore et toujours, ça fait du bien le matin dans les années 80. En 1988, Phil Collins chantait Too Hurts. Très bon lundi à l'écoute d'ici Mayenne.

0: Une chanson, un tube. Quand vous allez regarder un petit peu le palmarès, c'est surtout tous les titres de Phil Collins. Il n'y a que des grands classiques. 8h26, c'était Two Hearts. Dans un instant, lui, il n'a pas deux cœurs, il en a un seul, mais ça tombe bien parce que son cœur, il est autour des préférés pour le quintet du jour. Hervé Fortin nous rejoindra pour vous donner sa sélection de ce lundi.
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0: Et quand on sourit parce qu'Hervé Fortin est à nos côtés. Bonjour Hervé.
5: Ça va Cédric?
0: Ah bah ça va pas mal, on se lundi, il fait bon, il fait beau.
5: Eh oui.
0: Il fait pas trop chaud.
5: Voilà, c'est très bien pour les chevaux.
0: Déjà pas mal, pour le moment, pour les chevaux, pour les hommes, pour tout le monde.
5: Ça, exactement.
0: On va à Clairefontaine.
5: Oui, à Clairefontaine. C'est juste à côté de Deauville, vous savez.
0: Tout à fait.
5: C'est pas Clairefontaine avec les footballeurs. Hein.
0: Ah, c'est pas le. Pensais qu'on était d'accord dans centre d'entraînement de l'équipe de France. Pas du
5: tout. C'est juste à côté de Deauville. C'est à 18h30. Steeplechase, 3900 mètres. Je ne vais pas vous apprendre que la piste va être légère.
0: Ouais.
5: Elle ne sera pas souple, malheureusement. J'ai choisi le 4 Jour Polaire. Reste sur une bonne victoire. Le 8 Caco, lui aussi, est en grande forme. Vient de gagner sur ce tracé. Le 7 Tante Zena. Vous n'avez pas de Zena dans votre famille?
0: Absolument pas.
5: Bon, alors c'est Tante Zena. Une rentrée attendue. Le 14 Slice and Dice qui vient de s'imposer en province. La forme est là. Le 9 Winter is Coming.
0: Alors c'est Winter is Coming.
5: Winter is Coming.
0: Comme vous voulez. Oui. C'est Game of Thrones, ça, c'est la série un petit peu.
5: Ces dernières courses, enfin c'est le numéro 9 en tout cas. Ces dernières courses sont encourageantes. Le numéro 16, Jump des Mottes, attention à lui, en bas du tableau. Et le 3, Les Brio des Mottes, qui reste sur une victoire en haie. On attend bien sûr une confirmation en steep, ce qui nous donne 4, 8, 7, 14, 9, 16 et 3. Les coups de cœur, le 4, Jour Polaire dans le quintet. Le 401, Kelly du Lupin. Le 602, Lys Gemma, à Châtelayon-La Rochelle. C'est un hippodrome juste à côté de La Rochelle.
0: Bien
5: voilà, dans la banlieue. En Réunion 4. Et puis, je termine demain, Mêlée du Maine, vous recevrez.
0: Grand événement, on aura Laurie Delaunay dans un instant.
5: Laurie Delaunay, oui, puisque c'est les 150 ans de la Société des Courses.
0: Et voilà. Ça, c'est chouette aussi, c'est parfait. Vous avez bien retenu. Hein.
5: Je vous dis, la première course à Mêlée, c'est à 16h07, exactement.
0: C'est noté, demain. C'est précis. Merci Hervé.
5: Je vous en prie.
0: Winter is coming. Le numéro 9. Non, vous dites Winter is coming. Mais bon, on le dit comme on veut. Je me suis toujours demandé, vous voulez un petit truc? Je me suis toujours demandé quand vous nous laissiez les pronostics avec les noms des chevaux qui sont toujours compliqués à donner. Je me suis dit, mais comment est-ce qu'il va trouver tout ça?
5: Alors.
0: C'est quand même fou parce que là, il n'y a aucun sens. Il n'y a pas de lettres, il n'y a rien. Là,
5: ce sont des galopeurs, enfin des purs sangs ou des demi-sangs pour les sauteurs.
0: Ouais.
5: Et je crois que les éleveurs peuvent mettre un peu n'importe quoi.
0: D'accord.
5: Consonne, voyelle, consonne, ça vous fait un mot. Que chez les trotteurs, c'est un petit peu quand même plus sensé.
0: Ah bah, c'est noté. Merci Hervé.
5: Je vous en prie.
0: Il est 8h29. Les préférés, les pronostics d'Hervé Fortin à retrouver comme tous les matins sur ICI.fr à tout moment de votre journée.
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0: Maïwenn Bordron pour nous informer dans un instant. Maïwenn, l'info d'ici.
6: On ira dans l'Orne, à une quinzaine de kilomètres du nord Mayenne, à la rencontre d'un couple d'éleveurs qui a vendu sa ferme au mois de mai, sauf que l'argent de la vente n'a jamais été reçu. Et aujourd'hui, l'exploitation est à l'arrêt.
0: On en reparle dans un instant pour leur 8h30, le tour de l'actu en français dans le monde, le 90 secondes avec Cyril Ardo-Redon.
7: Les secours restent pleinement mobilisés ce matin, dit la préfecture de Gironde, face à un feu qui a parcouru 42 000 hectares en 5 jours. Pas d'évolution majeure à signaler dans la nuit. Au total, 220 000 personnes ont été évacuées. Dans ce contexte, la SNCF prolonge jusqu'à vendredi l'annulation et l'échange sans frais des billets de train dans la région. La préfète appelle les touristes à ne pas venir et à changer de destination. 30 à 40 incendies combattus simultanément, dit sur France 2 le ministre de l'Intérieur Laurent Nunez. Parmi les plus gros feux en ce moment, 4500 hectares touchés dans le Var sur le massif du Gros-Bessillon, 3600 hectares parcourus à Biscarrosse dans les Landes, où 5000 habitants supplémentaires ont pu rentrer chez eux hier soir. Aujourd'hui, ce sont 7 départements du pourtour méditerranéen des Pyrénées-Orientales au Var qui sont en orange face au risque élevé de feux de forêt. Emmanuel Macron préside ce matin à 10h une cellule interministérielle de crise consacrée aux incendies. Dans le reste de l'actualité, on est très anxieux, dit la CGT de Fibre Excellence. 670 salariés de Saint-Gaudens en Haute-Garonne et de Tarascon dans les Bouches-du-Rhône fixés aujourd'hui sur leur avenir. Le tribunal de commerce de Toulouse se prononce sur l'offre de reprise du principal fabricant français de pâte à papier par l'homme d'affaires Mathieu Pigas. Et puis une quatrième place sur le Tour de France pour le jeune prodige français de 19 ans, Paul Sexas. C'est le Slovène Tadej Pogačar qui s'impose et remporte la grande boucle pour la 5e fois. Le Tour de France femme débute samedi prochain.
6: L'info en français dans le monde en 90 secondes revient demain matin dès 6h30. Dans l'info d'ici, un couple d'éleveurs de l'Orne installé à Saint-Frimbault, à une quinzaine de kilomètres de Goron, appelle à l'aide pour débloquer leur situation. Geneviève et Emmanuel Potier ont vendu leur ferme à des repreneurs au mois de mai, sauf que les Potiers n'ont jamais reçu l'argent de la vente. Leur cheptel a été vendu. Les acheteurs, eux, ont déjà jeté l'éponge et aujourd'hui, l'exploitation est à l'arrêt, Rachel Cocchio.
8: La maison des Potiers est à 50 mètres seulement de l'exploitation et la voir vide et aussi calme, Emmanuel ne supporte pas.
9: Il n'y a plus de bêtes, on n'entend plus les ventilos, on n'entend plus beugler. L'exploitation aujourd'hui elle se trouve abandonnée, comme nous, voilà, il n'y a plus de vie du tout sur l'exploitation.
8: Voir ses vaches partir en camion sans même être tenu au courant, ça a été la goutte d'eau. L'éleveur se sent trahi.
9: On voulait surtout aider les repreneurs pour qu'ils y arrivent. On vendait la vache à 1400 euros, en sachant très bien qu'aujourd'hui une vache vaut 2800 euros, donc le double. On a vraiment fait un sacrifice de ce côté-là. Nous, on était heureux de pouvoir revivre ça avec eux. Et puis, d'un seul coup, voilà, au 1er mai, c'était la culbute et on a pu reconnaître notre exploitation.
8: Une décision incompréhensible pour Geneviève. Les relations étaient bonnes avec les repreneurs.
10: On s'entendait bien, on avait une relation de confiance. Elle traillait les vaches avec moi, je lui disais qu'on avait un beau cheptel, elle était d'accord. Et du jour au lendemain, ils ont tout dénigré. Ils ont dit que les vaches n'étaient pas pleines, que c'était des vaches trop vieilles, enfin, rien n'allait. En 4 jours, on ne peut pas se rendre compte s'il y a un problème sur l'exploitation ou autre, c'est pas possible.
8: Pour conclure cette vente, les parties ont été chez le notaire pour les bâtiments, le foncier et les terres. Les potiers ont bien reçu le montant correspondant, mais pour le reste, il n'y a pas eu d'acte notarié. Emmanuel et Geneviève attendent toujours l'argent.
10: Normalement, au 30 avril 2026, on aurait dû avoir les fonds, c'est-à-dire l'argent du cheptel mort et vif et des stocks, 530 000 euros. Sauf que pourquoi la banque, le Crédit Mutuel, n'a pas voulu les débloquer?
8: À cette question, il existe deux réponses possibles aujourd'hui.

0: peut lui faire écouter ici Mayenne aussi pendant que le postier passe. On lui met la radio, il nous écoute, comme ça il est tranquille.
1: Et comme ça le chien, vous pensez, reste tranquille.
0: D'accord. Ah oui, bah, je peux vous dire que là, tous les chiens sont à l'arrêt là. Nous écoutons depuis ce matin dès 6h, hein, c'est très simple.
1: Merci
0: à la voix.
1: Pour vos bons conseils, Cédric Louis. Peut-être efficace. Que vos conseils météo sont un peu plus efficaces.
0: Pas vraiment, parce que c'est pas les miens, c'est ceux de Météo France Mayenne. Donc autant vous dire que je ne fais que lire ce qu'ils écrivent. Je ne suis pas météorologue, mais je peux vous lire en tout cas que Météo France nous annonce une belle journée pour ce lundi. Quelques nuages pour ce petit matin qui vont céder rapidement la place à de larges éclaircies. À l'après-midi qui promet d'être bien ensoleillé, température encore, on va dire, clémente, puisqu'on sera en dessous de 30 degrés. En même temps, c'est le 27 juillet, c'est l'été, forcément, il va faire bon. Mais à partir de demain, on va dépasser les 30 degrés et mercredi frôler les 40 degrés. Pour aujourd'hui, c'est entre 26 et 29 degrés du nord au sud, même 25 degrés sur le Haut-Maine et le Paille.
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0: 8h35, il reste 157 jours pour terminer cette année 2026. Une info importante que vous aurez comme ça en écoutant ici Mayenne. Une bonne fête aussi à toutes les Nathalie. On souhaite une bonne fête à notre Nathalie, nous, à l'accueil d'ici Mayenne. Le temps d'écouter Céline Dion, on ne change pas.
4: On ne change pas.

0: Rentrer avec ses concerts événements, forcément. Qui a eu ses places pour aller voir Céline Dion? Levez la main. Je vois que vous n'êtes pas nombreux, ça n'a pas été simple. Hein. On ne change pas, il est 8h39 sur la première radio du département. Ici Mayenne.
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0: Et voici les 3 plus, vos infos pour bien commencer la journée.
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0: La première info, le département de la Mayenne qui a une nouvelle mascotte et elle a besoin d'un prénom. Si vous avez une idée originale, vous pouvez participer en remplissant le formulaire disponible sur la page Facebook du département. Vous y retrouverez également une photo de cette mascotte pour vous inspirer. Deuxième info, de nombreux spectacles en ce moment dans plusieurs lieux du département. Ce sont les Nuits de la Mayenne, événement en partenariat avec Ici Mayenne. Coralie Cavan, directrice artistique, vous présente les prochains spectacles. Aujourd'hui, on s'intéresse à une pièce de Molière qui sera joué ce vendredi 31 juillet et samedi 1er août, une pièce pas forcément très connue.
3: Non, en effet, c'est une comédie de Molière qui s'appelle Les Fâcheux, qui n'est pas la plus connue ni la plus jouée par les comédiens. Et là, c'est ça qui m'a plu justement, c'est de faire découvrir au public du festival aussi peut-être cette pièce que personne n'a vue ou entendue déjà. Et là, c'est interprété par 3 comédiens qui jouent 26 personnages, donc autant vous dire que ça va très vite, qu'on a envie de suivre les aventures d'un homme qui va essayer d'aller demander une femme en mariage et qui va rencontrer sur son chemin tout un tas de personnages fâcheux, donc embêtants, et qui l'empêchent de mener à bien son projet de demande en mariage. Donc c'est très drôle, ça va très vite et on sera dans 2 lieux assez incroyables, donc à Les Bois, première fois que la commune nous accueille, tout petit village au-dessus de Goron, et puis à Ballot dans le cadre d'un joli paysage verdoyant.
0: Et pour préciser un peu plus, un vendredi 31 juillet 21h30 au centre-bourg à Les Bois et samedi 1er août à 21h30 au parc de loisirs de Ballot, le tarif à 18€ en pré-vente et 21€ sur place. Enfin, c'est gratuit pour toute la famille, mercredi 29 juillet, un marché nocturne médiéval et spectacle qui va s'installer au musée du château, place Juel à Mayenne, au programme une trentaine d'exposants et producteurs locaux et des musiciens aussi en costume d'époque. 8h41, dans un instant, l'événement Ici Mayenne, les 150 ans de l'hippodrome de Mélédumène, on en parlera avec mon invité.
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0: Jérémy Frérot avec son titre très simple à retenir comme son nom. Frérot, 8h45. L'événement d'ici Mayenne aujourd'hui, on va mettre à l'honneur un lieu emblématique de notre département, l'hippodrome de Mélé-du-Maine, site connu des passionnés des courses hippiques, qui va fêter avec vous demain, mardi 28 juillet, ses 150 ans. Pour nous en parler, je reçois Laurie Delaunay, responsable administrative de l'hippodrome de la Bretonnière. Bonjour à vous Laurie.
1: Bonjour.
0: Avant de parler des courses et de ses 150 ans, revenons un petit peu sur l'histoire, l'hippodrome de Mélé-du-Maine qui possède un patrimoine Laurie exceptionnel.
1: Oui, tout à fait. Voilà, on a un site un petit peu hors du commun, voilà, dans la région.
0: Alors pourquoi
1: avec l'hippodrome de Cran, l'hippodrome de Laval.
0: J'allais vous demander pourquoi cet hippodrome est-il si réputé. Il a été créé en 1875, mais qu'est-ce qui fait aussi sa réputation, Laurie?
1: Eh ben aujourd'hui, on est classé pôle. Voilà, on accueille des grandes étapes, notamment le GNT, le Grand Prix Anjou-Maine, avec les meilleurs chevaux après qui peuvent concourir vers le Prix d'Amérique. Donc voilà, c'est une piste très réputée.
0: Quand on arrive sur place, qu'est-ce qui impressionne le plus? Vous, je crois que d'ailleurs vous êtes une ancienne jockey, si je ne dis pas de bêtises. Mais quand on est spécialiste aussi du monde hippique, qu'est-ce qui peut impressionner quand on arrive comme ça sur place?
1: Bah déjà les infrastructures, c'est vrai qu'on est très bien équipés, notamment pour le public, les professionnels. Voilà, on essaye de faire au mieux pour tout le monde, pour que tout se passe bien lors d'une réunion de course, quoi.
0: On imagine souvent que les courses sont réservées aux spécialistes, ceux et celles qui aiment le monde hippique. Est-ce que c'est vraiment le cas ou est-ce que c'est aussi familial?
1: Eh ben oui, justement, on essaye d'attirer le plus de monde possible. C'est vrai que beaucoup de gens croient que c'est un milieu fermé, mais au contraire, il faut venir découvrir. Il y a pour tout public, pour les enfants, pour les adultes, voilà, on peut voir les chevaux, il y a des animations autour. Non, c'est pas du tout fermé, au contraire, il faut venir découvrir.
0: Et l'hippodrome, qui est donc pour ceux qui aiment les courses, mais qui joue aussi un rôle économique important, je présume, dans le secteur de Mélé-du-Maine?
1: Ben oui, tout à fait. Voilà, autour de ça, on fédère. On a aussi un centre d'entraînement qui permet la vie économique. Sur Mélé, l'hippodrome est quand même connu. Et les commerçants tout autour, voilà, on est un lien, quoi.
0: Alors, grande journée anniversaire, venons vraiment sur le sujet de demain. Année particulière avec les 150 ans, Laurie Delaunay, qu'est-ce que vous avez préparé pour le public qui va venir dès demain?
1: Eh bien justement, demain, donc déjà, entrée gratuite pour tous, donc n'hésitez pas, c'est ce que je disais tout à l'heure, c'est pas du tout fermé, donc entrée gratuite. Donc déjà, il y aura 8 courses de trot, donc voilà, ça c'est la base de l'événement. Ensuite, entre chaque course, on aura le domaine des écuyers qui va venir faire des spectacles équestres pour le public. On aura également une banda, les musiciens de Grasla, qui vont animer tout au long de la journée. Et puis on clôturera la journée avec le DJ Onael et puis une soirée entre côtes frites qui, fort de son succès, est complète. Voilà, et puis autour de ça, les enfants, tout au long de la journée, pourront faire des balades à poney. Il y aura des jeux en bois, des châteaux gonflables, le maquillage également, pour que tout le monde y trouve son compte.
0: Bon, ça c'est demain sur l'hippodrome de Mélé-du-Maine qui se transforme en immense terrain de fête et de jeu. C'est dès 16h et ça se prolonge comme ça jusqu'en début de soirée avec le repas et l'ambiance festive aussi, c'est ça?
1: Ouais, c'est ça, 20h30 la dernière, du coup, et après bah, vous pourrez profiter de la soirée, même ceux qui n'ont pas réservé, vous pouvez rester pour profiter du DJ également.
0: Eh ben ça va être festif, les 150 ans de l'hippodrome. Je crois même qu'il y a une tombola pour partir, si je dis pas de bêtises, pour un beau séjour en République dominicaine.
1: C'est ça, ceux qui ont acheté une carte auront la possibilité donc de gagner un voyage en République dominicaine pour 2 personnes.
0: Ah ben voilà, une chance de décoller vers les cocotiers pour ceux et celles qui ne prendront peut-être pas de vacances cet été. Vous allez participer demain à cette journée festive, les 150 ans de l'hippodrome de Mélé-du-Maine. À partir de 16h, l'entrée est gratuite pour tous, comme nous l'a dit Laurie Delaunay, qu'on remercie, responsable administrative de ce bel hippodrome de la Bretonnière. Merci beaucoup Laurie.
1: Ben merci beaucoup et puis à demain j'espère.
0: À demain avec du soleil, quoi qu'il arrive, il fera bon. Il fera beau à Mélé. 8h50 dans un instant, c'est les bons conseils du docteur Kerzek comme tous les jours sur ICI Mayenne. Pour l'heure, voici les Simple Minds. Qu'est-ce que ça fait du bien ça. Don't you forget about me.

0: Les Simple Minds, Don't You Forget About Me, sur ici Mayenne. 8h54, l'heure de notre rendez-vous pour un été en pleine forme. Bonjour Dr Kierzek, comme chaque matin, cet été on le passe sur ici Mayenne grâce à vos conseils santé. Et ce lundi, le coup de chaleur, et oui, ça peut arriver plus vite qu'on ne le croit.
1: Bonjour à toutes et à tous. L'été, la chaleur peut être désagréable, mais des températures trop élevées, c'est plus que désagréable. C'est très dangereux quand on ne sait pas reconnaître les premiers signes, notamment le coup de chaleur. C'est pas juste un coup de fatigue. C'est une urgence médicale qui peut être mortelle et on sous-estime souvent la violence de ce coup de chaleur. Le corps submergé n'arrive plus à baisser sa température. Elle peut monter à 40 degrés en très peu de temps et dans un cas sur cinq, c'est fatal. Le problème, c'est qu'on ne le voit pas toujours venir. D'où l'importance de savoir détecter très tôt les signaux d'alerte. Il y a deux types de signes. Des signes précoces, ceux qui doivent mettre la puce à l'oreille, une soif intense, des maux de tête, des vertiges, une fatigue extrême, parfois des crampes ou une peau chaude et sèche et on ne transpire plus. Et surtout un changement de comportement. La personne tient des propos incohérents, semble désorientée, confuse. Et ensuite, si on ne réagit pas, viennent la deuxième catégorie, les signes graves. Perte de conscience, convulsion et à ce stade, le pronostic vital est engagé. La règle, c'est dès que vous voyez quelqu'un qui ne réagit pas normalement dès les premiers signes et qu'il fait très chaud, il va falloir appeler les secours.
0: Alors, appeler les secours, oui, Dr Kierzek, mais en attendant, que fait-on? Les gestes de premier secours sont-ils simples?
1: Les gestes sont très simples, ils peuvent sauver la vie en quelques minutes. Voici la conduite à tenir. On transporte immédiatement la personne à l'ombre, dans un endroit frais, voire climatisé. On va enlever les vêtements ou au moins on les desserre. L'idée, c'est d'enlever toutes les couches qui retiennent la chaleur. On refroidit ensuite le corps, on l'asperge d'eau fraîche, on applique des serviettes ou des linges humides sur tout le corps, surtout la nuque, les aisselles et l'aine. On ventile avec un ventilateur ou un journal, et si elle est consciente, on lui donne de l'eau fraîche à boire par petite quantité. J'ai pas dit de l'eau glacée. Et pendant ce temps, on a bien sûr déjà appelé les secours, le 15, le 18 ou le 112. Et on ne laisse jamais la personne seule. Évidemment, je le rappelle quand même, pas d'alcool, pas de café, parce que ça aggrave la déshydratation. Les plus à risque sont les personnes âgées, mais pas seulement à les coups de chaleur, et on le voit dès les premières chaleurs. C'est les sportifs qui se croient un peu invincibles, ou les gens qui travaillent ou qui font du jardinage aux heures les plus chaudes. Donc ne surestimez pas vos capacités. Le coup de chaleur, ça peut vraiment toucher tout le monde. Allez, bon été, bonne santé, à l'écoute d'ici, bien sûr.
0: Merci Dr Kierzek, les bons conseils santé tous les matins à partager, à retrouver également sur ici.fr. Dans un instant, il passe la matinée avec vous. On va voyager, on va se promener, on va jouer jusqu'à midi. Benoît Thérèse est dans un instant au micro d'ici Mayenne.
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5: Alex Montembeau avec Vanille Choco.

0: Alex Montembeau est né dans une famille de musiciens. Avec ses sœurs, Alex participe en 2021 à The Voice. Et après avoir triomphé dans Starmania, Vanille Choco est un titre extrait de son premier album solo, baptisé L'Envie Folle. C'était Alex Montembeau avec le titre Vanille Choco.
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5: Il est 8h59 sur votre radio ici Mayenne et bonjour Benoît Thérèse.
6: Bonjour Cédric Ruiz, bonjour à tous.
5: C'est lundi et qui dit lundi dit voyage, mais ça marche aussi pour les autres jours de la semaine, mais on va voyager dans
6: tout
5: un instant.
6: Je vous emmène dans le Nord.
5: Oh là là.
6: Oh là là là là.
5: C'est le Nord.
6: C'est le Nord, connu notamment pour ses sites miniers, et c'est vrai qu'aujourd'hui ce sont des sites touristiques où on peut apprendre plein de choses. C'est tout un patrimoine également autour de ces mines. On sera dans le secteur de Douai ce matin. Alors pour parler de ces sites qui sont classés au patrimoine mondial de l'UNESCO. Et puis pour parler de la ville de Douai également, qui vaut le détour, vous savez, le Nord, il y a ces beffrois avec le carillon qui sonne, il y a ces festivités aussi avec des géants, on va pouvoir parler de tout ça ce matin. Si vous connaissez Douai et ses environs, vous nous appelez au 02 43 67 11 11.
5: Et au Nord, vous savez ce qu'il y a aussi?
6: Les corons.
5: Exactement.
6: Eh oui.
5: Bonne matinée Benoît.
6: À demain.
5: À demain dès 6h.
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6: La radio la plus écoutée dans le département, belle journée, il est 9h. Les infos locales de ce lundi avec vous, Mayouen Bordron. Bonjour Mayouen.
7: Bonjour Benoît, bonjour à tous. La Poste appelle les propriétaires de chiens à protéger les facteurs face au risque de morsure. 33 postiers des Pays de la Loire ont été mordus par des chiens depuis le début de l'année. La Poste veut donc sensibiliser la population pour éviter des agressions canines, Germain Traille.
8: D'après le groupe, 5 de ses agents ont été victimes de mâchoires canines dans notre département. Des accidents qui ont, et on le comprend aisément, et des conséquences physiques et des conséquences psychologiques, entraînant parfois des absences longue durée. Même un toutou qu'on pense gentil, sympa, peut avoir à tout moment un comportement imprévisible, aboyer bruyamment et se diriger d'une manière agressive vers un facteur. La Poste, qui entend préserver son personnel pour qu'il puisse travailler dans des conditions de sécurité optimales, appelle les propriétaires à prendre les dispositions nécessaires à l'heure de l'arrivée du courrier, fermer le portail ou attacher son chien lors du passage du facteur, s'assurer que la boîte aux lettres et la sonnette sont hors de portée du chien, installer une sonnette visible pour éviter que le facteur n'entre dans la propriété, isoler son chien dans une autre pièce avant d'ouvrir la porte pour un colis ou un recommandé. Voilà pour les mesures à appliquer en urgence. La Poste rappelle enfin qu'en cas de morsure, une déclaration est envoyée à la mairie et que les propriétaires peuvent être tenus pénalement responsables.
7: L'un des derniers accidents en Mayenne remonte au 13 juillet. Un facteur de Saint-Cyr en Paille a été mordu par un chien lors de sa tournée. Son témoignage est à lire sur ici.fr. Les pompiers de la Mayenne envoient à nouveau des renforts aujourd'hui sur les incendies en Gironde. 12 sapeurs-pompiers s'apprêtent à partir ce matin pour prêter main forte à leurs collègues mobilisés depuis mercredi. Plus de 42 000 hectares sont partis en fumée en Gironde en 5 jours. D'après un dernier bilan de la préfecture, plus de 220 000 personnes ont dû être évacuées. Mercredi dernier, un premier convoi de 12 pompiers mayennais a déjà été envoyé en renfort sur cet incendie en Gironde. La Croix-Rouge et la Protection civile de la Mayenne ont également mobilisé des bénévoles ce week-end pour aider les secours sur place.
6: Les pompiers mayennais sont également très sollicités cet été pour éteindre des feux de végétation.
7: Les incendies se multiplient dans les champs mayennais à cause de la sécheresse de la végétation. Hier soir, 6 hectares de chaumont brûlés à Torigny en Charny dans les Couévrons. Un champ d'orge non moissonné a pu être sauvé des flammes grâce à l'intervention des pompiers. 5 conducteurs interceptés ce week-end par les gendarmes mayennais Mayennais alors qu'il roulait à plus de 40 km/h au-dessus de la vitesse autorisée. Les forces de l'ordre appellent les automobilistes et surtout les motards à la plus grande prudence sur les routes du département. La semaine dernière, deux jeunes de 21 et 31 ans se sont tués à moto à Châlons-du-Maine et Sainte-Suzanne-et-Cham. Selon la gendarmerie de la Mayenne, la vitesse était en cause dans ces deux accidents mortels.
6: La sécheresse continue d'inquiéter les agriculteurs mayennais.
7: De nombreux éleveurs mayennais ne savent pas s'ils auront assez de stocks de maïs pour nourrir leurs vaches. Les vagues de chaleur à répétition et le manque d'eau ont des conséquences désastreuses dans les champs. Ludovic Edon, par exemple, cultive 45 hectares de maïs à Quelaine-Saint-Gau pour nourrir ses 110 vaches laitières. Cet éleveur est dépité car il sait que sa récolte sera mauvaise cette année.
2: On a bien travaillé, on a mis tout pour que ça se passe bien. Donc après, oui, on sait qu'on travaille avec la météo. Il y a toujours des années meilleures que d'autres ou moins bonnes. Sauf que là, c'est quand même catastrophique cette année. Enfin, on n'a jamais vu ça aussi pire, quoi. Déjà, fin mai, bon, du 30 degrés, on a déjà pris. Mais la canicule, là, dès le 20 juin, du 40 degrés toute la semaine, c'est quand même dans les premières fois, quoi. Moi, j'ai peur qu'il y a beaucoup de gens qui vont se rendre compte quand on va en silo, là, mi-août, qui vont se rendre compte que le silo est qu'à moitié et on fait comment pour nourrir les animaux, quoi. Parce que l'herbe, c'est grillé depuis mi-mai, fin mai, là. Enfin, oui. Le peu d'herbe qui restait, la canicule l'a ramassée au 20 juin. Là. Pour espérer avoir de l'herbe à l'automne, il faut qu'on ait 50-60 mm pour redémarrer. Si jamais on a de l'eau que courant septembre, les jours raccourcissent, ben en octobre, on n'a pas une pousse énorme. C'est sur septembre qu'on peut miser pour avoir du pâturage, quoi.
7: Et Ludovic Edon a déjà commencé à récolter une partie de son maïs avec un mois d'avance pour être sûr de sauver une partie de son fourrage. C'est à voir en vidéo sur notre page Facebook et notre compte Instagram. Cinquième sacre hier soir pour Tadej Pogacar sur le Tour de France. Le coureur slovène égalise désormais avec les plus grands cyclistes comme Eddy Merckx ou Bernard Hinault, eux aussi cinq fois vainqueurs de la Grande Boucle. C'est Mathieu Van Der Poel qui a remporté la dernière étape hier sur les Champs-Élysées à Paris. Le petit-fils de Raymond Poulidor continue de briller au niveau international. Il avait remporté les boucles de la Mayenne deux années consécutives en 2017 et 2018. Un ancien professeur d'éducation physique et sportive d'un collège de Cran a décroché une médaille d'or hier au championnat de France d'athlétisme. Romain Mornay s'est imposé sur 1500 mètres à Albi dans le Tarn. C'est son deuxième titre de champion de France sur cette distance. Le spécialiste du demi-fond licencié en Vendée est qualifié pour les championnats d'Europe d'athlétisme. La compétition aura lieu du 10 au 16 août à Birmingham au Royaume-Uni.
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7: Le ciel est bien dégagé aujourd'hui, Benoît. Ça change de la grisaille d'hier, mais les températures vont rester, on va dire, raisonnables par rapport à ce qui nous attend dans les prochains jours.
6: Exactement. On aura jusqu'à 28 degrés cet après-midi dans le sud du département, de 26 à 28. 26 degrés, par exemple, à Lassay-les-Châteaux. À 28 degrés à Quelaine-Saint-Gau cet après-midi. Sous le soleil, effectivement. Le soleil qui sera parmi nous tout au long de cette semaine. Le problème, c'est qu'effectivement, à nouveau, ça va grimper au niveau des températures. On va avoir beaucoup trop chaud une fois de plus. Alors déjà plus de 30 degrés demain, on aura jusqu'à 31-32 degrés demain pour les maxis dans l'après-midi. Et puis c'est mercredi où on aura bien chaud avec jusqu'à 37 degrés dans le sud du département. Yoann, à tout à l'heure.
7: À tout à l'heure.
6: À 10h.
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6: Une nouvelle semaine qui débute à vos côtés, semaine de vacances peut-être pour vous, ou alors de reprise au travail. Si c'est le cas, on vous envoie plein de courage. Voici Daniel Balavoine avec L'Aziza. Belle matinée, c'est ici Mayenne avec vous.

0: Daniel Balavoine avec l'Aziza.
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0: Et tous les jours, vous nous racontez vos vacances, direction le nord ce matin.

Le Nord et ses corons, nous allons parler ce matin de ces anciens sites miniers qui sont aujourd'hui devenus des centres d'intérêt pour les vacanciers. Alors peut-être que vous êtes déjà rendu dans une ancienne mine, dans une cité minière. Racontez-nous votre expérience, qu'est-ce que vous avez vu, qu'est-ce qui vous a surpris sur place. On attend vos témoignages au 02 43 67 11 11, vos messages sur la page Facebook d'Ici Mayenne également. Nous serons ce matin à Douai où il y a plusieurs anciennes cités minières à découvrir dans le secteur. Et puis Douai, c'est une très belle ville du Nord également, avec notamment son beffroi et son carillon qui résonne tous les quarts d'heure. Nous en parlons juste après. Écran total, c'est le nouveau Benjamin Biolay. 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

0: Benjamin Biolay avec Écran Total.
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0: Racontez-nous vos vacances tous les jours, des destinations à aller découvrir cet été ou dans les prochains mois. Nous sommes à Douai aujourd'hui avec de nombreux sites miniers à découvrir. D'ailleurs, si vous connaissez le secteur, le coin, si vous avez déjà passé vos vacances là-bas, n'hésitez pas à nous apporter votre témoignage. Vous pouvez nous appeler au 02 43 67 11 11 pour parler de Douai et de son agglomération. Nous sommes avec Philippe Pichard. Bonjour Philippe.
2: Bonjour Benoît, bonjour à tous ceux qui nous écoutent.
0: Vous travaillez pour Douaisis Agglo Tourisme. Alors c'est vrai que le secteur de Douai, le département du Nord, a beaucoup été marqué par l'extraction du charbon, ce qui fait qu'on peut aujourd'hui découvrir plein de sites qui sont devenus des sites touristiques, mais qui autrefois étaient des sites miniers ou des cités minières. À quoi ça ressemble aujourd'hui ce secteur et qu'est-ce qu'on peut aller découvrir autour de ces anciens sites miniers dans votre secteur?
2: Oui, le bassin minier, c'est 120 km de long autour de Douai. Douai est en plein centre du bassin minier. Et juste à côté de la ville, vous avez le centre historique minier de Leward. C'est le centre historique qui reprend effectivement toute l'histoire de l'extraction minière. Depuis le 18e siècle, on cherchait le charbon chez nous, là, sous nos pieds. Et aujourd'hui encore, on peut découvrir ce à quoi ça ressemblait. Alors c'est ponctué de cités minières, c'est ponctué de terrils aussi, hein, ces montagnes noires du nord, transformées aujourd'hui en chemin de balade. Bref, c'est un territoire qui s'est complètement transformé. Fini le charbon, aujourd'hui on est passé d'un territoire noir à un pays vert aujourd'hui.
0: Mais c'est vrai qu'il y a des centaines de milliers de personnes qui ont travaillé sur ces sites, sur ces lieux, des Français et puis beaucoup d'étrangers qui sont venus aussi travailler à la mine.
2: Oui, effectivement, dès le 19e siècle, on a fait appel à une population étrangère compétente pour venir travailler dans nos mines, en particulier les Belges. Mais dès le 20e siècle, là, ça a pris son essor, puisque par exemple, à Douai et aux alentours, on a accueilli jusqu'à 300 000 Polonais. On leur a fait construire des cités minières spécifiquement pour eux. On leur a fait construire une jolie église, l'église Notre-Dame des Mineurs, aujourd'hui, juste à côté de Douai, qui est encore visitable. On a accueilli des Polonais, on a accueilli aussi des Algériens, des Marocains, on a accueilli des Indiens, on a accueilli des Tchèques. Bref, on a accueilli 29 nationalités ici dans la région. Et c'est peut-être ça qui fait la force aujourd'hui de notre territoire. On est souvent réputé comme étant un territoire qui sait accueillir. Effectivement, on en a eu la preuve avec l'histoire.
0: Et puis, on pourrait s'attendre parfois une architecture un petit peu austère, si on pense à ces sites miniers. Vous avez cité cette église Notre-Dame des Mineurs, qui est une église art déco. En fait, on découvre qu'il y a une richesse architecturale extraordinaire. Qu'est-ce qu'on peut observer d'un point de vue architectural ?
2: Justement, l'église est située en plein cœur de la cité de la Clochette, juste à côté de Douai. On est entre Douai et Oisier, on est encore dans le Douaisis. Des cités qui sont remarquables par leur extension. Il y a à peu près 400 maisons, par exemple, dans cette cité, qui sont encore habitées aujourd'hui, qui ont été construites pour la communauté polonaise d'abord, construites dans un style qu'on dit être pittoresque. Donc on a mélangé un petit peu d'art déco, un petit peu du style médiéval, un petit peu d'architecture classique. Et parfois, les Normands pourraient aussi s'y retrouver parce que les toitures sont très pentues avec du colombage. On se croirait presque au bord de la mer. Bref, c'est assez remarquable. Et l'UNESCO, d'ailleurs, ne s'est pas trompé. L'UNESCO est passé par ici pour déclarer ce paysage comme étant un paysage culturel, évolutif et vivant et l'inscrire au patrimoine mondial.
0: Comment vous nous conseillez justement de découvrir ces cités minières? Vous travaillez pour Douaisis Agglo Tourisme. Il y a des guides conférenciers. Est-ce que c'est ça la meilleure solution pour découvrir les lieux?
2: Alors ça, effectivement, être avec un guide conférencier, c'est toujours un plus, bien sûr. On peut découvrir les cités par soi-même, on peut découvrir les cités avec une visite guidée organisée par Douaisis Agglo Tourisme. Toute l'année, hein, régulièrement, on organise des balades à pied dans les cités. Mais c'est un patrimoine qui est ouvert à tous. Donc vous pouvez facilement vous balader par vous-même pour aller découvrir ces cités remarquables. Il y en a partout, hein. Il y a encore à peu près 150 cités remarquables dans tout le bassin minier du Nord-Pas-de-Calais. Et autour de Douai, à Oisier, à Guénin, à Dechy, à Oby, etc., on peut se balader et découvrir tous les ensembles de ces cités minières. Alors ça va du Coron jusqu'à la cité pavillonnaire, en passant par la cité moderne.
0: Alors vous avez parlé il y a quelques instants à Philippe Pichard de ce musée minier de Leward. Il y a d'ailleurs Bertrand qui nous dit sur la page Facebook d'Ici Mayenne qu'il a eu la chance de visiter ce musée. C'est le plus grand musée minier de France. À combien de mètres pouvons-nous descendre sur Terre? Parce que c'est possible d'aller sous Terre quand on fait la visite de ce lieu.
2: Alors, je vais peut-être tuer un petit peu le suspense directement. Non, il est interdit de descendre en France au fond de la mine. Par contre, on a reconstitué les galeries minières comme si on y était. On penserait presque que le mineur est parti hier. En termes d'humidité, de bruit, de poussière, d'obscurité, on s'y croirait vraiment. L'expérience est très immersive et les visiteurs ne s'y trompent pas. On dirait vraiment qu'on est descendu au fond de la mine pour apprendre comment on travaillait au fond de la mine. Jusqu'à 400, 500, 600 mètres de profondeur ici. Hein.
0: Oui, mais d'où on prend quand même vraiment un ascenseur. Ça, c'est bien le cas durant la visite.
2: Oui, oui. Ouais, c'est ça, l'illusion est presque parfaite. On est dans la peau du mineur, on est équipé avec son casque et sa lampe et on descend au fond de la mine pour comprendre un petit peu comment ça se passait.
0: Philippe Pichard, vous travaillez pour Douaisis Agglo Tourisme. On évoque évidemment le Nord, ce beau département, cette belle région des Hauts-de-France avec ses sites miniers qu'on a évoqués il y a quelques instants. Et puis Douaisis, c'est évidemment la ville de Douai. On va parler de cette ville parce que ça vaut le détour là aussi. Et puis si vous qui nous écoutez ce matin, vous avez déjà eu la chance d'aller dans ce secteur, n'hésitez pas à nous apporter vos témoignages. Dites-nous quels sont vos coups de cœur dans le coin, vous nous appelez au 02 43 67 11 11.
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4: L'Institut Pasteur œuvre pour transmettre aux générations futures un monde en meilleure santé. On en parle dans un instant avec Arnaud Fontanet, chercheur.
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0: Et You It Mix avec Sweet Dreams. Racontez-nous vos vacances, nous sommes dans le nord ce matin, la ville de Douai avec l'ancien bassin minier où il y a plein de belles choses à découvrir, que ce soit les anciens sites miniers, les cités minières et puis évidemment avec Philippe Pichard qui est avec nous de Douaisy Aglo Tourisme. Nous allons nous arrêter au cœur de cette belle ville de Douai. Il y a d'ailleurs une auditrice sur notre Facebook qui nous parle des promenades sur la Scarpe. Alors la Scarpe, c'est la rivière qui passe par Douai, c'est bien ça Philippe?
1: Exactement, c'est la colonne vertébrale de la ville. Douai est une vraie ville du Nord comme on les aime, avec sa rivière en plein milieu, avec son beffroi, avec ses maisons en briques rouges et aux pieds en grès, avec ses pavés au sol. Une ville historique et une ville qui est effectivement à découvrir.
0: Avec notamment le beffroi, vous venez de le citer. En quoi ce bâtiment est imposant et impressionnant ?
1: En tout cas, Benoît, sachez que le beffroi de Douai est le plus beau beffroi du monde. Ça, c'est moi qui le dis, mais c'est aussi Victor Hugo, dans une moindre mesure, dirais-je. Victor Hugo avait décrit le bâtiment comme étant le plus joli beffroi de ville qu'il avait encore jamais vu. Il n'est pas très haut, quand même 60 mètres, mais c'est pas le plus haut de tous les beffrois inscrits au patrimoine mondial de l'humanité par l'UNESCO. Mais c'est un beffroi qui est remarquable de par son architecture gothique et aussi son cœur battant. Il y a 62 cloches à l'intérieur qui sonnent tous les quarts d'heure pour rythmer la vie des Douaisiens.
0: On peut monter à l'intérieur de ce beffroi ?
1: Évidemment, tous les jours de l'année, on vous accueille avec les collègues guides conférenciers de l'Office de Tourisme. On peut monter tous les jours de l'année pour aller voir justement la vue là-haut et puis jouer quelques notes de carillon là-haut, oui. À prendre la place de la maître carillonneuse pour sonner les cloches.
0: Ah mais on peut vraiment tester ?
1: Ah, on peut tester. Ah ouais. On peut tester quelques notes, effectivement. On peut jouer quelques airs locaux. On peut jouer le petit quinquin, par exemple, ou réveiller toute la ville.
0: Et des fois, les habitants, ils doivent se dire, non, mais qui c'est celui-là qui joue? Ça doit pas être terrible tout le temps non plus, hein.
1: Nous, on est inquiets quand les cloches ne sonnent plus, vous savez.
0: Oui, bah, c'est ça. Exactement. En tout cas, on veut bien vous croire et on veut bien croire Victor Hugo sur le fait que ce soit le plus beau beffroi du monde. Effectivement, c'est un incontournable quand on vient dans cette ville de Douai. Il y a également un autre bâtiment qui vaut le détour, c'est le Parlement de Flandre. Présentez-nous ce lieu.
1: Le Parlement de Flandre est justement au bord de la rivière. C'est là qu'on embarque pour faire la petite balade tout l'été avec l'Office de Tourisme. Le Parlement de Flandre, c'est le bâtiment historique qui a donné naissance ensuite à la Cour d'appel, la Cour d'assises. Douai est aujourd'hui capitale judiciaire de la région. Et c'est un bâtiment du XVIe siècle qui a accueilli dès Louis XIV. C'est Louis XIV qui a fait de Douai une ville française. Et c'est Louis XIV qui va installer le palais de justice en ses murs. Un bâtiment tout en briques rouges, très imposant sur les bords de Scarpe. C'est vraiment très très beau.
0: Bon, et puis évidemment, les villes du Nord sont connues pour leurs festivités avec des géants. Alors vous, la fête où il y a des géants, c'est déjà passé puisque c'était au début du mois, mais on peut déjà prendre date pour l'année prochaine, la fête de Gaillon.
1: On vous attend avec plaisir le 11 juillet 2027. On connaît toujours la date. C'est toujours le premier dimanche après le 5 juillet, pendant 3 jours, que nos 5 géants, la famille Gaillon... Alors Gaillon, on s'est pas embêté. Hein. Gaillon, ça veut dire géant en Picard. Ouais. Et les Gaillons sortent chaque année début juillet pour rencontrer les Douaisiens et faire la fête avec eux, effectivement. Oh. C'est une fête ancienne. Hein. Ça fait 500 ans que ça dure.
0: Et puis, je ne sais pas si ça se visite, mais on a une auditrice qui nous met sur la page Facebook d'ici Mayenne qui a une brasserie qui produit la bière L'Angélus. Donc ça fait aussi partie des choses à découvrir chez vous.
1: Effectivement, ouais. Le Douaisier est une terre de brasseurs et il y a beaucoup de micro-brasseries qui s'installent maintenant de plus en plus sur le territoire. On brasse notamment aussi la bière de Gaillon, hein. On brassait la bière de Gaillon justement, et d'autres brasseurs ont pris le relais maintenant pour apporter leur savoir-faire.
0: Bon, en tout cas, ça donne envie d'aller trinquer avec modération, bien sûr, chez vous à Douai et puis dans les environs. Merci d'avoir été avec nous ce matin, Philippe Pichard.
1: Avec plaisir, on vous accueille avec plaisir.
0: De Douaisy Aglo Tourisme. C'est vrai qu'on a parlé de Douai ce matin et de ses environs, mais si vous allez dans le coin, n'hésitez pas à aller également à Lens, Arras, avec sa grande place magnifique. Et puis, Lille n'est pas très loin non plus, donc si vous avez une semaine ou un petit peu plus, c'est bien de faire d'une pierre deux coups. Demain, nous serons dans le Marais Poitevin. Alors, si vous connaissez les lieux, vous pouvez déjà nous appeler pour témoigner et nous dire quels sont vos coups de cœur sur place. Voici William Scheller.

0: Les filles de l'aurore avec William Scheller qui a posé ses valises en Sologne, pas très loin d'Orléans. Ça fait d'ailleurs partie de nos prochaines destinations dans Racontez-nous vos vacances. Ce sera lundi prochain qu'on en parlera. Il est 9h34.
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0: À vos infos pratiques en une minute avec l'équipe de bénévoles de Montenay qui lance un appel aux dons pour les décos de Noël. Ils sont à la recherche de grillages à poules, de fer à béton, de chutes de plomb.

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1: Bel été avec votre radio, ici Mayenne. Nous sommes lundi, c'est une nouvelle semaine qui démarre. Chacun fait ce qui lui plaît. Bah ouais, ça sert aussi à ça, cette période de grandes vacances, cette période estivale. Voici Chagrin d'amour.
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0: Chagrin d'amour, avec chacun fait ce qui lui plaît.
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0: Et c'est l'heure de plonger dans l'heure du bain, une série avec Louise Lampouillère qui, grâce aux scientifiques d'Océanopolis Tactabresse, répond au mystère de la mer à hauteur d'enfant.
2: C'est quoi la différence entre la mer et l'océan ?
3: Il existe un seul et immense océan puisque toutes les mers sont reliées, ou presque.
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3: On dit que l'océan est le poumon de la planète parce que c'est le premier fournisseur d'oxygène. Toi, quand tu inspires, tu as besoin d'oxygène. Il part dans ton sang, il irrigue ton cerveau et ton corps. Et quand tu expires, tu recraches du dioxyde de carbone. L'océan, certaines algues et le petit plancton

0: Mange le dioxyde de carbone et nous rendent de l'oxygène. C'est notre grand poumon et ça, toutes les mers et tous les océans le font. La différence entre la mer et l'océan, elle tient finalement sur un bout de papier. Il y a des conventions signées par tous les pays, ou presque, des conventions qui disent qu'un océan, c'est une immense mare salée, bordée par les continents, alors que la mer peut être fermée. Comme une bouteille d'eau, finalement, entourée de pays de tous les côtés, et que la mer déverse de l'eau dans l'océan par un détroit, comme quand tu ouvres le capuchon de ta bouteille. La Méditerranée, par exemple, c'est une mer reliée à l'Atlantique par le détroit de Gibraltar. Il y a 5 océans, Pacifique, Atlantique, Indien, Arctique et Antarctique. Une autre différence entre la mer et l'océan, c'est la profondeur. La Manche, le long de la Bretagne et la Normandie, va jusque 200 mètres de fond. Alors que l'océan Pacifique peut engloutir l'Everest puisqu'il descend jusque 11 000 mètres. C'est la fosse des Mariannes.
1: Pourquoi dans certaines mers, je flotte sans mes brassards ?
0: Les scientifiques brestois du fonds de dotation d'Océanopolis Acts, qui travaillent à expliquer l'océan et les manières de le préserver, nous ont expliqué qu'il y a plus de sel dans la mer que dans l'océan, parce que l'eau s'évapore plus que dans l'océan. La mer Morte, par exemple, c'est la mer la plus salée du monde. Elle est complètement fermée, ça veut dire qu'elle ne communique pas du tout avec l'océan, comme un lac finalement, et tu flottes dedans sans brassard à cause de la quantité de sel.
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4: Et après la mer et les océans, je vous promets un retour aux sources dans les prochaines minutes.
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0: In the Death Car, Iggy Pop, chanson qui fait partie de la bande originale du film Arizona Dream. C'est sorti en 93 et c'est une chanson qui a été inspirée par un air de musique corse. Ici Mayenne vous emmène à la découverte de notre patrimoine. C'est tous les jours, c'est avec Gauthier Paturo dans l'agglo lavalloise. Nous prenons le bus avec lui et comme les sols sont secs en ce moment, eh bien on a besoin d'eau, alors allons aux sources.
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2: Nous sommes devant la boulangerie de l'Huisserie, un lieu où vous êtes peut-être déjà venu acheter votre pain. Eh bien, si nous mangeons du pain blanc aujourd'hui, c'est un peu grâce aux mines de charbon. Une activité qui était florissante à l'Huisserie entre 1850 et 1920. Loïc Michel est responsable de la section histoire locale de l'UDAL. Qu'est-ce qu'on mangeait comme pain avant ?
3: Ben, c'était du pain noir, du pain de sarrasin, du pain de seigle que l'on utilisait essentiellement. Donc c'était un pain très compact. Petit à petit, on a quitté des systèmes de céréales un peu grégaires comme le sarrasin, etc., pour aller vers le blé, à partir de l'arrivée de la chaux comme dans la culture. Tout ça, ça a été très vite. La Mayenne a été le département et de loin à utiliser le plus la chaux. Et donc, le boulanger s'est retrouvé avec du blé, donc il a fait du pain blanc. Et ça a été une complète révolution à cette époque-là. Maintenant, on a le choix des pains, on peut prendre des pains de différentes formes, etc. Mais à l'époque, le pain était très important. Pourquoi ? C'était la nourriture de base. Les mineurs ne mangeaient pratiquement jamais de viande. Les paysans mangeaient, eux, quand ils tuaient de la volaille, des choses comme ça. Mais les mineurs, non. Le base de la nourriture, c'était la soupe. C'est du pain trempé avec les légumes du jardin, parce que chaque famille de mineurs avait son petit jardin, un peu comme on trouvait dans le Nord ou ailleurs.
2: Et donc, puisqu'on avait besoin de charbon pour faire fonctionner les fours à chaud, on peut dire que c'est un petit peu grâce à la mine qu'on est passé du pain noir au pain blanc.
3: Eh oui, d'une certaine manière, ça a été une amélioration. Encore que les générations de paysans qui ont utilisé la chaux se sont vite aperçus que la chaux durcissait la terre et qu'elle appauvrissait la terre. C'est bien qu'il y a un dicton qu'on connaît, hein, en Mayenne, qui dit « la chaux a enrichi le père, mais a ruiné le fils ».
2: Et maintenant, lorsque vous mangerez votre pain blanc, vous penserez à ces mineurs qui ont extrait le charbon à l'Huisserie et qui vivaient dans le bourg, juste à côté de l'arrêt des sources.
0: Et nous, dans un instant, on va faire en sorte de ne pas se ruiner. Justement, on va parler vacances avec Valère Correard, qui va nous donner ses conseils pour louer un van ou un camping-car à moindre coût. Et comme ça, vous pourrez vous garer avec au bord de l'étang et regarder par-dessus passer les oies sauvages.
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0: Été de ce titre de Michel Delpech grâce au DJ Yann Müller.
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0: Et on fait du bien à votre compte en banque chaque jour grâce au conseil de Valère Coréard. Valère, vous voulez vous adresser aujourd'hui aux propriétaires de camping-cars, de vannes ou de fourgons?
2: Oui, parce que la plupart du temps, lorsqu'on est propriétaire d'un camping-car par exemple, il faut regarder les choses en face, on l'utilise très peu. Il reste dans le garage au mieux, ou parfois dans le jardin à attendre les prochaines vacances, qui mettent parfois un certain temps à arriver. Hein. Et je suis certain que vous me voyez venir, vous commencez à me connaître, un véhicule qui sert peu, peut devenir du jour au lendemain quasiment un revenu d'appoint en puissance, à condition d'utiliser les bons outils et les bons services disponibles. Et là, on va commencer par la mise en location de votre véhicule sur des plateformes entre particuliers. Alors, comme toujours, prenez le temps d'échanger avec le locataire potentiel, vérifiez auprès de votre assurance que vous êtes bien en règle. Hein.
0: Et sinon, certains acteurs, Valère, proposent un service de gestion de votre véhicule lorsque vous ne vous en servez pas.
2: Oui, et c'est par exemple le cas de monhangar.fr qui vous propose de gérer la location, mais toute l'année. En tout cas, lorsque vous ne vous servez pas, bien sûr, de votre véhicule, avec une promesse intéressante. Jusqu'à 5000 euros de revenus supplémentaires par an. 5000 euros juste en leur confiant votre van, votre camping-car ou votre fourgon. Alors, le site dispose d'un certain nombre de lieux hein, où les véhicules vont être stockés. Et ce qui est intéressant, c'est que c'est la plateforme qui s'occupe de tout. Qu'il s'agisse de l'assurance, le choix des locataires, l'état des lieux, l'encaissement des loyers. Il faut bien sûr que votre véhicule soit en bon état. Et évidemment, ce type de plateforme va vous permettre de le retrouver en bon état. Mais il faut qu'il ait moins de 10 ans et pas plus de 90 000 km au compteur. Mais voilà, vous savez désormais comment rentabiliser votre véhicule lorsque vous ne vous en servez pas. À la clé, une petite somme rondelette qui pourrait bien améliorer vos fins de mois. Si vous aussi vous avez des bons plans budget, pouvoir d'achat, pensez à m'écrire. Hein. Par ici, leséconomies@radiofrance.com.
0: Valère Coréard, belle journée, on vous retrouve demain. Les infos de 10h à suivre juste après un Swing and Fire.
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0: Let's go, Earth, Wind and Fire.
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0: Belle journée, bel été à tous. Ici Mayenne, il est 10h. Le retour de Maïwenn Bordron pour l'info. 12 pompiers mayennais sont partis ce matin en renfort sur les incendies en Gironde.
2: Au total, 24 sapeurs-pompiers de notre département vont donc prêter main forte à leurs collègues mobilisés depuis mercredi. Les flammes ont ravagé 42 000 hectares en 5 jours. Un bilan stable selon la préfecture de la Gironde. 220 000 habitants ont dû être évacués depuis le début de l'incendie il y a 5 jours. Selon le ministre de l'économie Roland Lescure, plus de 13 000 entreprises ne peuvent plus mener leur activité normale en Gironde. C'est-à-dire lire sur ici.fr. En Mayenne, 25 pompiers ont été mobilisés hier soir sur un incendie dans un champ de colza. Le feu s'est déclaré vers 22h à Torigny-en-Charny dans les Couëvrons. 6 hectares de chaumont brûlés. L'intervention des secours pendant plus d'une heure a permis de sauver un champ d'orge de 4 hectares. Les gendarmes de la Mayenne appellent les motards à la prudence sur les routes du département. La semaine dernière, deux pilotes de deux roues âgés de 21 et 31 ans ont perdu la vie dans des accidents de la route à Châlons-du-Maine et Sainte-Suzanne-et-Cham. La vitesse était en cause, selon les forces de l'ordre. Ce week-end, encore 5 conducteurs ont été flashés à plus de 40 km/h au-dessus de la vitesse autorisée. La Poste lance un appel à la vigilance aux propriétaires de chiens. Depuis le début de l'année, 33 facteurs ont été mordus par des chiens dans la région des Pays de la Loire. 5 facteurs mayennais sont concernés par ces accidents. C'est ce qui est arrivé à un agent de la Poste le 13 juillet à Saint-Cyr-en-Paille dans le Nord Mayenne. Son témoignage est à lire sur ici.fr. Nouvelle victoire hier soir de Tadej Pogacar sur le Tour de France. C'est la 5e fois depuis 2020 que le coureur slovène s'impose sur la grande boucle. La dernière étape hier a été remportée par Mathieu Van Der Poel, le petit-fils de Raymond Poulidor, double vainqueur des boucles de la Mayenne en 2017 et 2018.
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2: Benoît, on s'approche doucement mais sûrement des 30 degrés, mais on ne dépasse pas la barre aujourd'hui.
0: Ce sera demain où effectivement on va atteindre ou dépasser les 30 degrés localement. Mercredi, ce sera encore plus chaud parce qu'on aura jusqu'à 37 degrés dans le sud du département. Et donc effectivement, cet après-midi, on profite de cette relative fraîcheur, même si c'est quand même déjà bien bien chaud puisqu'on a de 26 à 28 degrés qui sont attendus pour les maximales cet après-midi. Tout ça sous le soleil, bien entendu. À 26 degrés à Pré-en-Paille-Saint-Sanson, 28 degrés à Château-Gontier-sur-Mayenne. On vous retrouve demain matin dès 6h, Maïwenn
2: Bordron. Tout à fait. Belle journée à tous.
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0: Avec vous pour que tout se passe bien en cette journée, en ce lundi matin. C'est l'été qui se poursuit avec vous, à vos côtés, où que vous soyez, en vacances, à la maison, au travail. Nous sommes bien. C'est ici Mayenne avec vous.

0: Johnny Johnny, c'était Jeanne Masse.
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0: Alors c'est l'un des plaisirs de l'été, aller dans un bel endroit au bord d'un cours d'eau ou d'un étang, on pose une grande nappe sur le sol et puis on sort de son sac ou de sa glacière des salades, quelques chips, du pain pour faire des sandwichs. Nous allons pique-niquer ce matin. On va en parler d'ici quelques instants avec Lucie Janson de Destination Mayenne qui va nous présenter plusieurs lieux pour pique-niquer. Et puis d'ailleurs, si vous aussi vous avez un petit coup de cœur, un endroit que vous appréciez, n'hésitez pas à nous passer un petit coup de fil. On attend également vos conseils et vos coups de cœur au 02 43 67 11 11. Nous pique-niquons juste après Pierre Demar et Je pense à vous.

0: depuis qu'on le connaît, Pierre de Mars, c'est à chaque fois une nouvelle chanson et à chaque fois ça devient un tube. C'est la nouveauté, je pense à vous. 10h11, on s'apprête déjà à penser à notre repas du midi, mais alors ce qu'on vous propose, c'est de faire quelque chose de sympa. Vous préparez quelques sandwichs ou une salade et puis on va pique-niquer tous ensemble. On vous dévoile quelques jolis coins pour faire un pique-nique dans notre département. Et nous sommes pour ça avec Lucie Janson de Destination Mayenne. Bonjour Lucie.
1: Bonjour Benoît.
0: Bon, alors déjà ce qu'on peut dire, c'est qu'on peut pique-niquer à peu près partout en Mayenne parce qu'il y a des beaux coins partout et il y a pas mal d'endroits de toute façon, où il y a des tables qui sont à disposition. Mais on va tâcher de vous donner envie d'aller, pourquoi pas, aux grottes de Sauges. C'est vrai que c'est toujours un bel endroit à découvrir et c'est un endroit qui se prête très très bien pour pique-niquer. Pourquoi ?
1: Alors exactement, on peut donc profiter d'un pique-nique dans la vallée des grottes de Sauges, donc avec des tables. Et donc pour rappel, Sauges, donc qui a fini quatrième dans le village préféré des Français 2026. L'avantage, c'est qu'on est vraiment en pleine nature, donc tout près de l'Herve, avec une vue sur les Valaises et tout est à disposition sur le site pour passer un bon pique-nique. Et en plus, avant ou après le pique-nique, on peut en profiter, donc soit pour se balader, faire une petite rando ou aller au musée de préhistoire ou bien sûr visiter les grottes.
0: Ce qui est pas mal pour pique-nique aussi à Sauges, c'est que quand on est dans la vallée, il y a quand même du frais, il y a pas mal de zones d'ombre. On va encore avoir très très chaud cette semaine, donc ça c'est plutôt le bon plan aussi. On peut vraiment se poser à l'ombre et puis on peut également marcher le long de l'Herve pour rejoindre la base de loisirs de Saint-Sénéré qui est aussi à Sauges, et franchement c'est une demi-heure hein, je crois,
1: oui,
0: pour faire le musée de préhistoire et cette base de loisirs où il y a une chapelle également. Alors c'est vrai qu'on peut pique-niquer comme ça dans de magnifiques lieux de notre département où on est à la campagne. C'est possible aussi de pique-niquer en zone urbaine et vous avez un très bel endroit à nous conseiller là aussi, Lucie Janson.
1: Oui, exactement. Donc, comme vous disiez, il y a de nombreux lieux de pique-nique. Donc, on ne pourra pas tous les citer. Mais ce qui est vraiment sympa, donc, c'est le parc du château de Mayenne, donc, qui surplombe la ville. Et là, on est également à l'ombre, donc, près des arbres, juste à côté donc, d'un kiosque à musique qui date de la deuxième moitié du 19e. Et en plus, à vraiment deux pas donc du musée du château de Mayenne, donc qui abrite le palais carolingien le mieux conservé d'Europe. Et actuellement, faut vraiment, je vous invite à aller à l'exposition temporaire qui s'appelle De la case au pixel, archéologie du jeu vidéo, donc qui retrace les 3000 ans d'histoire du jeu. Et on peut aussi en profiter pour jouer à une vingtaine de jeux vidéo et de nombreuses expériences interactives. Donc c'est très chouette en famille ou en couple de compiler les deux.
0: Le parc du château de Mayenne, très bel endroit pour pique-niquer. En plus, si jamais il pleut, même si ça n'arrive pas très souvent en ce moment, vous l'avez dit, il y a un kiosque pour se mettre à l'abri, ça peut être pratique. Allons pas très très loin de Mayenne, vous avez un autre coup de cœur, un autre lieu pour pique-niquer à nous présenter ce matin. Alors ça s'appelle la plage, il n'y a pas la mer pourtant, mais nous allons à Saint-Frambaud-de-Prières.
1: Voilà, exactement, c'est la plage à Saint-Frambaud-de-Prières, donc il ne s'agit pas d'un lieu de baignade, même si le nom donné à cet endroit pourrait porter à confusion, mais c'est vraiment un lieu donc calme, bucolique, au bord de l'eau pour pique-niquer, et il y a également une petite aire de jeu à côté on a des enfants ou des petits-enfants pour les occuper pendant le pique-nique.
0: Parfait, on va vous donner d'autres sites coup de cœur comme ça, où vous pouvez vous installer entre amis ou en famille pour passer un joli moment, que ce soit le pique-nique du midi ou même pour vous restaurer en soirée. Lucie Janson, reste avec nous de Destination Mayenne. Eddy Mitchell, il ne rentre pas ce soir. Le voici, Eddy. À 10h15, vous écoutez Ici Mayenne. On vous souhaite une belle journée et un très bel été avec nous.

0: ne rentre pas ce soir. C'était Eddie Mitchell.
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0: Et nous parlons de pique-nique avec vous ce matin. D'ailleurs, si vous avez un coup de cœur, un lieu à nous conseiller pour pique-niquer dans notre département, n'hésitez pas. Appelez-nous là d'ici 3 minutes au 02 43 67 11 11. C'est vrai que c'est toujours sympa de prendre le temps, de s'installer, de manger ce qu'on a préparé dans un bel endroit dans notre département. Lucie Janson est avec nous de Destination Mayenne. Alors, c'est vrai qu'on aime bien généralement être au bord de l'eau hein, quand on pique-nique, que ce soit au bord d'un cours d'eau, au bord d'un lac, au bord d'un étang. Bon bah ça tombe bien, on a ça dans à peu près toutes les communes du département. Vous, à titre personnel, vous avez d'ailleurs des idées à nous conseiller de quelle manière vous aimez pique-niquer, vous, Lucie?
7: Oui, exactement. Une fois avec des amis, on a loué un bateau électrique à la halte fluviale de Laval, ouais, à la journée, en prenant notre pique-nique sur le bateau et en le dégustant au fil de l'eau. Et c'était vraiment une chouette journée. On a profité pour passer les écluses et être vraiment tranquille et profiter du paysage. Donc ça peut être une bonne idée pour mêler activités et pique-nique itinérant.
0: Louer une embarcation, ceci dit à Laval, mais même dans les autres villes, à Mayenne, Château-Gontier, au bord de la Mayenne, on peut louer des vélos également. Hein.
7: Oui, les vélos également, on peut en louer dans plusieurs lieux du département. Et ce qui est sympa aussi, c'est d'aller au plan d'eau de Changer, où il y a des tables de pique-nique pour pique-niquer au bord de l'eau. Et il y a également, par exemple, l'étang du Guetzel à Mésangers,
0: ouais,
7: où on peut pique-niquer et aussi faire des activités comme du pédalo, de la rosalie, du canoë, du swing golf ou de la rando. La rincerie, également donc au sud-ouest du département, ou sur les rives de la Mayenne à Ménil, par exemple.
0: À la rincerie, il y a même un abri avec des tables. Oui. Là aussi, si le temps est assez défavorable, ou pour se mettre à l'ombre en ce moment, c'est vrai que la rincerie, c'est un endroit qui est très très bien équipé. Ces différents lieux de pique-nique, ce qui est pas mal, c'est que vous les avez tous recensés, je pense. Comment on fait pour les retrouver?
7: Alors, en allant sur le site de Destination Mayenne, donc destination-mayenne.com, vous pouvez retrouver les différents lieux de pique-nique et tables de pique-nique dans le département. Et il y a également un article qu'on a fait pour sélectionner les plus beaux lieux de pique-nique dans le département, parce que malheureusement, on n'a pas pu parler de tous les beaux lieux où on pouvait prendre son pique-nique.
0: Donc, n'hésitez pas à aller faire un tour hein, sur le site internet de Destination Mayenne. Vous retrouverez ces différents sites pour pique-niquer. Il y a plein d'autres choses hein, qu'on peut découvrir d'ailleurs sur votre site internet, Lucie Janson.
7: Oui, plein d'idées pour s'occuper durant l'été, pour visiter, s'inspirer et déguster.
0: Parce que c'est vrai que le pique-nique, c'est sympa, mais si on peut faire des activités avant ou après, que ce soit en famille ou avec les amis, bah, c'est plutôt pas mal aussi. Un grand merci d'être venu nous voir ce matin.
7: Merci.
0: Lucie Janson de Destination Mayenne et on vous dit à très bientôt.
7: À bientôt.
0: Et bel été à vous.
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0: Alors, Justement, on a parlé de nos sites mayennais. On a évoqué tout à l'heure les grottes de Sauge. Les grottes de Sauge, c'est un endroit où vous pouvez vous rendre dans notre jeu Coup de foudre en Mayenne. Rendez-vous dans trois quarts d'heure maintenant, entre 11h et midi. 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Il y a Jublin, il y a Sainte-Suzanne, il y a le refuge de l'Arche également. 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Vous pouvez déjà vous inscrire pour jouer avec nous au 02 43 67 11 11. Voici Alphaville.

0: Isabelle Adjani avec Pull Marine. Tiens, on va parler de linge, justement, de lessive également dans quelques minutes. Dans les astuces de ma mama avec Pierre Nus, il va nous donner une astuce pour avoir du linge plus blanc que blanc.
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0: À 10h30, vos infos pratiques en une minute. Notez que le département de la Mayenne a une nouvelle mascotte et qu'elle a besoin d'un petit prénom. Alors si vous avez une idée originale, vous pouvez participer en remplissant le formulaire disponible sur la page Facebook du département. Vous retrouverez également une photo de cette mascotte qui pourra vous inspirer. La commune de Ballot a besoin de vous. Elle recherche des bénévoles pour les 31, donc vendredi, et pour le 2 août, afin d'aider au montage et au démontage des gradins, mais aussi pour assurer le stationnement des véhicules lors de la représentation d'une pièce de Molière. Ce spectacle est organisé dans le cadre du festival Les Nuits de la Mayenne. Si vous souhaitez donner un coup de main, les inscriptions se font directement en mairie. Et puis c'est gratuit pour tous. L'événement Bouger avec nous à Lasser les Châteaux, il a lieu demain. Ce sont des animations sportives de 13h30 à 16h30 qui vous sont proposées au terrain de Châtenay. D'autres infos pratiques à venir dans une heure.
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0: Le Taulier, maintenant, Johnny Hallyday, bien entendu, avec ce titre écrit par Michel Berger. Diego, libre dans sa tête. On vous souhaite une très belle matinée avec nous.

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0: sûre. Pour retrouver un blanc éclatant sans transformer votre buanderie en laboratoire chimique, on n'est pas dans Breaking Bad, et bien tout ça c'est possible. Le secret de ma mamama repose sur un duo de choc, le percarbonate de soude et le soleil. Le percarbonate est souvent confondu avec son petit cousin, le bicarbonate. Le percarbonate, c'est un mélange de carbonate de sodium, des cristaux de soude pour faire simple, et de peroxyde d'hydrogène. Là aussi, pour faire simple, on dit de l'eau oxygénée. Ces cristaux libèrent de l'oxygène actif dès que l'eau atteint 40 degrés seulement et ça désincruste en profondeur les fibres du tissu. Pour un lavage en machine, vous ajoutez 2 cuillères à soupe de percarbonate de soude directement dans le tambour avec votre lessive habituelle. Pour les tissus qui sont devenus gris, toujours 2 cuillères à soupe de percarbonate. Vous les laissez tremper pendant 2 heures dans une bassine d'eau chaude avant le lavage. Et enfin, ne sous-estimez jamais le séchage au grand air. Les rayons ultraviolets du soleil possèdent un pouvoir de blanchiment naturel par oxydation. Étendre ces draps blancs en plein soleil, c'est non seulement un plaisir en été, mais aussi la touche finale pour un résultat quasiment professionnel. C'est écologique, économique et bien plus doux pour vos fibres que l'eau de Javel qui, à force, finit par fragiliser et faire jaunir le coton.
1: Merci, ma mama. Belles astuces de ma mama, effectivement, on la remercie et on vous remercie aussi, Pierre Nus. On vous retrouve dès demain pour d'autres astuces puisque vous êtes un petit peu notre roi du système B, en fait, Pierre. Alors, justement, on va parler du système B cette fois. C'est une entreprise d'éco-pâturage. On va la découvrir juste après Thierry Pastor. Et son coup de folie. Vous écoutez ici Mayenne, il est 10h38.

0: De folie. Alors, il y a eu une fin de Tour de France complètement folle, justement, hier dans les rues de Paris, avec la victoire de Mathieu Van Der Poel. 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Nous sommes radio officielle. 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

0: 11h moins le quart, c'était One Republic avec One Way. Parlons maintenant du système B. C'est à Olivet, c'est une entreprise et ça marche. Et Claire Martin, c'est vous qui nous expliquez justement comment ça fonctionne. Mais d'abord, commençons par un brin d'histoire.
1: En 2012, un certain Monsieur Guyot a créé le système... Le système B, donc, de l'éco-pâturage pour les particuliers et pour les entreprises surtout. L'idée, c'est de remplacer la tondeuse par des moutons. Alors, il y a 2 ans, Philippe Bois a racheté l'entreprise et ça marche toujours aussi bien.
2: J'ai 60 sites à gérer, donc ça fait à peu près une quarantaine de clients. Bon, bah, mon plus gros client, c'est le conseil départemental quand même, entre 15 et 20 sites à gérer.
1: Pour gérer ces parcelles qui rayonnent à 35 km autour d'Olivet, Philippe est bien entouré.
2: J'ai un cheptel de 250 à 300 brebis de mère, en fait, qui peuvent agneler.
1: Et pour ce faire, mon cher Philippe, vous nous présentez les 4 races sélectionnées. On commence par...
2: Des Landes de Bretagne, des Ouessants, des Solognaux et des Rouges de l'Ouest. Et quelques chèvres.
1: Mais dites-nous, Philippe, quelles sont les qualités de ces beaux demoiseaux ?
2: Donc, les Ouessants, c'est tout petit. Les Landes de Bretagne, un peu plus gros.
1: Et bien voilà de quoi plaire à l'ensemble des pâturages de la Mayenne.
2: Il y a des grosses pentes, selon la variété, la végétation en fait du terrain. Si c'est riche en herbes, je mettrai plus des Rouges de l'Ouest. Si c'est un peu plus pauvre, les Ouessants gèrent très bien, c'est beaucoup plus rustique. Plus petit, ça passe partout.
1: Évidemment, l'éco-pâturage, ça marche pour son côté écologique.
2: Donc ça évite à des gros engins de passer et de, on va dire, détruire toute la biodiversité à une certaine saison d'un seul coup. Ça économise aussi un peu de carburant. Ça a un coût aussi. Et puis il y a un coût aussi qu'on ne parle pas beaucoup, c'est le retrait de l'herbe. Il faut l'emmener aussi à la déchetterie ou autre. Il y a un gain de... En fait, la personne ne passe pas avec la débroussailleuse sur des pentes où ça peut être dangereux, où il n'y a pas de blessure en fait.
1: Et oui, si la tête de celui qui travaille est bien chargée, une petite pause mouton fait battre les cœurs.
2: Donc c'est vrai que c'est très agréable de voir les animaux pâturer de son bureau. Et puis un autre avantage aussi, c'est que les petits peuvent naître aussi sur site.
1: Alors là, on craque totalement. Finalement, il faut imaginer l'éco-pâturage comme un grand jeu de société stratégique, grandeur nature, qui s'appellerait la prairie tournante.
2: Donc dès qu'il n'y a plus d'herbe, je les déplace et je les mets sur une autre parcelle où il y a de l'herbe. On essaie de trouver le bon équilibre entre la pousse de l'herbe, parce que là forcément on est en pleine saison où ça pousse, il faut bien être la bonne charge, sans se faire dépasser et sans qu'il y ait du surpâturage.
1: L'éco-pâturage de Système B a pris place sur 60 sites en Mayenne, mais il y a 3 autres entreprises qui le pratiquent. C'est une vraie solution pour protéger la biodiversité et c'est un peu moins bruyant que la tondeuse.
0: Ah oui, ça c'est sûr. Merci Claire Martin. Et si vous allez par exemple sur le site de Coupeau à Saint-Berthevin cet été, prendre du bon temps, vous promener, aller boire un verre parce qu'il y a une guinguette, eh bien vous pourrez apercevoir certains des moutons de Système B qu'on a découvert grâce à vous, Claire. Alors, on va voir dans quelques instants qu'il y a certains jeunes qui sont vieux dans leur tête, mais que l'inverse, ça existe aussi. C'est même ce qu'on appelle les teenagers. C'est la tendance du moment qu'on va décrypter en compagnie de Muriel Jordan. Ce sera juste après France Gall et Des Branches. 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Belle matinée avec nous.

0: débranche France Gall. Ces tendances tous les jours, c'est avec vous Muriel Jordan, vous nous aidez à mieux comprendre notre monde et notre époque. Bonjour Muriel.
1: Bonjour à tous.
0: Alors on se penche avec vous aujourd'hui sur un phénomène qui concerne les seniors.
1: Ouais, vous avez vu tous ces seniors qui soulèvent de la fonte, voyagent partout et sont totalement hyperactifs. On les appelle les teenagers. Ils cassent les codes du troisième âge. La maison de retraite, le tricot, les pantoufles, très peu pour eux. Je vous présente Alain Perrault, plus connu sous le nom de Alain Gustave, influenceur sport sur Instagram. 270 000 abonnés. Alain a 80 ans et les biceps d'un mec de 30 piges. Je l'ai découvert grâce à un reportage de nos confrères de France 3 Alpes.
2: Bon, il y a longtemps que je dis qu'on peut bien vieillir et que la vieillesse est une nouvelle liberté. Instagram, c'est purement par hasard. Je n'ai pas du tout prévu ça. Mais c'est vrai que ça a répondu à un message. Donc le message est bien passé. Et j'étais surpris moi-même.
3: Donc là, il y avait 120 kilos sur le chariot. Puis on va se rapprocher du poids de compétition. Donc on va mettre 150, je pense que ça va aller.
2: 150, oui.
3: Allez.
1: Ces teenagers, mi-seniors, mi-ados, vivent leur retraite comme une seconde adolescence, sauf qu'ils ne réclament pas d'argent de poche, ne portent ni bague dentaire, ni gouttière, et ils ne réclament pas un téléphone à 800 balles pour Noël.
0: Donc en fait, Muriel, ces teenagers, ce sont des plus de 65 ans qui ont quitté la vie active et qui en ont assez des clichés qui leur collent à la peau.
1: C'est ça. Alors, ils sont tout de même bien contents de rafler les réductions seniors, hein, payer moins cher le ciné, les transports. Mais ils veulent s'affranchir de l'étiquette senior troisième âge, car ils se sentent jeunes et énergiques, soit tout l'inverse de ce jeune de 30 ans que je croise par hasard dans la rue.
4: Moi, je me sens vieux, déjà, à 28 ans. Je tiens moins l'alcool, déjà. Un petit peu, ça commence déjà un petit peu à se durcir de ce côté-là.
1: Oui, parce que vous savez qu'il existe des jeunes vieux, hein. On en trouve pas mal dans les universités d'été des Républicains. Laurent Wauquiez, par exemple, ça fait bien, je sais pas, 30 ans qu'il fait vieux. Sur TikTok aussi, il existe des milliers de vidéos de jeunes de 25-30 ans qui assument kiffer les activités de mamie et rester à la maison en pantoufles pour jouer au Scrabble.
5: Bah ça, on peut être vieux à 40 ans comme on peut l'être, ne pas l'être à 80, ou c'est dans sa tête, mais bon, les articulations sont là quand même, hein. Moi, j'ai un médecin qui m'a dit gentiment, vous faites 8 ans de moins. On n'avait pas vu au saut du lit. Je suis dans ma 80e année sur ma tombe. Non, je rigole.
1: Alors, je croise aussi Michel, 77 ans, qui habite dans les Bouches-du-Rhône. Elle, son kiff, c'est la danse. Elle est un peu teenager sur les bords.
6: Alors, vous, donc, c'est quoi
7: nos danses à nous de notre génération. Valse, Java, cha-cha-cha. Ah oui.
1: Ah bah dites-moi alors ce que vous ressentez quand vous dansez, qu'est-ce que ça vous fait ?
7: On est bien après. C'est comme si on avait fait de la gymnastique.
1: Donc, la philosophie de vie des teenagers pourrait se résumer à ce que raconte ce monsieur.
8: Ma philosophie, je fais ce que je veux, où je veux, quand je veux.
1: Bref, être un teenager aujourd'hui, ça devient tendance. Moi, de toute façon, je me considère jeune tout court parce que...
9: Madame,
1: oui,
9: vous voulez vous asseoir ?
1: Oh, non mais j'hallucine. On vient de me proposer une place dans le métro. Mais vous me donnez quel âge ? Bon, bah, je suis passée dans la catégorie senior direct.
0: Ah oui, ça avait une claque. Hein. Bon, je vous attends, hein, dans tous les cas, que vous soyez teenager ou autre. Appelez-nous 02 43 67 11 11. Il y aura notre jeu coup de foudre en Mayenne juste après les infos de 11h. Les infos, c'est juste après Vianney.
10: On en parle. L'Institut Pasteur œuvre pour un monde en meilleure santé. On en parle dans un instant avec Florence Desparmet, chargée des relations avec les testateurs.
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0: Vianney avec beau papa.
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0: 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Belle journée, il est 11h. L'actu avec Stéphanie Denovo. Bonjour Stéphanie.
2: Bonjour Benoît, bonjour à tous.
0: Emmanuel Macron préside depuis une heure une cellule interministérielle de crise consacrée aux incendies.
2: En Gironde, les pompiers ont eu du répit la nuit dernière en raison de la pluie. Il y a ce matin moins de foyers actifs. Les autorités demandent aux Français de ne pas se rendre en Gironde. 220 000 personnes ont été évacuées. C'est l'équivalent des habitants de deux agglomérations de Laval. 12 pompiers mayennais sont partis ce matin pour aider leurs collègues du Sud-Ouest. En Mayenne, avec la sécheresse, les feux de champs se multiplient. Hier soir, 6 hectares de chaume ont brûlé. Il était 22h à Torigné, en Charny, dans les Côtes-d'Evrons. Les motards appelés à la plus grande prudence par les gendarmes. La semaine dernière, deux pilotes âgés de 21 et 31 ans se sont tués à Châlons-du-Maine et Sainte-Suzanne et Cham. Selon les forces de l'ordre, ils roulaient trop vite. Ce week-end encore, 5 conducteurs ont été flashés à plus de 40 km/h au-dessus de la vitesse autorisée. La Poste, elle lance un appel à la vigilance aux propriétaires de chiens. Depuis le début de l'année, 33 facteurs ont été mordus dans la région des Pays de la Loire. 5 facteurs mayennais sont concernés par ces incidents. C'est arrivé à un agent de la Poste le 13 juillet dernier à Saint-Cyr-en-Paille dans le Nord Mayenne. Son témoignage est à retrouver sur ici.fr.
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2: La chaleur qui revient à partir de demain.
0: Oui, on aura plus de 30 degrés localement effectivement demain après-midi. Le plus chaud ce sera mercredi où là on aura jusqu'à 37 degrés dans le sud du département. On va donc profiter des températures du jour, même si c'est quand même déjà bien chaud puisqu'on a de 26 à 28 pour les maximales. Avec quelques nuages parfois ici ou là, mais c'est quand même le soleil qui domine aujourd'hui. Et donc pour les températures, 26 degrés à Mayenne cet après-midi, 27 degrés à Cossé-le-Vivien. Le quintet, c'est sur l'hippodrome de Clairefontaine, à côté de Deauville. Voici la sélection d'Hervé Fortin. Il nous propose de jouer le 4, Jour polaire. Le 8, Caco. Le 7, Tante Zena. Le 14, Slice and Dice. Le 9, Winter is Coming. C'est pas pour tout de suite. Le 16, Jump des Mottes. Et le 3, Lébrio des Mottes. Le coup de cœur d'Hervé pour le 4, c'est le premier numéro qu'il nous propose de jouer. Ensuite, le 8, le 7, le 14, le 9, le 16 et le 3. Vous retrouvez cette sélection en allant sur notre site ici.fr, l'application ici. Notez que demain, l'hippodrome de Mélé-du-Maine fête ses 150 ans et il y a une grande fête qui est prévue. Rendez-vous sur place dans l'après-midi.
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0: La radio de votre été, la radio qui vous offre des cadeaux. Ce sera le cas dans les prochaines minutes, juste après Jean-Jacques Goldman avec Il changeait la vie.

0: Jean-Jacques Goldman, avait-il changé la vie?
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0: Qui vous fait oublier les tracas du quotidien? Parce que c'est bien connu, l'amour rend aveugle. Enfin, ça ne vous empêche pas d'observer et d'apprécier la beauté des lieux que nous vous proposons de visiter. Comme chaque jour, il y en a 8 aux 4 coins de la Mayenne. Et dans chacun de ces lieux se cache un cadeau pour vous, sauf à un endroit. Si vous allez là où il y a la foudre, ce sera perdu. Mais pour les autres lieux, eh bien, il y a plein de jolis cadeaux à gagner. Alors, par exemple, au cours de cette semaine, on va vous offrir une carte cadeau d'une valeur de 50 euros. Il y a un cabas ici Mayenne, également des entrées pour aller à l'Aquabulle, un DVD, des entrées pour le jardin des Renaudis à Colombier du Plessis et d'autres cadeaux à gagner dès ce matin et tout au long de cette semaine. Pour jouer avec nous, 02 43 67 11 11. Vous pouvez refuser une fois un cadeau et aller découvrir un autre lieu. Et puis, faites attention aussi en cours de partie. Parfois, il y a des lieux où les autres candidats se sont déjà servis. On vous attend. 02 43 67 11 11. Je vous redonne le numéro pour nous appeler. Le temps d'écouter Karen Young avec Hot Shot.

0: Hatchat, c'était Karen Young.
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0: Nous accueillons Thérèse. Bonjour Thérèse.
2: Bonjour Benoît.
0: Thérèse, vous habitez Mayenne. Et oui. J'ai l'impression que vous êtes en forme ce matin.
2: Ça se passe bien.
0: Ah bah voilà.
2: Ça se passe bien.
0: Bon, ben c'est ce qu'on aime entendre. Ah oui.
2: Nous avons
0: bien. Ouais. Hier, c'était pas mal, on avait plus frais, on n'a pas eu la pluie attendue, mais on a eu un petit peu de fraîcheur. Aujourd'hui, ça va aller à peu près, par contre, à partir de demain, oh là là, ça va encore grimper. Profitons de cette relative fraîcheur, Thérèse, pour aller découvrir ces beaux sites de notre département, puisqu'on est amoureux de la Mayenne, vous le savez. Il y a 8 sites emblématiques que vous pouvez aller visiter avec nous ce matin. À chaque fois, il y a un cadeau qui se cache dans ces lieux, sauf à un endroit. L'endroit où il ne faut pas aller. L'endroit où il y a l'orage. Bon, je vous rappelle quand même la liste des beaux cadeaux qu'on a à vous offrir cette semaine. Il y aura notamment une carte cadeau d'une valeur de 50 euros. Il y a des entrées pour les Renaudis. Il y a un cabas ici Mayenne et plein d'autres choses à gagner. Joue ensemble, Thérèse, si vous êtes prête. Vous êtes prête?
2: Oui.
0: Eh bien, allons-y. Alors, je vous rappelle les 8 sites que vous pouvez visiter. On peut aller aux Avaloirs, on peut aller à Jublin, en Grotte de Sauge, à Sainte-Suzanne, on peut aller au musée Robert Tatin, au château de la Célé-Château, au refuge de l'Arche, à Château-Gontier-sur-Mayenne, ou aller faire un tour sur le halage le long de la Mayenne. Où allons-nous?
2: Aimant la rando, je vous propose le halage.
0: Le halage, eh ben on va sur le halage, allons-y, dès maintenant. La randonnée, c'est vrai que c'est pas mal à pratiquer sur le halage, surtout que ça grimpe pas trop, c'est assez plat, c'est l'avantage. On l'a entendu, on croise des cyclistes, pas mal aussi. Sur le halage, il y a un cabas ici Mayenne, c'est un sac parfait pour aller faire vos courses. Que fait-on, Thérèse? Vous le voulez, ce cabas, ou vous préférez le laisser et tenter votre chance?
2: Ouais, je vais tenter une deuxième chance.
0: Oui, on peut aller dans un autre lieu, effectivement. Où allons-nous?
2: Eh bien, allons au refuge de l'Arche.
0: Le refuge de l'Arche, allons-y. À Château-Gontier-sur-Mayenne, c'est ouvert tous les jours cet été. Pour aller découvrir les oiseaux, les singes, il y a les ours également. Il y a des entrées pour aller dans un autre lieu, plus au nord, dans le département. Au refuge de l'Arche sont cachées des entrées pour les jardins des Renaudis. Thérèse.
2: Eh bien, je vous remercie.
0: Eh bien oui, c'est pour vous. C'est le passe-famille en plus. Là, il y a 4 entrées. Vous pouvez y aller avec qui vous voulez. Alors, en famille ou avec des amis. Hein. D'ailleurs, c'est vous qui choisissez. Bravo Thérèse.
2: Vous, eh bien, merci.
0: Vous avez peut-être déjà eu la chance d'y aller au Jardin des Renaudis.
2: Oh, il y a très longtemps.
0: Ah ben voilà. Longtemps. Bon, ben là, c'est un petit peu l'année ou jamais pour y aller. Hein, parce qu'on n'est pas sûr que ce sera encore ouvert les étés précédents. Thérèse, bravo. On vous souhaite une belle journée.
2: Et puis, également une belle journée. Merci à votre équipe. Et puis.
0: Et puis dites-nous comment on s'appelle. C'est quoi le nom de votre radio préférée?
2: Ici Mayenne, bien sûr.
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0: Il faut aller au bon endroit, visiter les bons lieux de notre département. Alors, ils sont tous bons. Le problème, c'est qu'il y a un endroit où se cache l'orage. C'est l'endroit qu'il faut éviter. 02 43 67 11 11. Si vous allez au bon endroit, il y aura forcément un cadeau pour vous. 4 enfants plus loin. Ça, c'est Gauvin Serre qu'on écoute dès maintenant avant de jouer avec vous ensemble.

0: Quatre enfants plus loin, le nouveau Gauvincert. On vous attend 02 43 67 11 11. Vous jouez avec nous. 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

0: Michael Sambello avec Maniac.
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0: Votre jeu où nous partons à la découverte des magnifiques lieux de notre département, puisque nous sommes des amoureux de la Mayenne. Michel est avec nous à La Brulatte. Bonjour Michel.
2: Bonjour Benoît.
0: Michel, vous jouez avec nous. Alors ça tombe bien, il paraît que vous aimez bien vous promener, vous balader, Michel.
2: Oui, tout à fait.
0: Faites de la marche nordique ?
2: Oui, je fais de la marche nordique.
0: Vous faites combien de kilomètres alors généralement ?
2: Oh, ben 6 kilomètres, hein, parce que je suis avec un groupe.
0: Oui. Ah
2: donc mais... on est des seniors. Mais bon, ouais. C'est déjà bien.
0: Ah oui, 6 kilomètres, c'est déjà pas mal. Et puis, ce qui compte, c'est de faire ça tranquillement, prendre le temps de discuter en même temps.
2: Ah non.
0: Ah bon contre, vous ne parlez pas. Ah
2: chacun va à son... Enfin, on se parle un petit peu, mais chacun va à son rythme.
0: Ah oui, c'est ça.
2: Parce que bon, c'est... Voilà, c'est dans les bois, donc ça monte, ça descend, le bois où on va, donc c'est un peu cardio.
0: Bon, c'est surtout alors au départ et à l'arrivée qu'on fait la causette.
2: Voilà, tout...
0: voilà c'est ça.
2: Tout.
0: Eh ben oui, mais mine de rien, la marche nordique, c'est du sport, hein, ça rigole pas. Hein.
2: Ah, ouais, exactement.
0: Là, on n'est pas là pour discuter. Hein. Michel, je vous propose de jouer avec nous. Alors, je vous rappelle qu'il y a 8 sites que vous pouvez aller visiter. Le musée Robert Tatin, le refuge de l'Arche, le château de la Cédé-Châteaux, les Avaloirs, Sauges, Jublin, le Halage et Sainte-Suzanne. Il y a des cadeaux dans chacun de ces lieux, sauf à un endroit où il y a l'orage. Attention, la candidate précédente s'est déjà servie à un endroit, elle a visité deux lieux il y a quelques instants. Jouons ensemble, Michel. Et où allons-nous ?
2: Allez, au Mont des Avaloirs.
0: Au Mont des Avaloirs, c'est parti, le Mont des Avaloirs. On peut monter jusqu'au Belvédère.
2: Voilà.
0: Ah, quelques marches à gravir. Au Mont des Avaloirs, il y a un DVD. Certains l'aiment chauve, c'est une comédie. Un film avec Kev Adams, Chantal Latsou et Michael Young.
2: Non, ça ne m'intéresse pas.
0: Ça ne vous intéresse pas, très bien. On laisse ce DVD de côté avec Chantal là-dessous. Où allons-nous ?
2: Bon, à la Cédé-Châteaux, alors.
0: À la Cédé-Châteaux, allons-y. La Cédé-Châteaux. Le pont-levis s'abaisse. Nous pouvons entrer dans la cour du château. Et vous qui aimez la randonnée, eh bien, on vous offre un livre édité par la Fédération Française de Randonnée en Mayenne avec les GR autour du Mont des Avaloirs. Tiens, bah justement, on était aux Avaloirs il y a quelques instants.
2: Tout
0: ça, c'est pour vous. Ouais, donc c'est plutôt très, très bien fait parce qu'il y a évidemment plein de parcours qui sont proposés, quelques indications géographiques et historiques. Et puis surtout, vous avez les cartes. Ça peut servir.
2: Ah,
0: oui. Comme ça, on ne se perd pas. Michel, c'est pour vous ce cadeau. Est-ce que vous avez une randonnée ou une sortie de prévue alors ? Là, bientôt ?
2: Là.
0: Là ? Ok, on ne vous a plus entendu, Michel. Je crois que la liaison est mauvaise, mais c'est pas grave. L'essentiel, c'est que vous avez réussi à jouer avec nous. Là, c'était nickel. Oui, vous confirmez que vous n'êtes plus là, Michel ?
2: Si, je suis là, si vous m'entendez.
0: Ah bah ça y est, voilà. Oui, on vous entend. Je vous demandais, est-ce que vous avez une sortie prévue là bientôt pour faire de la marche nordique ou juste de la randonnée ? Mais non, ça ne marche plus. Michel, on vous dit à très bientôt. On vous souhaite un bel été. Rappelez-nous comment s'appelle la radio la plus écoutée en Mayenne. Alors là, c'est Michel qui nous fait « C'est ici Mayenne !»
2: Ici Mayenne.
0: Ah bah voilà, on avait retrouvé.
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0: Tu m'oublieras, La Rousseau. Et puis vous nous rejoignez pour jouer avec nous 02 43 67 11 11. Parmi les cadeaux de la semaine à gagner, il y a une carte cadeau d'une valeur de 50 euros.

0: Laure Rousseau avec Tu m'oublieras.
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0: 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L'équipe de bénévoles de Montenay lance un appel aux dons pour les décos de Noël. Ils sont à la recherche de grillage à poules, de fer à béton, de chutes de plaques de contreplaqué et de décorations de Noël d'extérieur. Vous pouvez déposer tout ça, vos dons, à l'ancienne mairie les mardis et jeudis après-midi. Bon à savoir, le stationnement est gratuit sur l'ensemble des zones vertes dans le centre-ville de Laval jusqu'au 16 août. Et les tickets de bus du réseau Tulle sont à 50 centimes en semaine et c'est gratuit tous les week-ends jusqu'au 31 août. Et puis c'est gratuit pour toute la famille. Le mercredi 29 juillet, donc ce mercredi, il y a un marché nocturne et médiéval avec des spectacles. C'est un rendez-vous annuel au parc du château de Mayenne avec le musée qui participe évidemment à ces festivités. Au programme, une trentaine d'exposants et de producteurs locaux, des musiciens en costume d'époque et puis des spectacles également pour animer la soirée.
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0: I just called to say I love you. Voici Stevie Wonder. Ah, il s'y connaît en amour celui-là, le Stevie.

0: Il chante l'amour, c'était Stevie Wonder.
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0: Coup de cœur pour ces 8 sites mayennais qui vous accueillent tous les jours entre 11h et midi. Des sites que vous pouvez visiter avec des cadeaux pour vous. Sauf à un endroit où il y a l'orage. Un site dans lequel il ne faut pas mettre les pieds en ce moment. Sylvie est avec nous. Bonjour Sylvie.
2: Bonjour.
0: Vous nous appelez d'où Sylvie ?
2: Eh ben, je suis dans la Mayenne, chez ma maman, donc à côté de Château-Gontier.
0: D'accord, sud Mayenne.
2: C'est ça, tout
0: parce
2: à fait.
0: Parce que habituellement, vous habitez dans quel département ?
2: Alors, fiscalement, je suis en région parisienne, mais
0: d'accord.
2: J'ai cette chance de pouvoir faire du télétravail. Et là, je profite de mes télétravails et congés.
0: Bon, ben c'est parfait, comme ça, vous êtes chez votre maman.
2: C'est ça.
0: Mais vous faites souvent l'aller-retour entre la région parisienne et la Mayenne ? Ouais.
2: Oui, toutes les semaines.
0: Bon, ça veut dire qu'il y a une bonne connexion Internet chez maman et ça, ça fait plaisir aussi.
2: Voilà, c'est
0: ouais.
2: Ça.
0: Bah, parce que sinon, pour télétravailler, c'est compliqué hein, si ça ne marche
2: ça,
0: pas Internet.
2: Oui, oui.
0: Des vacances de prévues quand même bientôt, alors Sylvie ?
2: Oui, tout à fait. Fin de semaine, hein, quand même un petit peu. Donc en Bretagne, quelques jours, quoi.
0: Bah voilà, pas très loin de la Mayenne, donc, pour les vacances.
2: Voilà, c'est ça. C'est
0: parfait.
2: Ça.
0: Et puis, vous en profitez ce matin pour aller visiter avec nous différents sites de notre département. Alors, je vous rappelle qu'on peut aller aux Avaloirs, au musée Robert Tatin, au refuge de l'Arche, à Château-Gontier-sur-Mayenne, au château de Lassay-les-Châteaux, sur le Halage, aux grottes de Sauge, à Jublin ou à Sainte-Suzanne. Vous avez le choix entre ces 8 lieux. À vous d'en choisir un dès maintenant.
2: Je prendrai Sainte-Suzanne.
0: Sainte-Suzanne, allons à Sainte-Suzanne.

0: Sainte-Suzanne, l'une des communes les plus visitées dans le département. C'est pour ça qu'il y a toujours du monde, il y a toujours de l'ambiance. À Sainte-Suzanne, il y a pour vous alors une boîte de cartes. Les cartes par ici les économies. C'est la chronique de Valère Coréard tous les jours sur Ici Mayenne qui nous donne des astuces, des bons plans qui font du bien à notre portefeuille ou à notre compte en banque. Et donc là, il y a une centaine de cartes avec des astuces pour faire des économies.
1: Je vais retenter, s'il vous plaît.
0: On laisse ces cartes illustrées par Ici les économies pour aller ailleurs. Où allons-nous ?
1: Je choisis Jublin.
0: Jublin ! Allons à Jublin ! Jublin ! Avec son théâtre antique, avec son musée, avec son forum des métiers d'art, avec quelques gens qui se battent comme ça des fois. Mais tout va bien quand même à Jublin, il y a un cadeau pour vous. Alors vous êtes sans doute au courant, Sylvie, qu'il y a une éclipse bientôt.
1: Oui, tout à fait.
0: Là, ce sera dans. Alors c'est dans tout pile 15 jours, je crois, puisque ce sera le 12 août. Et donc nous vous offrons vos lunettes. Ici Mayenne pour cette éclipse totale du soleil.
1: D'accord, voilà. Bah, merci.
0: C'est l'outil indispensable pour observer l'éclipse, hein, parce que sinon on se fait mal aux yeux. Donc vous serez magnifique avec ces lunettes
1: d'accord.
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1: D'accord.
0: C'est donc pour vous Sylvie, on vous souhaite une très belle journée.
1: Merci beaucoup.
0: Comment s'appelle votre maman alors ?
1: Janine.
0: Elle nous écoute, Janine, j'en suis sûr.
1: Oui, elle nous écoute, elle est pas loin.
0: Eh ben, on l'embrasse, votre maman Janine, alors. Et puis, Sylvie, on vous souhaite une belle journée de télétravail, de bonnes vacances très vite en Bretagne. Et rappelez-nous, quelle est la radio la plus écoutée en Mayenne ?
1: Ah ben, je vous écoute tout le temps, c'est Ici Mayenne.
0: Alors, faites comme Sylvie, écoutez-nous tout le temps, ça nous fait plaisir. 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

0: Benabar avec Quoi qu'on dise.
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0: Ah oui, qu'est-ce qu'on l'aime, notre beau département. Et c'est pour ça qu'on vous propose d'aller dans ces magnifiques lieux. Qu'on vous propose de visiter le musée Robert Tatin, Sainte-Suzanne, le refuge de l'Arche. Vous pouvez aller aux Avaloirs, au château de Lassay-les-Châteaux, à Jublin, dans la vallée des grottes de Sauge, ou encore, je les ai peut-être tous cités. Enfin bref, en tout cas, il y a 8 lieux, ça c'est sûr. Des cadeaux partout, sauf à un endroit où il y a la foudre. Nous avons deux candidates. Avec nous, il y a Cassandra qui est là. Bonjour Cassandra.
2: Bonjour.
0: Et vous êtes chez Tata, c'est ça?
2: Oui.
0: Tata Christine qui est là aussi alors. Bonjour Christine.
3: Oui, bonjour.
0: Eh ben voilà, vous allez former un binôme de choc, c'est parfait. Cassandra, vous habitez où alors en temps normal?
2: En Vendée, à Salertaine.
0: En Vendée. Et donc, les vacances chez Christine. Qu'est-ce qu'on fait pendant les vacances chez Christine?
2: On va à la ferme, on va à la piscine, on se promène, on fait des petits...
0: Je dis parce qu'il y a un petit souci de réseau. En tout cas, on a bien compris que vous avez plein de choses trop chouettes chez Tata Christine. Est-ce que vous nous entendez à nouveau, Christine?
2: Oui.
0: Oui, et alors vous gérez une ferme, c'est ça?
2: Oui, c'est ça.
0: D'accord, donc il y a des animaux, il y a un élevage?
2: Depuis, on a 70 vaches laitières.
0: D'accord, ah oui.
2: C'est moi qui vous appelle de temps en temps le matin pour la météo.
0: Eh ben, continuez, hein. On aime bien avoir la météo comme ça tous les jours. Les vaches se portent bien alors en ce moment?
2: Alors, je demande ça à mes gars parce que moi je suis en arrêt de travail pour 2 mois là. Donc, ils vont bien les vaches, les gars? Ça va.
0: Mais attendez, oui. Vous êtes combien dans la maison là en ce moment là?
2: On est quatre,
0: voilà. Donc, il y a vous, Christine, la tata, il y a votre nièce, Cassandra, et il y a les gars qui bossent à la ferme en ce moment.
2: Ouais, jouons, il y a le chien aussi.
0: Jouons ensemble, alors. Alors, qui c'est qui choisit la destination? Peut-être que c'est Cassandra qui va décider.
2: Bah, oui, ouais. Cassandra alors, qui va le... Ouais.
0: Est-ce qu'il faut que je vous rappelle les lieux? Vous les avez tous en tête?
2: Vous pouvez nous les rappeler, s'il vous plaît.
0: Alors, on peut aller aux Avaloirs, on peut aller à Sauge, on peut aller à Jublin, on peut aller à Sainte-Suzanne, on peut aller sur le Halage, on peut aller au Refuge de l'Arche, on peut aller à Lassay-les-Châteaux ou au musée Robert Tatin. Alors, pour l'instant, personne n'a pris la foudre, mais attention, parce qu'on a ouvert quasiment toutes les portes du jeu. Donc, il faut faire le bon choix. Et attention, il y a certains lieux où les cadeaux ont déjà été pris par les candidats, les candidates en l'occurrence précédentes.
2: On va prendre le musée Robert Tatin, s'il vous plaît.
0: Le musée Robert Tatin. Nous n'avions pas encore été sur place ce matin.
4: Bonjour, bienvenue au musée.
0: Le musée Robert Tatin, où il y a 2 entrées pour l'aquabulle à Laval.
2: Oui.
0: Bah ouais.
2: On va prendre ça, s'il vous plaît.
0: C'est plutôt bien ça pour les vacances. Ouais, vous prenez ce cadeau?
2: Oui, s'il vous plaît.
0: Pas envie de prendre de risques et d'aller à un autre endroit?
2: Non. Non, merci.
0: On va rester là-dessus. Les 2 entrées pour aller à l'Aquabulle à Laval, c'est pour vous Cassandra et c'est pour vous Christine.
2: Merci.
0: Bon, alors je vais avoir besoin de vous entendre toutes les deux en chœur et ensemble, vous pouvez crier bien bien fort. Dites-nous, quelle est votre radio préférée? Ah bah vous l'avez déjà dit, alors attendez, on reprend. Dites-nous, quelle est votre radio de l'été et votre radio préférée en Mayenne?
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0: Nous allons rejouer demain à partir de 11h les infos de midi à suivre. Et voici Let's Stay Together. C'est Tina Turner.

0: Let's Stay Together, la reine du rock'n'roll, Tina Turner.
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0: Philippe Châtel avec Je t'aime bien Lily.
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0: 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Belle journée, il est midi. Stéphanie, de nouveau pour vos infos locales. Déposer le courrier dans les boîtes aux lettres, un travail parfois dangereux.
2: Et oui, car depuis le début de l'année, 33 facteurs ont été mordus par des chiens en Pays de la Loire. La Poste a donc décidé de prendre le taureau par les cornes et de mettre en garde les propriétaires. C'est à eux de s'assurer que la boîte aux lettres est hors de portée de leurs chiens. Et donc ainsi éviter des accidents comme il y a 15 jours pour ce facteur à Saint-Cyr-en-Paille dans le Nord Mayenne.
3: Je me gare en marche arrière, je me mets devant le portail et là du coup je sors avec mon courrier et je ferme la porte de voiture, je me dirige vers la boîte aux lettres et là je vois un chien type pitbull qui me court dessus, qui traverse le portail qui était ouvert. Bah, sans paniquer, je me recule, je fais quelques petits pas en arrière, je me bloque contre la voiture et là j'ai des sommations du chien qui sont pas des sommations de chien qui préviennent qu'il y a quelqu'un, mais une sommation de chien qui va attaquer en fait. Je me protège en du coup levant mes coudes comme ça près de mon visage, donc je fais 1m75, je suis plutôt grand. Et le chien saute et m'attrape du coup le coude au niveau de l'avant-bras. Et là, par contre, ça a été tellement vite que je ne sais même plus trop les enchaînements qu'il y a eu. Mais du coup, le maître est arrivé rapidement après la morsure. Il a essayé de maîtriser son chien. Il a eu beaucoup de mal parce que le chien avait envie de croquer d'autres endroits. Et puis, je vois des gouttes de sang qui commencent à couler. J'ai un petit malaise, je vomis, tout ça. C'est la première fois que je me fais mordre par un chien en 5 ans de métier. Non, je ne veux pas porter plainte. Et puis, la blessure n'est pas si grave que ça. Le médecin m'a juste dit « il vous faudra du temps pour récupérer ». Mais c'est pas grave, il n'y a pas de nerf sectionné, donc ça va quoi.
2: Le témoignage de ce facteur du Nord Mayenne à retrouver sur ici.fr. Chaque année en France, 2000 facteurs se font mordre par des chiens d'après les chiffres de la Poste. Les motards sont appelés à la plus grande prudence par les gendarmes puisque la semaine dernière, deux pilotes âgés de 21 et 31 ans se sont tués à Châlons-du-Maine et Sainte-Suzanne-et-Cham. Selon les forces de l'ordre, ils roulaient trop vite. Ce week-end encore, 5 conducteurs ont été flashés à plus de 40 km/h au-dessus de la vitesse autorisée.
0: 12 pompiers sont partis de la Mayenne ce matin direction la Gironde.
2: Et en Gironde où les pompiers ont eu un peu de répit en raison de la pluie. Il y a ce matin moins de foyers actifs, mais les autorités craignent la remontée des températures demain. 220 000 personnes ont été évacuées, c'est l'équivalent des habitants de 2 agglomérations de Laval. En Mayenne, avec la sécheresse, les feux de champs se multiplient. Hier soir, 6 hectares de chaume ont brûlé à Torigny-en-Charny, dans les Coëvrons. Il était 22h. La sécheresse qui inquiète beaucoup les agriculteurs pour leur récolte. Certains ont déjà dû ramasser leur maïs pour éviter de tout perdre. C'est le cas de Ludovic Edon. Il est installé en Gaec avec sa femme à Quelaine-Saint-Gaud, près de Château-Gontier-sur-Mayenne. Il cultive 45 hectares de maïs qui servent à nourrir ses 110 vaches laitières.
4: On a bien travaillé, on a mis tout pour que ça se passe bien. Donc après, oui, on sait qu'on travaille avec la météo. Il y a toujours des années meilleures que d'autres ou moins bonnes. Sauf que là, c'est quand même catastrophique cette année. Enfin, on n'a jamais vu ça aussi pire, quoi. Déjà, fin mai, bon, du 30 degrés, on a déjà pris. Mais la canicule, là, dès le 20 juin, du 40 degrés toute la semaine, c'est quand même dans les premières fois, quoi. Moi, j'ai peur qu'il y a beaucoup de gens qui vont se rendre compte quand on va ensiler, là, mi-août, qui vont se rendre compte que le silo est qu'à moitié et on fait comment pour nourrir les animaux, quoi. Parce que l'herbe s'est grillée depuis mi-mai, fin mai, là. Enfin, oui, le peu d'herbe qui restait, la canicule l'a ramassée au 20 juin. Là. Pour espérer avoir de l'herbe à l'automne, il faut qu'on ait 50-60 mm pour redémarrer. Si jamais on a de l'eau que courant septembre, les jours raccourcissent, bah en octobre, on n'a pas une pousse énorme. C'est sur septembre qu'on peut miser pour avoir du pâturage, quoi.
2: Le témoignage de cet agriculteur Ludovic Edon qui est installé à Quelaine-Saint-Gaud dans le sud Mayenne, à retrouver en vidéo sur notre compte Facebook et notre compte Instagram. Le Lavallois Romain Mornay, champion de France du 1500 mètres, cet ancien professeur d'éducation physique et sportive de Cran, a décroché la médaille d'or hier au championnat de France d'athlétisme à Albi dans le Tarn. C'est son deuxième titre de champion de France sur cette distance. Le spécialiste du demi-fond est licencié en Vendée. Il est qualifié pour les championnats d'Europe. La compétition aura lieu du 10 au 16 août à Birmingham, au Royaume-Uni.
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2: Bon, faut profiter de cette journée car le mercure augmente.
0: Oui, de 26 à 28 pour cet après-midi. C'est chaud, mais ça reste confortable par rapport à ce qui nous attend effectivement demain, où la barre des 30 degrés sera franchie dans l'après-midi. Et puis c'est surtout mercredi, on attend 37 degrés dans l'après-midi. Soyez prudents, vigilants. Bel après-midi Stéphanie. Voici au taquet.
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2: Bonjour à toutes et à tous. J'espère que vous allez bien, que vous avez passé un bon week-end, que ce soit en vacances, au travail ou à la maison. C'est reparti pour une nouvelle semaine des meilleurs moments au taquet avec Valérie Damido et Eric Bastien. Ce lundi, il sera question d'une échelle à monter les blancs en neige. Oui, oui, vous avez bien entendu. D'un serpent qui sort des toilettes. Là aussi, vous avez bien entendu. Et de plein d'autres choses. Ça démarre juste après Blondie, Call Me sur votre radio ici.
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0: Vous écoutez ici Call Me Blondie, celles et ceux que nous appelons maintenant, c'est Valérie Damido et Eric Bastien et nos deux candidats, Kevin d'ici Périgord et Catherine d'ici La Rochelle, à qui tous les deux évoquent leur rencontre avec leurs conjoints respectifs, ce qui a encore une fois inspiré des bons mots à Eric et qui ont laissé de marbre toute l'équipe de Taquet sur votre radio ici.
1: Alors, Kevin, il paraît que tu as rencontré ta femme, mais alors, c'est un petit peu comment... La rencontre avec ta femme, c'est un petit peu comme dans un film. Ça m'a fait penser à Back to the Future, là. Back from the Future, là, je sais pas quoi. Est-ce que tu te rappelles comment se sont rencontrés le père et la mère du héros ?
2: Non.
1: Eh ben, comme toi.
3: Ah oui ?
1: Eh oui, parce que la rencontre avec Anaïs, eh ben, ça s'est fait à la sortie du collège, puisque la mère d'Anaïs n'a pas vu Kevin qui était en vélo, il l'a renversé. Et puis, Kevin, il s'est retrouvé sur le capot. Et voilà, et après Anaïs, évidemment, elle est venue pour prendre de ses nouvelles, le pauvre et
3: tout. Écoutez, c'est un coup de foudre renversant, comme qui dirait. Il n'y a pas de... Voilà. Oui.
1: C'est vrai qu'on a Mathieu avec nous, qui débarque un peu dans l'émission.
3: Il découvre l'humour. Voilà.
1: Il découvre les vannes de merde et il est gêné, comme tous les techniciens de Radio France qui passent par cette émission. Alors, si tu n'as pas vu Retour vers le futur, je t'engage à voir Retour vers le futur. C'est exactement l'histoire avec ta femme. Alors, Kevin, on va essayer de gagner des points avec la question à choix multiples. Je te pose la question, je te fais des propositions et à mon top chrono, tu as 10 secondes pour répondre. Alors, la question est la suivante. Qui est Harald V ? Un super-héros Marvel, le roi de Norvège, un moteur de recherche Google, un viking en télétravail. Top chrono, 10 secondes. Qui est ?
2: Ouais, je dirais le deuxième, un roi de...
1: Le roi Norvège ?
2: Ouais.
1: Eh bien, il s'agit... d'une bonne réponse.
3: Bravo.
1: Harald est le roi de Norvège depuis 1991. Alors, il paraît qu'il est sympa, qu'il est progressiste. Voilà. Il est pas mal. Il fait beaucoup pour les droits de la communauté LGBTQ et l'immigration. Donc, on croit en Harald V. Voilà, 4 points pour Kevin qui vient de marquer 3 points de plus.
3: Exactement. Catherine qui, pour l'instant, n'a que 2 points, mais voilà, elle arrive tranquillement. Notre Catherine qui habite à Châteauneuf-sur-Charente, dans les Charentes, avec ici La Rochelle. Comment va Alfred ?
4: Super, c'est un chat adorable.
3: C'est vrai qu'on n'avait pas parlé de ton chat, le petit Alfred qui t'accompagne.
1: Non, moi c'est mon chien qui s'appelle Alfred.
3: Eh oui, pour ça que je fais ça.
4: Ah,
3: voilà,
4: bah lui, Alfred,
3: prénom.
4: Ouais, super.
3: Bon,
4: ouais.
3: Alors toi, tu aimes bien voyager.
4: Oui.
3: Notamment. les croisières. T'es une adepte des croisières ?
4: Ah oui. Jusqu'au Covid, depuis le Covid, on n'en a pas fait. Mais on en a fait, une
3: dizaine,
4: quoi.
3: Ah ouais. J'adorais. Comment s'appelle la nana dedans ? Julie McCoy, voilà. Vous vous souvenez de Julie McCoy ?
4: Je sais pas. Non.
3: Elle a croisé, elle s'amuse.
4: Si. À la musique, j'entends.
3: Mais oui, le commandant Stubbing, bien sûr.
4: Voilà.
3: Bon, t'as été où avec tes bateaux ? T'as été jusqu'où ?
4: Ah, j'ai fait la Méditerranée, forcément, plus près, la mer Noire, l'Adriatique, la mer d'Oman, les Caraïbes.
3: Les Caraïbes, waouh.
4: Voilà.
3: Bah, écoute, t'as bien voyagé, hein. Bravo.
1: Mm-hmm.
3: Chouette, les bateaux. Et puis on va se parler quand même de ta rencontre aussi avec ton chéri, parce qu'on l'a évoqué justement avec Kevin. Toi, vous vous êtes rencontrés un peu dans l'esprit du petit Nicolas. Je rappelle que tu es prof à la retraite et tu as rencontré Laurent à l'école.
4: En fait, je l'ai rencontré à l'école parce que nos enfants, à l'époque, étaient petits, allaient ensemble à la maternelle.
3: D'accord. Et ça vous a rapproché.
4: Eh ben oui.
3: Trop chou.
4: Eh ben oui.
3: 35 ans que vous êtes ensemble, mariés depuis 1994. 31 ans de mariage, c'est les noces de quoi ? 31 ans de mariage ?
4: J'en sais rien du tout.
3: Eh bien, c'est le basane, qui est un cuir très résistant. Voilà, si vous voulez tout savoir. Bravo, 31 ans de mariage, c'est top. Hein. Voici ta question pour 3 points. Avec, puisque tu as été en contact avec les enfants tout au long de ta vie, un dessin animé.
5: Quand les alpes avec Annette, où le ciel est toujours bleu.
1: Dans les Alpes avec Annette, alors là, je ne connais pas.
3: Mais moi non plus, les Alpes avec Annette, je ne sais pas. Parmi ces 4 cols des Alpes, lequel est le plus haut ? Je te fais des propositions. Le col du Galibier, le col de l'Iseran, le col de la Madeleine, ou bien le col Pelletarte. Vous voyez, ambiance disco au sommet. Top chrono.
4: J'irai Galibier parce que je connais que celui-là.
3: Ouais. Parmi les 4 cols des Alpes, celui qui est le plus haut, avec 2764 mètres, c'est Le col de l'Iseran, c'est le plus haut col routier des Alpes qui devance largement le Galibier et celui de la Madeleine qui fait à peine 2000 mètres. Sommet mythique pour les cyclistes. Désolé Catherine.

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1: En tournée à partir de mars 2027, Patrick Fiori sera à Narbonne, Nantes, Limoges et ailleurs. Le chant est libre dans la playlist de votre radio ici. Êtes-vous du genre bavard? C'est le cas de Corinne, d'ici Paris-Île-de-France, qui raconte à Valérie Damido et Eric Bastien que cela lui a posé un petit problème une fois en voiture. Alors j'avoue que ça m'est déjà arrivé aussi. Quant à Jérôme, d'ici Pays d'Auvergne, il est un peu tête en l'air et lui aussi, il a une histoire de voiture à partager avec nous.
2: Ma petite Coco, elle a un petit côté Pierre Richard. On adore ce petit côté Pierre Richard. Une fois, pour aller à une réunion avec des collègues à 60 km de son bureau, elle prend une voiture de service. Voilà. Alors les filles, ça papote, on est tous des filles, on connaît hein, les filles, comme on sait, blablabla, blablabla. Et du coup, elles oublient de tourner, elles sont paumées. Alors, qu'est-ce qu'il vous est arrivé, du coup hein?
3: Alors, du coup, on est arrivé en retard, très en retard à une réunion de service qu'on avait, ce jour-là. Et puis, on a perdu, on a papoté dans la voiture, on a raté la route. Et puis après, on a fait un grand détour pour retrouver nos pas.
2: Bravo.
3: Retomber sur nos pas et puis reprendre la bonne route. Et puis, on est arrivé en retard.
2: Bravo. T'étais bavarde à l'école, déjà?
3: Comment?
2: T'étais bavarde déjà à l'école?
3: Ah oui. Le maître d'école m'appelait la girouette.
2: Oh my God.
4: Girouette.
3: Parce que j'avais toujours la tête tournée derrière moi, discuter avec mes camarades derrière.
2: Alors, il est temps de marquer des points, ma Coco. Là, c'est 5 points. Tu peux marquer 5 points d'un coup.
3: Ouais.
2: Alors, d'accord. Écoute. Comment s'appelle la plateforme nationale d'admission post-bac mise à disposition des lycéens pour formuler leurs vœux d'orientation? Comment s'appelle la plateforme nationale? Attends, mon top chrono, réfléchis, t'emballe pas, écoute.
4: Respire.
3: Non.
2: Comment s'appelle la plateforme nationale d'admission post-bac mise à disposition des lycéens pour formuler leurs vœux d'orientation? Top chrono, 10 secondes.
3: Pour formuler leurs vœux d'orientation, c'est ça? C'est pas Parcoursup?
2: Eh bien oui, bravo. C'est Parcoursup. Et d'ailleurs, alors, il faut savoir que Parcoursup, la session s'ouvre demain 17 décembre. D'ailleurs, c'est aujourd'hui.
4: C'est demain
2: que ça démarre Parcoursup. Voilà, tes 5 premiers points sont marqués.
4: Bien, Jérôme, donc on a 7 points, hein. on est remonté là, c'était pas prévu, mais là du coup on est content d'avoir ces 7 points. Gros point commun bien sûr avec Corinne. Alors il a été cuisinier, je vous l'ai dit, hein, quand il a démarré. Pour son apprentissage, on t'a fait un petit bizutage. Le chef du restaurant t'a demandé d'aller chercher dans les autres restos une échelle à monter les blancs. En neige. Qu'est-ce que t'as fait?
5: Alors, ils m'ont promené dans la ville où c'était une ville de cure, hein, c'était le Guyon.
4: Ouais.
5: Et ils m'ont promené dans tous les restaurants, de façon où j'étais passé avant, pour justement m'envoyer dans d'autres restaurants.
4: Donc,
5: j'ai passé la matinée
4: à chercher une échelle pour monter les blancs en neige, bien sûr.
5: Voilà.
4: Ils sont un peu foutus de toi, quoi.
5: Des Chinois, des trucs comme ça. Je me suis dit, pourquoi pas. Et puis, j'ai vite compris.
4: Tout le monde arrive de tomber zutage. Alors, d'autres petites plantades, au Gour de Tazna, qui est un lac d'un volcan. Ton ami Patricia a laissé les clés sur le contact. Bon, vous sortez de la voiture, au bout d'un moment, la voiture se referme automatiquement. Pas de chance. Évidemment, avec les clés à l'intérieur. Mais Jérôme a toujours le double. Sauf que Patricia est maladroite. Et le double était où?
5: Dans la boîte à gants.
4: Donc, pas de clé? Comment vous avez fait? Vous êtes resté en pleine forêt?
5: On a appelé quelqu'un, et puis il faisait vachement de tutos. Donc, grâce à un tuto et du scotch, réussi à descendre.
4: Captain Biche.
5: On a réussi à descendre un peu la vitre et
4: Il t'en arrive des choses, toi, il t'en arrive. Allez, Jérôme, on reste concentré avec cette question cash qui arrive et elle vaut 5 points. Voici ta question. Et elle concerne Coluche. Dans son célèbre sketch sur la lessive, parce que Coluche a fait un sketch sur la lessive, de quelle marque l'avant encore plus blanc que blanc, Coluche se moquait-il? Top chrono, 10 secondes. La marque de la lessive. Cette lessive. Comment tu dis?
5: Extra.
2: Je comprends pas.
4: Non, mais c'est pas ça. Et non, la nouvelle lessive l'avait encore plus blanc que blanc. Souvenez-vous, c'était le nouvel homo.
6: Vous avez le nouvel homo. Ah, le nouvel homo, il a encore plus blanc. Parce que l'ancien homo, il avait blanc, souvenez, mais enfin, valait mieux changer. Quoi. Le nouveau, vraiment, il lave encore plus blanc.
4: Voilà, c'était alors, le nouvel homo. Je suis désolé, je sais pas ce que tu nous as dit, mais c'était pas la bonne réponse, Jérôme.

0: Lisa Stanfield, All Around the World. Ne bougez surtout pas, dans un instant, c'est votre agenda de l'été pour vous proposer des idées de sorties ou d'activités dans votre région et pas forcément besoin d'être en vacances. Ensuite, Alain Bachung pour la musique, puis Valérie Damido et Eric Bastien pour continuer de profiter des meilleurs moments d'Au Taquet sur votre radio ici.
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5: Vos infos pratiques en une minute. Le département de la Mayenne a une nouvelle mascotte et elle a besoin d'un prénom. Alors si vous avez une idée originale, vous pouvez participer en remplissant le formulaire disponible sur la page Facebook du département. Vous y trouverez également une photo de la mascotte pour vous inspirer. La commune de Ballot a besoin de vous. Elle recherche des bénévoles pour les 31 juillet et 2 août afin d'aider au montage et au démontage des gradins, mais aussi pour assurer le stationnement des véhicules lors de la représentation d'une pièce de Molière. Ce spectacle est organisé dans le cadre du festival Les Nuits de la Mayenne. Si vous souhaitez donner un coup de main, les inscriptions se font directement en mairie. Et puis c'est gratuit pour tous, l'événement Bougez avec nous à La Salle-et-Château, c'est demain. Ce sont les animations sportives de 13h30 à 16h30 au terrain de Châtenay. Rendez-vous dans une heure pour vos prochaines infos pratiques avec ICI Mayenne.
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0: Soyez les bienvenus si vous nous rejoignez. Une pensée pour vous qui subissez les incendies en Gironde, Landes, Le Var, mais pas seulement. Nous pensons également à nos collègues d'ici Gironde, d'ici Gascogne et d'ici Provence, par exemple, qui vous accompagnent pendant cette période. Les meilleurs moments d'Au Taquet avec Valérie Damido et Eric Bastien, c'est tout l'été à l'heure du déjeuner. Nous les retrouvons dans moins de 3 minutes. Le temps d'écouter Alain Bachung, Joséphine sur votre radio ici.

0: Osez Joséphine, Alain Bachung sur votre radio ici. Alors cette saison, dans Otaka, il y avait chaque jour une question musicale. Et cette fois-ci, c'était Patrick d'Issimène et Isabelle d'Isidro Mardèche qui devaient relever le défi. Enfin, Isabelle a été un peu beaucoup aidée. Et vous, saurez-vous trouver la bonne réponse? Écoutez bien.
1: What is marked ici?
2: La bosse, hashtag Otaka.
1: Voilà. Alors, Patrick, tu as un. Isabelle, tu as un. Patrick, tu aimes le sport automobile?
3: Oui.
1: Alors, il paraît que... Bon, alors déjà, tu habites près du circuit des 24 heures du Mans. J'imagine que tu y vas souvent?
3: Le Mans 66. Souvent, non, parce que c'est quand même un budget. Donc, mais dès que j'ai l'occasion, j'y vais.
1: Et tu as, il paraît, tous les permis. Voiture, moto, camion.
3: Voilà.
1: Donc, tu sais tout conduire.
3: Sauf le super lourd.
1: Sauf le quoi?
3: Le super lourd.
1: Qu'est-ce que c'est que ça?
3: C'est-à-dire les tracteurs avec les remorques.
1: Ah, oh bah ça doit pas être dur. Quand on conduit un gros camion, je dois pas un tracteur, ça doit pas être voilà.
3: C'est plus les manœuvres.
1: Oui, c'est plus les manœuvres, mais bon. Alors, tu demanderas des conseils à Zaza, elle conduit un bus. Elle doit bien savoir, tiens.
3: Elle a... Est-ce que c'est un bus articulé ou est-ce que c'est un bus normal?
1: Ah bah je sais pas, Zaza, c'est quoi?
4: Les deux. Je peux conduire les deux. Très très souvent, ce sont des classiques, mais parfois les articulés, ouais, ça nous arrive.
1: Je sens d'accord. qu'il va y avoir de l'échange de téléphone pour
2: une
1: conduire,
2: faille de bus, là.
1: Pour conduire des, pour échanger des véhicules. Alors, non seulement tu aimes le sport automobile, tu collectionnes les petites voitures, coccinelles, combi Volkswagen, etc. C'est ça?
3: Voilà.
1: Hop, hop, hop. Et t'as un vrai combi Volkswagen avec lequel t'as été au rassemblement de combi au Mans dans les années 80.
3: Voilà.
1: Voilà. Quelle couleur?
3: Il était blanc.
1: Bah voilà, et ben on adore les combis.
2: On l'adore.
1: Alors, mon petit chat.
2: Surtout pour aller au ski. Bah, les combis.
3: Ah, c'est pratique aussi.
2: Ah, c'est vrai. Écoutez, c'est
1: je
2: vrai.
1: Demande pardon au syndicat des techniciens.
2: Oui,
1: alors, c'est le quiz musical. Donc, je sais que tu aimes bien les chansons des années 80. Et ben là, écoute, on va faire le jeu de l'intro. On va te mettre l'intro d'une chanson. Et à mon top chrono, tu devras me dire attention pour marquer les deux points. L'interprète de la chanson et le titre de la chanson. Ok?
3: C'est pas gagné.
1: Ah, si c'est gagné, c'est très facile. Écoute bien l'intro.
3: Ouais.

0: chante et c'est quoi le titre?
1: Je vais revoir à Montréal.
0: Et c'est qui chante?
1: Charlebois.
0: Ouais.
2: Ouais.
0: Magnifique.
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1: J'ai eu de la chance.
0: Ouais.
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0: On adore Charles.
2: Oh, on adore Isabelle, Isabelle qui aime manger, Isabelle qui nous emmène au restaurant. Alors juste avant de jouer, un mot sur les brioches, parce qu'il paraît qu'on est spécialiste de la brioche.
4: Alors je commence à les maîtriser.
2: Ouais.
0: Ah.
4: Mais non, les premières c'était une catastrophe.
2: Elle s'est essayée la brioche pendant les confinements et les Covid. Elle a fait des trucs immangeables et dégueulasses.
0: Attends Isabelle, c'est très très dur les brioches.
2: Non mais c'est dur. Et là t'es devenue une spécialiste de la brioche au mascarpone.
4: Ouais. J'ai trouvé cette recette-là et elle plaît pas mal.
2: Plus, tu dis que c'est le secret pour faire avaler des légumes aux enfants avec le mascarpone.
0: Bah oui.
2: C'est une bonne astuce, ça, mon Isabelle. Bon, allez, on va jouer parce que tu sais, voilà, nous, on a envie vite de marquer les points et de montrer à quel point nous sommes la team des winners.
0: Surtout que la maille est en tête avec 3 points.
2: Oui.

0: Merci Romain de Shazamer la radio. Allez, heureusement que l'appli Shazam existe.
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0: Le prochain rêve dans la playlist d'ici, le tout nouveau duo de Grand Corps Malade avec Stilto. Faisons connaissance maintenant d'Isabelle d'ici La Rochelle, qui a une petite habitude en se levant, et d'Olivier d'ici Alsace qui ronfle, comme il l'explique à Valérie Damido et Eric Bastien sur votre radio ici.
1: On va faire un petit panel de ce qu'est Isabelle. Écoutez bien. Alors Isabelle, il paraît que tu te lèves toujours du pied droit parce que t'es superstitieuse.
2: Ouais, c'est vrai.
1: C'est-à-dire ?
2: Je me recouche, quand si je mets le pied gauche d'abord, je me recouche et hop, je recommence.
1: Ah ouais. Parce que quand tu te lèves du pied gauche, t'as remarqué qu'il t'arrivait des trucs pas cool ou ?
2: Ouais, parce qu'il m'arrive des trucs pas cool et je suis de mauvaise humeur et voilà.
1: D'accord, ok, très bien, ok. Alors, en même temps, ça va avec ton petit défaut, il paraît que t'as un sale caractère.
2: Ouais. Alors ça, on me le dit à la maison. Mais mes collègues, elles me le disent pas.
1: Ah, bah voilà. C'est peut-être le problème, c'est peut-être la maison. Alors, c'est peut-être Titi le problème, hein.
2: Parce que Titi, il écoute la radio.
1: Alors, Titi, comme ça, ta femme, elle est de mauvaise humeur, elle a sale caractère.
2: Je t'aime, mon chéri.
1: C'est beau. Mais oui, c'est beau. Combien d'années que vous êtes ensemble?
2: Ça fait 26 ans qu'on est mariés.
1: Oh, et elle lui dit toujours « je t'aime, comme c'est beau, mon
3: c'est
1: Dieu,
3: rare, surtout.
1: Comme c'est beau ». Bien, ma chérie, c'est le moment de marquer 3 points de plus avec la question à choix multiples. Je te pose la question, je te propose des réponses.

0: réponse à mon top chrono. T'as 10 secondes pour me dire ta réponse. Écoute bien. Aujourd'hui, c'est le 22 décembre. De quelle chanteuse française est-ce que c'est l'anniversaire aujourd'hui? Alors, le 22 décembre, quelle chanteuse française fête son anniversaire? Zazie, Vanessa Paradis, Jennifer.
1: Vanessa Paradis.
0: Oh, voilà, j'ai même pas le temps de finir. Top chrono, qu'elle va Ah, bah, c'est pas grave. Top chrono, donc tu me dis Vanessa Paradis. Eh bien, est-ce que c'est vrai? Est-ce que c'est faux? Et bien évidemment que c'est. C'est vrai. Eh oui. La la la la la. Oui, c'est l'anniversaire de Vanessa Paradis.
2: Bon anniversaire, Vanessa.
0: Non, mais l'autre, le
1: bon
0: net.
1: Bon anniversaire, Vanessa.
0: Voilà, allez. Bon. 3 points de plus. Ouais, tu es bien. En tête. Tu as 7.
2: Non, mais attention, Olivier, il arrive derrière. Notre Olivier qui est alsacien, ouais, qui joue du hautbois, du cor anglais, du big band. Qui
3: a...
2: Mais ouais, qui fait du concert de Noël le 25. Oui. Voilà. Alors, il y a des petites particularités aussi. Il collectionne les CD. Bon, c'est assez classique parce qu'il est musicien. Mais des disques assez rares. Et par exemple, il paraît que tu as le premier CD d'Obispo sorti en 90. C'est une pièce un peu culte.
3: Oui. Oui, c'est ça, c'est Le Long du Fleuve. Ça
4: Le Long du Fleuve.
2: Ah ouais. Le Long du Fleuve.
0: Mais je ne me rappelle même pas de ce titre.
2: Et ça vaut, il paraît qu'il vaut entre 300 et 400 euros aujourd'hui en tant que pièce rare. C'est génial.
3: Ouais, c'est assez difficile de le trouver. Il existe aussi en vinyle. Hein.
2: Ouais, et t'es fan des titres un peu oubliés, ceux qui n'ont pas forcément marché et qui sont dans les fonds de tiroir. Bah, t'as raison de les collectionner. Alors, on apprend aussi des petites choses sur toi, comme par exemple, tu dors beaucoup, paraît que t'es une vraie marmotte, toi.
3: C'est ce que dit ma femme, ouais.
2: Tu ronfles ou pas?
3: Ouais. Comment?
2: Tu ronfles un peu?
3: Ouais, mais faut pas le dire.
2: Ah, bah ouais.
0: Ah.
3: Non, quand je me mets de côté, ça s'arrange.
2: Ouais, sur le côté. On me dit que t'as des petits problèmes de modestie.
0: Mmh. Oh, bah tiens, j'en connais un autre.
2: Mmh. Tu te la pètes, quoi. T'es assez d'accord, quoi.
3: Non, mais bon, de temps en temps, effectivement, j'ai du mal à rester modeste.
2: Ouais, mais écoute, monsieur, on est deux.
3: J'y travaille.
2: Oui, moi aussi, de temps en temps.
0: Il n'y travaille pas du tout, je vous le dis.
2: Et puis, si t'étais un animal, ce serait un chat. Alors, bon, on a tous envie d'être. Oui, il y en a beaucoup qui aimeraient devenir un chat.
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2: Il faut se méfier des combien de trucs. Ça, c'est Yves Montand qui chante le chat. Eh bien, écoute, je pense que maintenant, tu es un vrai livre ouvert. On sait tout de toi ou presque. Et on va jouer, Olivier, avec ta question à choix multiple qui arrive tout de suite. Musique.
4: Oui. Sous les guirlandes, la nuit est flamboyante. 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
2: Les guirlandes de Noël. De l'OLED, c'est ce que j'allais dire. Allez, on va parler des guirlandes de Noël à 3 jours de Noël. Quel inventeur a créé la première guirlande électrique de Noël? Thomas Edison. Benjamin Franklin. Edward H. Johnson. J'ai trois propositions comme on a fait tout à l'heure avec Isabelle. Top chrono, quel inventeur a créé la première guirlande électrique? Thomas Edison, Franklin, Johnson.
3: Au pif, je vais dire Edison.
2: Alors, il est associé de Thomas. Non, mais il est associé de Thomas Edison, donc je comprends, mais non, malheureusement. C'est Edward Johnson qui s'était installé en 1882. Il avait installé 80 petites ampoules colorées autour de son sapin. Et c'est la toute première guirlande électrique et ça fera sensation à New York. On connaît la suite.
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0: Vous écoutez ici We Are The Champions, Queen. À suivre dans une poignée de secondes, Virginie d'ici Azur et Christophe d'ici Touraine. Christophe, à qui il est arrivé une drôle d'expérience aux toilettes. Sincèrement, je ne la souhaite à personne. À tout de suite avec Valérie Damido et Eric Bastien sur votre radio ici.
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4: Alors, Christophe, une petite anecdote avant de chanter. Tu es prêt pour chanter? Tu aimes chanter?
5: Oh oui, j'adore ça.
4: C'est magnifique. Juste une petite anecdote. Il paraît que tu as un toc depuis 20 ans. La première chose que tu fais quand tu rentres dans des toilettes, c'est tirer la chasse. Parce que une fois, chez des amis en Charente-Maritime, il y a un serpent qui est sorti de la cuvette quand tu étais assis sur les toilettes.
5: Voilà, j'étais assis sur les toilettes et j'ai quelque chose qui est sorti entre les jambes.
6: Non.
5: C'était un serpent. Et là, j'ai pas hésité, j'ai pas réfléchi, j'ai pris le liquide bleu qu'il y avait sur les toilettes et j'ai aspergé le serpent qui glissait le long de la cuvette. Et j'ai tiré la chasse d'eau et le serpent est parti. Et mes amis m'ont dit, oh, bah, ça arrive souvent parce qu'on habite dans des marécages.
4: J'ai envie de chialer. Oh,
7: je peux crever, moi, s'il y a un serpent qui sort comme ça.
8: Pauvre bête qui a fini avec du liquide WC sur les yeux.
4: Mais qu'est pauvre bête, j'aimerais bien voir ta gueule, toi, s'il y a un serpent qui sort dans ton cucu, là.
8: Et ça chatouille, c'est tout, quoi,
5: mais
8: voilà.
5: Mais... voilà. Et donc, depuis, dès que j'arrive dans les toilettes, mais n'importe où, hein, au boulot, chez moi, tout ça, je tire la chasse d'eau avant d'aller aux toilettes.
4: Mais moi, je comprends, mais moi, je n'irai plus aux toilettes. Je serais traumatisée.
5: J'ai essayé, mais j'ai pas pu me retenir.
4: Mais dis-moi, c'était quoi comme serpent? Ils t'ont dit, tes amis?
5: Ah, j'ai pas le temps de regarder, hein, si c'était une couleuvre, une vipère, je sais pas, genre, j'ai pas eu le temps de regarder.
4: Mais...
5: j'y connais rien en marque de serpent.
4: Bah oui, moi non plus, j'y connais rien, mais enfin. Mais la trouille absolue d'avoir un serpent dans les fesses. Bref.
8: Oh là là.
4: C'est une anecdote magnifique.
8: Je suis sûr que tout le monde ce soir, qui, voilà, si vous écoutez au taquet, vous allez y penser. La prochaine fois que vous allez aller aux toilettes, vous allez vous méfier. Ou...
4: alors à Paris, il n'y a pas beaucoup de.
8: Hein
4: de... quoi
3: hein.
4: Ah, tu crois qu'à Paris, il y a un. Sûr. Allez,
8: tirer la chasse.
4: Tirer la chasse, ouais. Mon chat, écoute bien, c'est le quiz musical. Je vais te passer deux extraits de chansons. Il y a un point à chaque fois que tu vas me trouver l'interprète, ok? Donc il y a deux interprètes à trouver. Si tu me trouves les deux, t'as deux points. Si tu me trouves pas les deux, t'as pas de points. Alors écoute bien, premier extrait, qui chante?
9: C'était la fille du Père Noël, c'était le fils du Père Fouettard.
8: Spécial Noël.
4: C'est qui chante?
5: Top. Antoine.
4: Tu dis quoi?
8: Antoine, il a dit.
4: Antoine.
8: Vas-y, lui, il a la chemise là. Mec, la chemise.
4: Et t'aurais dû réfléchir un peu, c'est Jacques Dutronc.
9: 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Je m'appelais Marie Noël, je m'appelais Jean-Baptiste.
4: Et bon, bah alors là, on joue pour le fun, hein, parce que comme t'as pas trouvé Jacques, même si tu trouves le suivant, tu n'auras pas de points. Vas-y, écoute bien le suivant.
8: Ça arrive.
4: Bah, ça arrive.

0: One Special. Alors c'est qui?
1: C'est Wham.
0: Là. Ah oui. Et voilà, et bah, oui, t'en as qu'un sur les deux, pas de points, mais bon, ça me fait chiffon.
2: Ah oui.
0: Allez.
2: Bon, Virginie, on va devoir enchaîner tout de suite et jouer avec ce quiz spécial Noël. Le mot Noël dans les chansons, est-ce que tu le sens bien, Virginie?
1: On va essayer.
2: Tu n'es pas aux toilettes, il n'y a pas de serpent, tout va bien.
1: Oh non,
2: ok, très bien. Voici la toute première, à toi d'identifier l'interprète.

0: Bien, tu ne donnes pas ta réponse pour le moment. On écoute le deuxième.
1: Non,
0: je crée
1: non.
0: du suspense, moi.
1: Mais non, tu fais chacun.
0: Ah, vous voulez tout de suite la réponse.
1: Bien sûr.
0: Alors allons-y, top chrono.
2: Elvis Presley.
0: Voilà. Voilà, je savais. Bravo, Elvis Presley, oui. Avec Blue Christmas, The King. Voici la deuxième chanson pour tenter de gagner les deux points. On écoute.

0: allez, top chrono, on y va. Qui chante?
1: J'étais amoureuse de lui quand j'étais petite, Framboisie.
0: Mais oui!
2: Feu danse dans la cheminée.
0: Très belle chanson de Framboisie.
3: Et oui, Framboisie.
0: Il y a tout un album avec les chansons de Noël en plus.

La Gitane, Félix Gray. Et voilà, les meilleurs moments d'Otakès sont terminés pour aujourd'hui. Demain, d'autres instants choisis avec une histoire de feria, une expérience en voiture et des lunettes que l'on met 2 heures à retrouver sur votre radio ici.

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1: Très bon début de semaine avec votre radio ici. Il est 13h. Les informations, Valentin Bertrand. Bonjour Valentin.
2: Bonjour à tous.
1: À la une ce lundi.
2: Le feu, toujours pas, les pompiers toujours pas mettre du feu en Gironde. La course contre la montre est lancée pour stopper la progression en direction de Bordeaux. Car l'accalmie de la météo ne va pas durer. Dès demain, les températures repartent en flèche. Des feux qui laisseront des traces, des traumatismes. Nous serons avec les sinistrés de retour chez eux à Biscarrosse. Et puis, la décision est tombée pour les 670 salariés de Fibre Excellence. Pas de reprise pour le dernier fabricant français de pâtes à papier.
1: Et c'est une journée décisive en Gironde.
2: Les flammes ne sont plus qu'à une quinzaine de kilomètres de Bordeaux. 42 000 hectares parcourus en 6 jours. Je vous laisse imaginer, c'est l'équivalent des villes de Marseille, Lyon, Paris et Lille réunies. Mais depuis hier soir, le bilan est stable. Les pompiers profitent d'une légère accalmie offerte par la météo. Les entreprises du BTP se mobilisent aussi pour créer des percées dans les bois, des barrages contre les flammes. Des efforts portés ce matin sur la commune de Marcheprime où l'on vous retrouve, Stéphanie Scock, d'ici Gironde. De gros moyens mis en place sur place pour protéger un parc photovoltaïque, point de passage stratégique avant la métropole bordelaise.
3: Oui, au cœur du dispositif des pompiers ici à Marcheprime, on se trouve à la tête de feu qui a été tenue cette nuit grâce au travail des pompiers sur le terrain qui ont fait face aux flammes, des flammes moins virulentes que la journée d'hier et d'avant-hier, qui a permis aux pompiers de, on va pas dire de maîtriser ni de fixer cet incendie, mais de gagner une accalmie sur ce front qui menaçait une station, une centrale photovoltaïque. La plus grande centrale photovoltaïque de France, celle de Cestas. Eh bien, à l'heure où je vous parle, cette centrale est sauvée. Les pompiers tiennent effectivement cette tête de feu. Ils sont en train de noyer les abords, de traiter les lisières, comme ils disent, pour éviter toute reprise éventuelle cet après-midi, car on sait que la météo reste favorable à la mi-journée, mais les vents et la hausse des températures pourraient de nouveau poser des problèmes aux soldats du feu. On a évoqué ce matin du côté du 10-33 des pompiers une accalmie à la mi-journée. Ça a l'air toujours d'être le cas. Accalmie, c'est ce qui revient dans les propos des pompiers ce matin.
2: Et vous nous l'avez bien dit, de gros moyens pour tenter donc de geler le bilan aux dégâts actuels. 240 maisons brûlées, heureusement sans blessés. Chez les pompiers, par contre, on en compte 84. Course contre la montre pour protéger les sites sensibles, mais aussi contre la météo. Bonjour Morgane Guillaumard.
4: Bonjour.
2: Car le retour de la chaleur va à nouveau compliquer le travail des pompiers.
4: Oui, à répit de courte durée, Valentin, de nombreux foyers restent actifs aux portes de la métropole bordelaise et il faut s'attendre à une nouvelle vague de chaleur qui va favoriser les reprises de feu. 36 degrés demain après-midi à Bordeaux, alors qu'il faisait 19 degrés ce matin et 29 cet après-midi. Et ce sera encore pire à partir de mercredi. On attend jusqu'à 40 degrés pour les maximales dans le sud-ouest. Des fortes chaleurs combinées à un vent sec qui vont compliquer le travail des pompiers, comme l'explique Alix Romagnac de Predict Service, la filiale risque de Météo France.
5: Nouvelle chaleur, nouvelle air sec prolonge les possibilités de départ de feu. Sur les feux actuels, le seul petit point positif, c'est que lorsqu'on a cette situation anticyclonique, les vents vont être un peu moins forts et donc le risque de propagation par le vent sera un peu moins fort. Mais il est clair que ça va se faire dans des conditions de chaleur très fortes, ce qui va rendre la situation plus pénible sur le terrain.
4: Cette masse d'air chaud orientée sud-ouest risque d'apporter de la chaleur et d'attiser le brasier encore brûlant.
2: La situation peut donc évoluer très vite, Morgane, pour préparer la suite. Emmanuel Macron a présidé ce matin une cellule interministérielle de crise au ministère de l'Intérieur, avant d'autres réunions prévues à Bercy pour soutenir l'économie des zones sinistrées. Parmi les annonces de la matinée à retenir, les assureurs sont mis à contribution. Le gouvernement leur demande des mesures exceptionnelles, la prise en charge des frais de relogement des 220 000 touristes et habitants évacués depuis mercredi dernier. Dans les transports, la circulation est toujours très difficile au sud sud de Bordeaux. L'autoroute A63 reste fermée jusqu'à Bayonne. Tous les trains à l'arrêt au départ de Tarbes, Hendaye ou Arcachon en direction donc de la capitale girondine. Dans ces conditions, l'échange ou l'annulation de billets sans frais est prolongée jusqu'à vendredi, annonce la SNCF.
1: Et dans les Landes, la situation est plus favorable, mais le feu toujours actif.
2: Il reste 2 foyers pas encore maîtrisés. Au total, dans ce département, 3600 hectares parcourus. Un signe encourageant, 8000 habitants de Biscarros ont pu rentrer chez eux ce week-end dans une ville coupée en deux. Arnaud Morera, vous avez suivi pour Ici Gascogne ces évacués de retour, soulagés, mais surtout épuisés.
6: Vincent fait les courses avec sa femme Caroline et ses 3 fils. Ils vivent dans le quartier Kayaou, un des plus touchés au sud-est du bourg.
7: Le frigo était coupé, donc on a perdu la plupart des trucs dans le réfrigérateur.
8: On est épuisés, les enfants sont épuisés. On a de la chance parce qu'on a encore notre maison.
6: La fatigue, c'est ce que ressentent le plus les revenants. D'autant que certains, comme René, 78 ans, ont dormi tout ce temps dans leur voiture à la plage.
9: Il y avait beaucoup de lit de camp pour les gens et tout, mais malheureusement, quand on arrivait, c'était complet et tout. On n'était pas bien, on ne dormait pas, c'était épouvantable. On entendait des explosions, bam, bam, bam, ce qui devait être du gaz ou je ne sais pas quoi. Mais ça, c'est pour la vie. C'est des choses inoubliables. Ça va être dur pour tout remettre en route. Je pense que tout le monde est traumatisé. Je ne sais pas comment ça va passer parce que psychologiquement, ça, c'est dur. C'est dur.
6: Et malgré le retour à la maison ici, tout le monde connaît quelqu'un qui a été touché, sinistré. Corinne et sa mère, elles, font partie des épargnés.
10: Nous, on a eu la chance que ça ne soit pas arrivé, mais on connaît beaucoup de gens qui c'est arrivé. Perdre une maison, ses souvenirs, ses photos, toute sa vie, en quelques temps, tout est détruit, c'est terrible. Tout est tellement long, les assurances, tout est tellement long après.
6: Corinne, ce qu'elle espère, c'est qu'après, quand le feu sera maîtrisé, l'élan de solidarité qui s'est créé autour des pompiers se tourne vers les sinistrés.
2: La solidarité qui permet de tenir dans le Var où l'incendie parti il y a une semaine de Pont-Vestre contenu sans être fixé. Là, on parle de 4500 hectares brûlés. Le pire des scénarios pour Montaigne, elle venait tout juste de reprendre un hôtel-restaurant à Corrence, village vidé de ses touristes. Elle a donc ouvert les portes gratuitement aux habitants sinistrés.
11: On a une famille qui vient de Corrence. Derrière, il y a un couple qui a une maison à Montfort qui est un peu brûlée. Donc ils sont là jusqu'à demain, ils sont belges, ils repartent demain en Belgique. Et là, hier soir par exemple, donc le couple qui est arrivé, c'était des amis à nous. On a envie de dire, l'entreprise en a pris inévitablement un coup au niveau du chiffre d'affaires. Mais dans tous les cas, on en est à un niveau où on se rend compte que c'est plus ça qui est important. Enfin, au début, on essayait un peu de maintenir. Et puis là, c'est plus du tout ça qui compte. Enfin, on est vraiment là pour les locaux, on n'est plus là pour les touristes sur des situations comme ça, quoi. Donc ouais. C'est pour ça aussi qu'on encourage les touristes à pas venir, parce qu'en fait, s'ils peuvent trouver une autre solution, on s'arrange tout le monde, histoire ouais. De laisser les chambres disponibles, quoi.
2: Et au-delà des zones directement sinistrées, ces feux ont des conséquences bien plus larges sur la santé. Les particules fines issues de la combustion dégradent la qualité de l'air. Dans un grand quart sud-ouest, 11 départements sont en alerte rouge. La Dordogne, la Gironde, les Landes, le Lot-et-Garonne, ça c'est pour la Nouvelle-Aquitaine. Et en Occitanie, le Lot, le Tarn, le Tarn-et-Garonne, l'Aveyron, la Lozère et le Gard, l'Hérault. Prudence donc principalement pour les plus jeunes et les plus âgés.
12: Quelles que soient les personnes, alors d'abord les enfants, les personnes âgées, les personnes qui ont de maladies respiratoires et ou cardiaques vont avoir des problèmes respiratoires puisque les particules et le gaz, en particulier le monoxyde de carbone, vont venir irriter les voies respiratoires. Donc on peut avoir effectivement une toux d'irritation, on va se mettre à tousser, à être oppressé. Voilà, et on peut avoir également des personnes qui vont être admises aux urgences pour un peu plus tard des symptômes de bronchite, qui vont mimer un peu une bronchite, avec une toux, des crachats après l'exposition. Donc pour se protéger, effectivement, il faut se calfeutrer au maximum. Il faut essayer de réduire l'exposition, en particulier pour les bébés, les nourrissons, les personnes âgées. Et le port du masque est utile. Le port du masque permet de réduire l'exposition, en particulier le port du masque FFP2.
2: Les conseils et l'appel à la prudence de la pneumologue Chantal Raerisson-Semgen.
1: 9 vers une découpe du dernier papetier français.
2: Le tribunal de commerce de Toulouse a rejeté ce matin la reprise totale de Fibre Excellence et de ses 670 salariés par le milliardaire Mathieu Pigasse. Une offre sous condition d'engagement de l'État qui n'avait pas convaincu Bercy. Dernier espoir pour l'usine de Saint-Gaudens en Haute-Garonne. Un industriel dont le nom n'a pas fuité s'est déclaré candidat. Rien par contre pour le site de Tarascon dans les Bouches-du-Rhône. Kylian Mbappé s'adresse aux Français. C'est la surprise ce matin en ouvrant votre journal régional. Le capitaine des Bleus a transformé une page de pub en lettre ouverte après la 4e place décevante de la France au Mondial de foot, Nouredine Zidane.
13: Il n'y a pas que sur les terrains de football que Kylian Mbappé maîtrise l'art du contre-pied, mais aussi sur le terrain médiatique. Lui, plus habitué à réserver ses prises de parole solennelles à ses quelques 157 millions d'abonnés sur X et Instagram. Là, il s'agit de toucher aussi un public moins connecté sur les réseaux sociaux. Sans intermédiaire, une façon de contrôler son narratif en insistant sur la notion de collectif et contrer son image individualiste qui lui collait à la peau avant le Mondial. En s'achetant un encart publicitaire dans un grand quotidien national, le tarif peut dépasser les 100 000 euros hors taxe, probable pour les experts du secteur qu'il aura déboursé moins compte tenu du coût éditorial pour les médias concernés, mais ce serait à minima plusieurs dizaines de milliers d'euros. Un mode de communication inédit pour un sportif français qui rappelle l'un de ses modèles, le basketteur américain LeBron James. En 2015, il s'était lui aussi payé une page de publicité, mais dans un journal de Cleveland, pour célébrer sa première saison de retour au club.
2: Kylian Mbappé qui nous dit notamment « On vous devait peut-être » une plus belle fin.
1: Merci Valentin Bertrand. Retour des infos avec vous tout à l'heure à 14h. Tout le monde connaît les volcans d'Auvergne, mais savez-vous qu'il y en a aussi en Ardèche? Dans une minute, nous partons à la découverte de ce département terre de volcans sur votre radio ici.
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1: Une des spécialités de l'Ardèche, c'est la châtaigne. Une autre, ce sont les volcans. Et oui, l'Ardèche est aussi une terre de volcans. Ce lundi, nous partons en balade à la découverte d'une grotte, des falaises, de volcans donc, mais aussi par exemple d'un lac dans un cratère.
19: Nous sommes en Ardèche, un département mais aussi une rivière connue dans toute l'Europe pour son canyon spectaculaire et ses descentes en canoë-kayak. Mais moi, je vais vous faire découvrir ces volcans. Car oui, il y a bien des volcans par ici. Leurs éruptions ont fasciné les hommes préhistoriques. Ces mêmes hommes qui ont peint la fameuse grotte Chauvet. Et à la fin de cet épisode, vous saurez pourquoi et comment nous avons détourné l'eau qui aurait dû s'écouler vers l'Atlantique pour la diriger vers la Méditerranée. Je m'appelle Philippe Costa, je suis animateur à ICI Drôme Ardèche. Si je vous embarque aujourd'hui, c'est parce que cette Ardèche, je la connais depuis toujours, mais j'ai appris à l'aimer encore davantage en la parcourant à pied, à vélo, et c'est même là que j'ai appris à nager, moi qui ai toujours détesté l'eau. Ah ça, je l'aime mon Ardèche, avec ses rivières, ses lacs, ses grottes et ses cratères volcaniques. Bienvenue dans Partir, de la grotte Chauvet au volcan d'Ardèche. Notre point de départ, c'est la réplique de la grotte Chauvet, premier grand chef-d'œuvre de l'humanité. On trouve l'exacte reproduction de toutes les fresques. Et là, je revois ma petite fille frissonner devant les rhinocéros à grandes cornes. Je la revois ouvrir de grands yeux devant la beauté des chevaux. On a l'impression qu'ils sont vivants, c'est vrai. La réplique de Chauvet est à un quart d'heure du point de ralliement des touristes, c'est-à-dire des gorges de l'Ardèche et du pont d'Arc, cette arche naturelle grandiose percée dans la roche par la rivière. Pour vous y rendre en voiture, suivez bien la route qui va vers Grotte Chauvet 2 sur votre GPS et non Grotte Chauvet, car la vraie ne se visite pas. Sur place, le parking est gratuit, y compris pour les camping-cars. Il existe plusieurs modes d'hébergement en Ardèche, mais moi, la dernière fois que j'ai fait ce circuit, j'ai loué un van tout équipé. Je suis passé par la plateforme Yescapa, qui permet de trouver son bonheur de particulier à particulier. Elle est vraiment bien et sécurisée, et avec un van, c'est une super liberté. L'Ardèche des volcans, ça commence ici, précisément dans la galerie des Mégacéros, les cerfs géants. Au milieu des animaux dessinés à l'ocre rouge, tracés au doigt ou gravés au silex, je vous invite à chercher un tout petit dessin. C'est un dessin de volcan avec ses gerbes d'éruption. Elles partent à gauche et à droite, au-dessus de la tête d'un Mégacéros. Il y a 35 000 ans, l'activité des volcans était particulièrement intense ici. Les hommes qui ont peint les merveilleuses fresques de Chauvet ont potentiellement vu les derniers volcans de la région entrer en activité. Quand j'emmène ma petite fille faire cette visite, je réserve en ligne pour être sûr d'avoir des places car le site est vraiment très fréquenté. Je n'hésite pas non plus à l'inscrire aux ateliers proposés pour apprendre à dessiner comme l'Homo sapiens et même mieux, apprendre à allumer un feu sans briquet ni allumette. Je sens bien votre impatience à présent. Je vous ai promis l'Ardèche des volcans. Je vous y emmène. On va suivre l'itinéraire du parc régional des Monts d'Ardèche jusqu'au lac d'Issarlès. Ici, on est au lac d'Issarlès. C'est à 2 heures de route de Chauvet, mais alors quelle route, hein ? Un décor grandiose, avec des falaises spectaculaires. On a traversé des rivières, on s'est faufilé au milieu des roches noires. Et là, j'ai déjà un volcan sous les pieds, hein. On va même s'y baigner. Issarlès, c'est un lac dans un cratère tout rond, avec des eaux pures à 1000 mètres d'altitude. Sur la route, j'aime bien faire des pauses gourmandes. Par exemple, faites une étape à l'auberge de la Besse, à Uscla des Rieutors. C'est une bâtisse du 15e siècle. On nous sert une cuisine moderne très centrée sur les produits locaux. Cèpes, myrtilles, châtaignes. Et sinon, on peut aussi pique-niquer en arrivant au bord du lac d'Issarlès. On peut faire ses emplettes d'ailleurs juste à côté dans le village. Mais moi, je vous recommande les paniers pique-nique sur réservation de la ferme de la Louvèche. Ces fromages de chèvre bio, ces charcuteries et viandes de porc sont un vrai régal. Vous savez quoi ? J'aime bien venir au lac d'Issarlès pour son paysage. La belle couleur bleue du lac, la forêt de sapins qui l'entoure. Et puis au printemps, il y a ces genêts qui irradient par leur couleur jaune. La plage de la Pommeraie est aménagée et surveillée en été. Vous pourrez donc vous baigner en toute sécurité. Alors n'oubliez pas votre maillot. Piquez une tête et puis faites comme les hommes préhistoriques. Pêchez la truite, arc-en-ciel ou fario. Les zones de pêche sont bien définies. On peut se procurer d'ailleurs un permis sur place. Des embarcations sont disponibles à la location. Elles permettent aux pêcheurs d'accéder aux meilleurs spots. Frédéric Lavacherie est passionné de géologie et de volcans. Et pour cause, il est le fils du volcanologue Haroun Taziev.
17: J'ai découvert ce pays en 63, j'avais 17 ans. J'habitais alors chez mon père. Quand nous sommes arrivés, j'ai ressenti quelque chose que je n'avais ressenti nulle part ailleurs. C'est comme si j'avais été pris par une espèce de tellurisme qui sortait de sous mes semelles, là, qui m'envahissait complètement. Et je me suis dit, c'est comme si j'étais né là. Un jour, je viendrai m'y installer.
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19: Je vous montre à présent deux grottes creusées dans la falaise. Elles ont toujours été habitées par les gardiens du lac d'Issarlès. Le dernier s'appelait Zéphirin Gardès. Il a quitté les lieux en 1928. En fait, Zéphirin y stockait son foin et son banc de sabotier. Je vous conseille d'entrer à l'intérieur. La grotte de Zéphirin est aujourd'hui aménagée en musée relatant l'histoire de ses habitats troglodytiques. Pour les visiter, il faut choisir son moment. C'est d'avril à octobre, mais c'est gratuit et ça, c'est pas mal du tout. Vous pouvez aussi vous renseigner au kiosque d'Ardèche Tourisme, à côté de la plage. Là, vous trouverez aussi des infos sur la vie des volcans d'Ardèche.
17: En Ardèche, il y a beaucoup de volcans, mais celui-ci est ce qu'on appelle un jeune volcan. Il est sorti de terre, c'est un monstre, hein, qui est sorti de terre, là, c'est un monstre, un véritable monstre, mais il est sorti il y a une centaine de milliers d'années. Mais il a connu, il y a 36 000 ans, une reprise d'activité sous une forme très particulière, c'est-à-dire une éruption sans magma, sans lave. C'est une éruption qu'on pourrait qualifier d'hydrogazeuse ou de gazo-hydrique, c'est-à-dire que c'est une énorme quantité de gaz volcanique qui, pour une raison indéterminée, tout ce gaz a fait irruption, en quelque sorte, à travers les eaux du lac, projetant les eaux du lac en l'air, évidemment.
19: Si vous faites le tour du lac, vous apercevrez un rocher avec une forme originale, nommé le sphinx. Il est effectivement constitué d'un corps et d'une tête. Il présente des rayures horizontales qui montrent les dépôts de roches volcaniques au fil des éruptions dont parle Frédéric.
17: On est tout près de cette plage qui sert de villégiature, en quelque sorte. C'est une plage naturelle, hein, le sable que vous voyez là, qui ressemble comme deux gouttes d'eau à du sable de la Méditerranée ou de la mer du Nord. Il semble aller en pente douce vers le lac. Hein, le lac vient clapoter tout joliment, là, sous une brise légère. En réalité, quand EDF se met à tirer de l'eau, c'est comme une baignoire qui se vide. Hein.
19: Bon, je vous rassure, hein, vous ne saurez pas aspirer au fond du lac. En revanche, cette eau récupérée par EDF, au lieu d'aller naturellement vers la Loire, puis l'Atlantique, elle est dirigée vers la Méditerranée. Vous avez bien dit, en début d'épisode, qu'ici les hommes ont détourné l'eau. Et donc ce détournement permet d'alimenter une centrale hydroélectrique. Et ça permet de maintenir assez d'eau pour les kayaks qui descendent les traits touristiques gorges de l'Ardèche. Et c'est ainsi que l'eau de l'Ardèche va au Rhône et puis à la Méditerranée. Fallait que je vous dise aussi, sachez qu'on a posé une borne sur plusieurs volcans d'Ardèche. En général, les visiteurs aiment bien valider leur passage en poinçonnant un pass à chaque borne. Une fois qu'il est complet, on reçoit un badge explorateur des jeunes volcans d'Ardèche. Les enfants adorent ça. Justement, pour la suite que je vous propose, vous pourrez en valider un. Prévoyez de bonnes chaussures de marche, un petit goûter dans un sac à dos et un peu d'eau aussi. Si vous avez encore un petit peu de temps, je vous propose une magnifique randonnée. Elle va nous révéler toute la beauté du paysage.

0: On est parti pour le suc de Cherchemuse, depuis le lac d'Issarlès. Un suc, c'est un sommet volcanique, un ancien volcan endormi. La rando que je fais ici est une boucle de 4 heures avec 400 mètres de dénivelé positif. Franchement, c'est facile. Le départ se fait de l'entrée du camping municipal, les bords du lac. Il faut prendre la direction le lac, en suivant le GR3. C'est un balisage blanc et rouge. Puis le panneau col du gage, là ça devient un balisage blanc et jaune. Après de beaux passages en forêt, quelques prairies, on arrive au sommet du suc de Cherchemuse. Moi, je vous conseille de vous connecter à l'appli Visorando pour être sûr de rester sur le bon chemin. C'est vraiment pratique.
1: On est dans une carrière qui est entaillée sur les flancs du volcan du Cherchemuse. Donc voilà, cette pousse de lave que j'ai là, c'est une lave très légère. Vous voyez, il n'y a pas de densité. À côté, j'ai un caillou là qui est du granit, beaucoup plus dense. Vous voyez, il a été arraché par la lave. Et alors ici, j'ai une autre roche. C'est du granit constellé de petits grains de basalte. Cette roche, elle est étonnante. Je ne la trouve dans aucun autre volcan.
0: Moi, j'aime bien cette roche, la Puzzolana. Elle est toute simple, elle est légère. Elle a des couleurs un peu différentes, des fois ocre ou noire. Et en fait, c'est celle que je mets dans ma poche avant de repartir souvent. C'est aussi le moment de sortir son smartphone pour faire une superbe photo du lac avec la forêt autour et d'autres volcans d'Ardèche. Mais ça, vous pourrez le faire quand vous viendrez.
2: Merci Philippe Costa d'ici de Romardèche pour ce parcours ardéchois. Il vous a donné envie et vous n'avez pas eu le temps de tout noter. Cet épisode de Partir est en réécoute sur ici.fr et sur l'appli Ici, tout comme de nombreux autres épisodes pour d'autres destinations à travers la France. Musique maintenant pour vous accompagner dans les prochaines minutes. Sultans of Swing, Dire Straits sur votre radio Ici.

0: of Swing, Dire Straits. Et pour un hommage à ce mythique groupe anglais, il y a les concerts de Dire Straits Experience. Le prochain est à Dinard le 14 août. À suivre, musique toujours avec Francis Cabrel. Quant à moi, je vous dis à demain, 12h05, avec les meilleurs moments d'Au Taquet. Bon après-midi sur votre radio locale ici.
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2: Vos infos pratiques en une minute. L'équipe de bénévoles de Montenay lance un appel aux dons pour les décos de Noël. Ils sont à la recherche de grillages à poules, de fer à béton, de chutes de plaques, de contreplaqués et de décorations de Noël d'extérieur. Vous pouvez déposer vos dons à l'ancienne mairie les mardis et les jeudis après-midi. Bon à savoir, le stationnement est gratuit sur l'ensemble des zones vertes du centre-ville de Laval jusqu'au 16 août. Les tickets de bus du réseau Tulle sont à 50 centimes en semaine et gratuits tous les week-ends jusqu'au 31 août. Et puis c'est gratuit aussi et pour toute la famille. Le mercredi 29 juillet, un marché nocturne médiéval et spectacle va s'installer au musée du château Place Juel à Mayenne. Au programme, une trentaine d'exposants et producteurs locaux et puis des musiciens en costume d'époque. La soirée va se terminer par un spectacle de feu. Rendez-vous dans une heure pour vos prochaines infos pratiques avec Ici Mayenne.
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C'était Francis Cabrel avec Sarbacane sur votre radio ici. Bienvenue à tous, c'est Fabien Hémeau, on passe l'après-midi ensemble. Info locale, musique, bonne humeur, on s'occupe de tout. 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Tout de suite, on écoute Shakira, Dai Dai, l'hymne de la Coupe du Monde. Dai Dai qui pourrait se transformer en Aïe Aïe pour l'équipe de France. Eh bien, qu'est-ce que vous voulez que je vous dise ? On peut pas gagner à tous les coups. Rendez-vous dans 4 ans. Belle

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2: Nous sommes devant la boulangerie de l'Huisserie, un lieu où vous êtes peut-être déjà venu acheter votre pain. Eh bien, si nous mangeons du pain blanc aujourd'hui, c'est un peu grâce aux mines de charbon. Une activité qui était florissante à l'Huisserie entre 1850 et 1920. Loïc Michel est responsable de la section histoire locale de l'UDAL. Qu'est-ce qu'on mangeait comme pain avant ?
3: Ben, c'était du pain noir, du pain de sarrasin, du pain de seigle que l'on utilisait essentiellement. Donc c'était un pain très compact. Petit à petit, on a quitté des systèmes de céréales un peu grégaires comme le sarrasin, etc., pour aller vers le blé, à partir de l'arrivée de la chaux comme dans la culture. Tout ça, ça a été très vite. La Mayenne a été le département, et de loin, à utiliser le plus la chaux. Et donc, le boulanger s'est retrouvé avec du blé, donc il a fait du pain blanc. Et ça a été une complète révolution à cette époque-là. Maintenant, on a le choix des pains, on peut prendre des pains de différentes formes, etc. Mais à l'époque, le pain était très important. Pourquoi ? C'était la nourriture de base. Les mineurs ne mangeaient pratiquement jamais de viande. Les paysans mangeaient, eux, quand ils tuaient de la volaille, des choses comme ça. Mais les mineurs, non. Le base de la nourriture, c'était la soupe. C'est du pain trempé avec les légumes du jardin, parce que chaque famille de mineurs avait son petit jardin, un peu comme on trouvait dans le Nord ou ailleurs.
2: Et donc, puisqu'on avait besoin de charbon pour faire fonctionner les fours à chaux, on peut dire que c'est un petit peu grâce à la mine qu'on est passé du pain noir au pain blanc.
3: Eh oui, d'une certaine manière, ça a été une amélioration. Encore que les générations de paysans qui ont utilisé la chaux se sont vite aperçus que la chaux durcissait la terre et qu'elle appauvrissait la terre. C'est bien qu'il y a un dicton qu'on connaît, hein, en Mayenne, qui dit « la chaux a enrichi le père, mais a ruiné le fils ».
2: Et maintenant, lorsque vous mangerez votre pain blanc, vous penserez à ces mineurs qui ont extrait le charbon à l'Huisserie et qui vivaient dans le bourg, juste à côté de l'arrêt des sources.
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0: C'était Oshi avec Je partirai. Alors vous n'avez pas intérêt à partir. Hein. Dans quelques minutes, les infos de 14h. Mais avant, on écoute Pink Floyd avec Monet. Merci de partager ce début de semaine avec nous.
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4: Alors de gala, Fried from Desire. J'aime bien, ça correspond à, comment dire, à ma tranche d'âge. On sortait en boîte de nuit il y a une trentaine d'années maintenant.
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5: DJJ avec So Good.

0: DJJ est un compositeur et collectionneur de sons. Il possède ce pouvoir magique de dénicher et sublimer des pépites musicales souvent oubliées. So Good est le premier extrait de son nouvel album Endless Smile 2, un album qui marque le retour aux sources de l'artiste. Des compositions instrumentales agrémentées de samples inspirés des 70s, avec toujours ce groove pour nous faire danser. C'était So Good du nouvel album de DJEJ.
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1: Merci pour votre fidélité à votre radio ici. Il est 14h. 14h, c'est l'heure de retrouver toute l'info en France et dans le monde en 90 secondes avec Valentin Bertrand.
2: Le feu en Gironde, stabilisé mais pas fixé, comme l'a confirmé il y a quelques minutes le ministre de l'Intérieur Laurent Nunez à la sortie d'une cellule de crise interministérielle. 42 000 hectares parcourus, soit deux fois plus que les incendies monstres de 2022, et une course contre la montre engagée avant le retour des fortes chaleurs dès demain. 2500 pompiers restent mobilisés, avec une priorité stopper la progression en direction de la métropole bordelaise. Pour venir en aide aux sinistrés, les assureurs annoncent une mobilisation exceptionnelle pour prendre en charge les frais de relogement des 220 000 évacués depuis mercredi dernier. Dans les Landes, autour de Biscarrosse, les pompiers profitent là aussi d'une petite accalmie. 8 000 personnes ont pu retrouver leur maison au cours du week-end. La surface brûlée est toujours de 3 600 hectares. Et conséquence de ces grands feux, la qualité de l'air se dégrade. Le seuil d'alerte aux particules fines est dépassé dans 11 départements de Nouvelle-Aquitaine et d'Occitanie. Il est conseillé de garder les fenêtres fermées et de limiter les sorties des enfants et des seniors. Pas de reprise à ce stade pour le dernier papetier français, Fibre Excellence. Le tribunal de commerce de Toulouse écarte l'offre du milliardaire Mathieu Pigas, jugé pas assez solide. La dernière offre sur la table ne concerne qu'une des deux usines, celle de Saint-Gaudens en Haute-Garonne, et donc seulement une partie des 670 salariés. On vous devait peut-être une plus belle fin. Ce sont les mots de Kylian Mbappé, le capitaine des Bleus, revient dans une lettre aux Français sur la quatrième place décevante des Bleus au Mondial de foot. Un message passé dans les encarts pubs des journaux régionaux.
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4: Votre météo ici Mayenne pour ce lundi après-midi, et c'est du soleil pour nous accompagner, un temps partout bien ensoleillé. On va en profiter, juste quelques nuages qui parsèment le ciel de la Mayenne, mais rien de bien méchant. Et les températures, les maximales comprises pour ce lundi après-midi, entre 26 et 29 degrés. Passez une belle après-midi avec nous à l'écoute d'ici Mayenne.
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0: Bienvenue à tous sur votre radio, ici c'est Fabien Emo, je suis avec vous toute l'après-midi, on s'occupe de tout, dans un instant on écoute trois chansons françaises à la suite, mais avant, je partage un top 3 concernant les aliments les plus consommés l'été par les Français. Alors là, troisième place pour les glaces, oui, plus de 86% des foyers français en achètent au moins une fois dans l'année, avec un pic de consommation bien évidemment pendant l'été, pour se rafraîchir. Deuxième place pour les salades de crudité, 86% également des Français privilégient des légumes crus pendant les fortes chaleurs. Et première place pour le barbecue, mais oui, c'est l'incontournable de l'été. 79% des Français estiment que le barbecue ou la plancha font partie des plaisirs incontournables des vacances, et la viande reste l'aliment le plus grillé. En attendant, voilà, d'allumer le barbecue ce soir, voici comme promis trois chansons françaises à la suite. Julien Clerc, la gagnante de la Starac, Marine, et on démarre avec Les Innocents. Bel été.
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1: Vos infos pratiques en une minute. Le département de la Mayenne a une nouvelle mascotte et elle a besoin d'un prénom. Alors si vous avez une idée originale, vous pouvez participer en remplissant le formulaire disponible sur la page Facebook du département. Vous y trouverez également une photo de la mascotte pour vous inspirer. La commune de Ballot a besoin de vous. Elle recherche des bénévoles pour les 31 juillet et 2 août afin d'aider au montage et au démontage des gradins, mais aussi pour assurer le stationnement des véhicules lors de la représentation d'une pièce de Molière. Ce spectacle est organisé dans le cadre du festival Les Nuits de la Mayenne. Si vous souhaitez donner un coup de main, les inscriptions se font directement en mairie. Et puis c'est gratuit pour tous, l'événement Bougez avec nous à La Salle-et-Château, c'est demain. Ce sont les animations sportives de 13h30 à 16h30 au terrain de Châtenay. Rendez-vous dans une heure pour vos prochaines infos pratiques avec Ici Mayenne.
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0: 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La suite maintenant en musique avec Pascal Obispo, Zazie et Boney M. Sunny, bel après-midi.
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1: Merci d'avoir choisi votre radio ici. Il est 15h. C'est l'heure de retrouver toute l'info en France et dans le monde en 90 secondes. Avec vous, Valentin Bertrand.
2: Emmanuel Macron, attendu en Gironde. L'Élysée confirme un déplacement en milieu d'après-midi. Le chef de l'État doit rencontrer les pompiers mobilisés et échanger avec les élus des villes sinistrées. En 6 jours, les flammes ont parcouru 42 000 hectares, soit autant que les villes de Marseille, Lyon, Paris et Lille réunies. Depuis hier, ce feu est stabilisé mais pas encore fixé. Et le retour de fortes chaleurs dès demain fait craindre une nouvelle aggravation. Dans cette course contre la montre, l'Union européenne envoie de nouveaux appareils. Ils seront 11 déployés dès demain, 9 avions et 2 hélicoptères bombardiers d'eau. Dans les autres départements touchés par les incendies, les foyers restent actifs. Dans les Landes, autour de Biscarrosse, dans le nord du Var, avec de nouvelles évacuations ordonnées ce week-end, 4500 hectares brûlés. Et en Haute-Corse, à Corté, où le feu continue de progresser. 3 femmes attaquées par un homme muni de 2 longs couteaux ce matin à Paris. 2 d'entre elles sont grièvement blessées, sans risque pour leur vie. L'agresseur a lui été interpellé par un policier hors service. 15 centimes de plus, le timbre La Poste dévoile ses futurs tarifs au 1er janvier 2027. La lettre verte connaît la plus forte progression, plus 10%, une augmentation nécessaire selon le groupe public pour maintenir son service de distribution à l'équilibre, alors que le nombre de courriers, lui, ne fait que diminuer. Il espère revenir plus fort. Paul Sexas fait le bilan de son premier Tour de France. À seulement 19 ans, il termine 4e, forcément un peu frustré de ne pas être monté sur le podium, mais déjà satisfait d'avoir tenu la longueur durant 3 semaines. Interview à retrouver en intégralité sur ici.fr.
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4: Votre météo ici Mayenne pour ce lundi après-midi, et c'est du soleil pour nous accompagner, un temps partout bien ensoleillé. On va en profiter, juste quelques nuages qui parsèment le ciel de la Mayenne, mais rien de bien méchant. Et les températures, les maximales comprises pour ce lundi après-midi, entre 26 et 29 degrés. Passez une belle après-midi avec nous à l'écoute d'ici Mayenne.
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0: Bonjour, bienvenue sur votre radio, ici c'est Fabien Emo. Je sais que beaucoup sont en train de profiter de quelques jours de congé. C'est la période des apéros, avec modération bien évidemment. Et je suis tombé, tiens, il y a quelques jours, sur le top 3 des excuses pour prendre l'apéro l'été. Oui, parce qu'il faut toujours une bonne excuse. Troisième place pour « il fait trop chaud, il faut bien s'hydrater ». Ça c'est pas mal, ça fonctionne toujours. Deuxième place pour « on est en vacances ». On a le droit. Et première place pour on ouvre juste un paquet de chips. Oui, et cinq minutes plus tard, la table est remplie de saucissons, de melons, de cacahuètes et de fromage. Et quand c'est comme ça, eh bien, on est obligé de prendre l'apéro, mais avec toujours notre ami modération. Soyez prudents, les amis, je compte sur vous. En revanche, aucune modération pour écouter tout de suite trois chansons françaises à la suite. Bernard Lavillier, Julien Lib, et on démarre avec France Gall.
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1: Vos infos pratiques en une minute. L'équipe de bénévoles de Montenay lance un appel aux dons pour les décos de Noël. Ils sont à la recherche de grillages à poules, de fer à béton, de chutes de plaques, de contreplaqués et de décorations de Noël d'extérieur. Vous pouvez déposer vos dons à l'ancienne mairie les mardis et les jeudis après-midi. Bon à savoir, le stationnement est gratuit sur l'ensemble des zones vertes du centre-ville de Laval jusqu'au 16 août. Les tickets de bus du réseau Tulle sont à 50 centimes en semaine et gratuits tous les week-ends jusqu'au 31 août. Et puis c'est gratuit aussi et pour toute la famille. Le mercredi 29 juillet, un marché nocturne médiéval et spectacle va s'installer au musée du château Place Juel à Mayenne. Au programme, une trentaine d'exposants et producteurs locaux et puis des musiciens en costume d'époque. La soirée va se terminer par un spectacle de feu. Rendez-vous dans une heure pour vos prochaines infos pratiques avec Ici Mayenne.
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0: Merci d'être ici et pas ailleurs. On passe l'été ensemble et en musique. Dans un instant, on continue ce lundi ensemble et on écoute Daniel Balavoine avec Lipstick Polychrome. Petite anecdote, à la fin de la chanson, écoutez bien, il chante le mot lipstick dans plusieurs langues. Une façon de rappeler avec humour que ce symbole de couleur et de liberté est universel pour les hommes et pour les femmes. Bel après-midi. Maintenant, Daniel Balavoine.
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1: Merci d'être à l'écoute de votre radio ici. Il est 16h. C'est l'heure de retrouver toute l'info en France et dans le monde en 90 secondes avec Valentin Bertrand.
2: Des contre-feux tactiques, des tranchées tracées par des bulldozers, la course contre la montre commence à payer en Gironde où le feu est stabilisé mais pas encore fixé. La surface parcourue est stable depuis hier soir, 42 000 hectares. Sur place, les pompiers vont recevoir ce soir la visite d'Emmanuel Macron. Le gouvernement qui demande la mobilisation exceptionnelle des assureurs appelés à prendre en charge au plus vite les frais de relogement des 220 000 évacués. Et pour les vacanciers contraints d'écourter ou d'annuler leur séjour, les pertes sont importantes. Camping, location, train, vous retrouvez sur ici.fr un guide pratique avec vos droits. Cette accalmie offerte par la météo ne va malheureusement pas durer. Dès demain, de fortes chaleurs reviennent par le sud-ouest avec jusqu'à 40 degrés attendus en Gironde. Cette vague de chaud doit ensuite traverser le pays en diagonale. Dans le Var, cela fait une semaine que le massif du Gros Bessillon brûle, 4500 hectares parcourus. Là aussi, un millier de pompiers tentent toujours de fixer le brasier et pour les 5000 évacués, le retour à la maison se fait encore au compte-gouttes. L'usine de Tarascon condamnée, celle de Saint-Gaudens en sursis. L'avenir s'assombrit un peu plus pour les 670 salariés de Fibre Excellence, le dernier fabricant français de pâte à papier. Le tribunal administratif de Toulouse a écarté l'offre de reprise du milliardaire Mathieu Pigas. Reste maintenant l'offre d'un industriel uniquement intéressé par le site de Haute-Garonne. On vous devait une plus belle victoire. Ce sont les mots de Kylian Mbappé, le capitaine des Bleus, qui revient dans une lettre aux Français sur la 4e place décevante des Bleus au Mondial de foot dans vos journaux régionaux.
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4: Votre météo ici Mayenne pour ce lundi après-midi et c'est du soleil pour nous accompagner, un temps partout bien ensoleillé. On va en profiter, juste quelques nuages qui parsèment le ciel de la Mayenne mais rien de bien méchant. Et les températures, les maximales comprises pour ce lundi après-midi entre 26 et 29 degrés. Passez une belle après-midi avec nous à l'écoute d'ici Mayenne.
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1: Bonjour, je m'appelle Vincent. Nous venons d'Ancy et notre petit plaisir, c'est de venir au restaurant La Taverne sur Laval.
2: Donc vous faites tous
1: réunis en famille, du coup, pour fêter un événement, quoi.
2: Et alors, vous fêtez quel événement?
1: On fête l'anniversaire de mon père.
2: Incroyable! Eh bien, bon anniversaire au papa. Merci. C'est vrai que quand vous réunissez comme ça en famille, ça doit faire aussi du monde. Vous êtes combien à peu près autour de la table?
1: Je dirais une bonne dizaine. Et le tout autour d'un bon repas. Donc, principalement, c'est se tenir informé de ce qui se passe dans la famille, quoi. On a tendance à se détendre.
2: Et alors justement, vous vous détendez, est-ce que vous avez prévu de partir en vacances ou pas? Qu'est-ce que...
1: Des petites vacances, mais relativement courtes, sur la côte, à Mesquières exactement. On va dire au-dessus de la Turballe.
2: Là-bas, c'est magnifique, hein, franchement, les paysages.
1: Voilà, il n'y a rien à dire, c'est authentique, c'est humain, sa taille humaine. Et puis toujours pareil, les huîtres, enfin voilà, tout ce qui va avec.
2: En fait, vous êtes un épicurien, si je comprends bien.
1: C'est ça, exactement.
2: Alors, qu'est-ce qu'on pourrait souhaiter aux auditeurs d'ici Mayenne pour cet été?
1: Eh ben, de passer un bon été, en espérant que la chaleur baisse quand même un poil. On en profiterait un peu plus. Et puis voilà, c'est tout, hein, principalement.
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0: RDC à l'écoute de votre radio. Ici, c'est Fabien Emo pour vous accompagner en ce début de semaine. Je suis ravi d'être avec vous. Je sais que vous êtes nombreux, tiens, à nous écouter en famille en cette période de grandes vacances. Et justement, tiens, je viens de trouver les trois choses que les enfants détestent faire pendant les vacances l'été. Alors, numéro 3 pour le cahier de vacances. D'ailleurs, ça me fait penser que je n'ai pas terminé le mien, celui de CM2. Voilà, j'ai pris un peu de retard, je vous l'accorde. Mais je vais le finir un jour, promis. Deuxième place de ce que les enfants détestent faire pendant les grandes vacances, ranger leur chambre, ça c'est vraiment un classique. Et première place pour aider aux tâches ménagères de tous les jours. Et bien voilà, vous savez comment gâcher les vacances de vos enfants. Ne me remerciez pas, c'est cadeau. Tiens, autre cadeau pour vous, on écoute maintenant trois chansons françaises à la suite. Les Négresses Vertes, Manon Lisa et l'histoire du petit pêcheur. Et on commence maintenant avec Jean-Louis Aubert. Bel après-midi, bel été à l'écoute de votre radio ici.
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1: Vos infos pratiques en une minute. Le département de la Mayenne a une nouvelle mascotte et elle a besoin d'un prénom. Alors si vous avez une idée originale, vous pouvez participer en remplissant le formulaire disponible sur la page Facebook du département. Vous y trouverez également une photo de la mascotte pour vous inspirer. La commune de Ballot a besoin de vous. Elle recherche des bénévoles pour les 31 juillet et 2 août afin d'aider au montage et au démontage des gradins, mais aussi pour assurer le stationnement des véhicules lors de la représentation d'une pièce de Molière. Ce spectacle est organisé dans le cadre du festival Les Nuits de la Mayenne. Si vous souhaitez donner un coup de main, les inscriptions se font directement en mairie. Et puis c'est gratuit pour tous, l'événement Bougez avec nous à La Salle-les-Châteaux, c'est demain. Ce sont les animations sportives de 13h30 à 16h30 au terrain de Châtenay. Rendez-vous dans une heure pour vos prochaines infos pratiques avec Ici Mayenne.
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0: C'était Charlotte Cardin. Tant pis pour elle. La suite maintenant avec les humoristes de Fred Ballard. L'humour en tube. Comment démarrer la semaine en pleine forme? Eh bien, réponse avec Michel Bernier, Mimi Mathy et Paul Mirabel.
1: Aujourd'hui, notre nouvelle formule, J-Pantonique, avec Avinet et Vérola. Je suis la grande Avinet.
2: Je suis la petite Vérola.
3: Voilà, bah c'est sûr qu'avec Michel Bernier et Mimi Mathy, on est sûr de ne pas se faire de claquage au mollet. Hein. On va pas se déchirer les ischio-jambiers, ni se fouler les adducteurs. En revanche, côté zygomatique, ça devrait chauffer un petit peu.
1: Et pour conserver votre cellulite, restez sans bouger et mangez des frites. Tout-tout-tout-tout-tout-tout-tout.
4: Chez nous, on ne suit pas et on ne transpire pas, ça évite au moins de sentir sous les bras.
3: C'est vrai que d'un autre côté, en plein été, quelle idée franchement de s'agiter comme ça juste pour le plaisir de s'afficher avec des auréoles, alors qu'il suffit d'un cornet de frites pour faire travailler son levé de coude. Bon, heureusement que le rire tonifie les abdos, on n'aura pas tout perdu, contrairement à Paul Mirabel.
5: Apparemment, j'ai 0% de masse musculaire.

0: C'était Sting sur votre radio ici. Et la suite, c'est en musique. La playlist de votre été, elle est ici. Ne bougez pas, on s'occupe de tout. On écoute tout de suite Marc Lavoine et Patrick Fiori avec Occupé, un duo inédit que les fans n'ont pas vu venir. Belle fin d'après-midi.
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0: Et c'était Abba pour vous souhaiter une belle après-midi.
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0: Sur la première radio du département, il est 17h. Retour de l'info avec vous, Stéphanie Deneveau, bonsoir.
2: Bonsoir Florence, bonsoir à tous.
0: Emmanuel Macron est attendu en Gironde.
2: Le chef de l'État ira à la rencontre des forces mobilisées afin de leur adresser le soutien de la nation. Il ira également à la rencontre des élus pour les remercier de leur engagement de chaque instant, précise l'Élysée. En Gironde, le feu est stabilisé puisqu'il n'a pas progressé dans la nuit. Cet incendie a parcouru 42 000 hectares. Plus de 220 000 personnes ont été évacués. 10 véhicules blindés Centaure vont être déployés dès ce soir, indique la gendarmerie nationale. Des engins qui pourront servir à dégager des terrains ou des routes impraticables à cause de chutes d'arbres et de débris. Ce matin, 12 sapeurs-pompiers mayennais sont partis en Gironde pour relayer leurs collègues partis la semaine dernière. Le caporal Alexandre Boisseau est revenu ce week-end chez lui en Mayenne. Ce pompier professionnel à Mayenne, qui est également volontaire au centre de Saint-Denis-de-Gâtine, a combattu ce méga-feu à Somos, au Porge et au Lèche-Cap-Ferré. Il n'est pas prêt d'oublier les terribles images qu'il a vues sur place.
3: C'est en fait cette déconnexion totale entre la réalité qu'on croit connaître et en fait la réalité du terrain pendant l'incendie. C'est un ensemble de choses. C'est en fait de vivre dans le noir complet quasiment toute la journée à cause du panache de fumée. C'est les odeurs de sapins brûlés, d'habitations brûlées malheureusement. Au Porge, on a eu pas mal de missions en fait de défense de maisons. Pour le coup, le ratio est vraiment pas bon. On a fait ce qu'on pouvait, mais je vais vous dire que pour 5 maisons sauvées, on a regardé 15 qui brûlent à côté, quoi. Donc en fait, c'est tout cet ensemble visuel, olfactif, et puis évidemment au niveau du son, en fait, entendre ce vent qui craque dans les arbres de la forêt, et puis ce crépitement continuel des flammes, quoi, qui était partout, quoi.
0: Le caporal Alexandre Boisseau va reprendre son travail à la caserne de Mayenne demain matin après 3 jours de repos bien mérités. Selon la préfecture de la Gironde, 88 pompiers ont été blessés depuis le début de l'incendie mercredi dernier. Ils sont 2750 déployés sur la zone. Un accident entre 2 voitures a fait 4 blessés cet après-midi à Vautort sur la Nationale 12.
2: La collision s'est produite en début d'après-midi au lieu-dit la Triqueterie près d'Ernée dans le Mayenne. Les victimes en urgence relative sont des hommes âgés de 24, 55, 60 et 61 ans. La circulation sur la Nationale 12 se fait sur une seule voie au niveau de l'accident jusqu'à l'enlèvement des véhicules. 3 femmes blessées à coups de couteau ce matin à Paris, 2 sont grièvement blessées. L'attaque s'est produite vers 11h30, porte de Clichy au nord-ouest de la capitale. Un suspect est arrêté. Il tient des propos incohérents d'après le ministre de l'Intérieur, Laurent Nunez, qui appelle à rester très prudent sur les mobiles de cet acte qu'il juge extrêmement violent.
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2: Du soleil et des températures qui vont grimper.
0: Absolument, soleil, ciel bleu. Aujourd'hui, on a eu de 26 à 29 degrés, c'est agréable. La nuit prochaine sera encore fraîche, profitez-en, 12 à 14 degrés. Demain mardi, vous le disiez Stéphanie, vous avez raison, on va avoir toujours ce temps ensoleillé, mais températures qui montent, on devrait avoir entre 30 et 34 degrés sur la Mayenne, comptez 30 degrés si vous habitez Coupe-Train par exemple, 32 à Chaillan, 33 quartier du Bournier à Laval ou bien encore à Château-Gontier. Et on pourrait atteindre les 34 degrés. Demain mercredi, ça va encore monter de 33 à 37 degrés sur la Mayenne. On vous en reparlera évidemment. Et ensuite, normalement, ça redescend. J'ai bien dit normalement. À tout à l'heure, 18h pour un nouveau point sur l'info, Stéphanie.
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0: Et voici Michel Berger, celui qui chante pour notre plus grand bonheur. Merci d'avoir choisi Ici Mayenne aujourd'hui encore.

0: Celui qui chante, c'était Michel Berger.
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0: On est ravis de vous retrouver aujourd'hui encore, aujourd'hui qui n'est pas tout à fait une journée comme les autres, puisque c'est la journée mondiale des grands-parents et des personnes âgées. Si vous faites partie de l'une ou l'autre des catégories, on vous embrasse très fort. Des grands-parents qui sont très forts d'ailleurs, eux, pour emmener leurs enfants faire et leurs petits-enfants faire des pique-niques. On en parlera des pique-niques avec nos bonnes adresses d'ici quelques minutes. On retrouvera également Perrine Clément qui commence à mettre beaucoup de choses dans notre valise de l'été qui commence à se faire lourde, il y aura vos infos pratiques et à gagner votre indispensable de l'été. 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Côté musique, voici tout de suite DJ avec Soprano.
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0: DJ, c'était le dernier soprano, il est 17h11 et je vous le disais, l'été c'est vraiment le moment idéal pour les pique-niques. Dans nos bonnes adresses du jour, Lucie Janson de Destination Mayenne nous présente des lieux parfaits pour s'y installer avec sa glacière. Commençons par la vallée des Grottes de Sauge.
1: L'avantage c'est qu'on est vraiment en pleine nature, donc tout près de l'Herve, avec une vue sur les Valaises et tout est à disposition sur le site pour passer un bon pique-nique. Et en plus, avant ou après le pique-nique, on peut en profiter, donc soit pour se balader, faire une petite rando, ou aller au musée de préhistoire, ou bien sûr visiter les grottes.
2: Alors c'est vrai qu'on peut pique-niquer comme ça dans de magnifiques lieux de notre département où on est à la campagne. C'est possible aussi de pique-niquer en zone urbaine et vous avez un très bel endroit à nous conseiller là aussi, Lucie Janson.
1: Oui, exactement. Donc, comme vous disiez, il y a de nombreux lieux de pique-nique. Donc, on pourra pas tous les citer. Mais ce qui est vraiment sympa, donc, c'est le parc du château de Mayenne. Donc, qui surplombe la ville. Et là, on est également à l'ombre. Donc, près des arbres. Juste à côté, donc, d'un kiosque à musique qui date de la deuxième moitié du 19e. Et en plus, à vraiment deux pas donc du musée du château de Mayenne, donc qui abrite le palais carolingien le mieux conservé d'Europe. Et actuellement, faut vraiment, je vous invite à aller à l'exposition temporaire qui s'appelle De la case au pixel, archéologie du jeu vidéo, donc qui retrace les 3000 ans d'histoire du jeu. Et on peut aussi en profiter pour jouer à une vingtaine de jeux vidéo et de nombreuses expériences interactives. Donc c'est très chouette en famille. Ou en couple, de compiler les deux.
2: Le parc du château de Mayenne, très bel endroit pour pique-niquer. En plus, si jamais il pleut, même si ça n'arrive pas très souvent en ce moment, vous l'avez dit, il y a un kiosque pour se mettre à l'abri, ça peut être pratique. Allons pas très très loin de Mayenne, vous avez un autre coup de cœur, un autre lieu pour pique-niquer à nous présenter ce matin. Alors ça s'appelle la plage, il n'y a pas la mer pourtant, mais nous allons à Saint-Frambaud-de-Prière.
1: Voilà, exactement, c'est la plage à Saint-Frambaud-de-Prière, donc il s'agit pas d'un lieu de baignade, même si le nom donné à cet endroit pourrait porter à confusion, mais c'est vraiment un lieu donc calme, bucolique, au bord de l'eau pour pique-niquer, et il y a également une petite aire de jeu à côté si voilà, on a des enfants ou des petits-enfants pour les occuper pendant le pique-nique.
0: Et ça donne vraiment envie. Lucie Janson de Destination Mayenne au micro de Benoît Thérèse. Tous les lieux de pique-nique sont recensés sur le site internet Destination Mayenne. Si ça vous dit, allez faire un tour et un détour. Voici les Bee Gees pour vous. Bel après-midi.

0: Watch Even, c'était les Bee Gees. Bon alors, le Tour de France masculin, c'est fini? Oui, mais c'est pas fini pour le Tour de France, puisqu'il y a le féminin qui se prépare. Il sera bien sûr à suivre sur notre antenne, puisque nous sommes partenaires, le Tour de France féminin du 1er au 9 août. 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

0: Le chant des cygnes à Deauchine, 17h24, l'heure de s'intéresser à notre valise pour vos prochaines vacances, je l'espère pour vous. Cet été dans mon valise, Perrine Clément nous raconte les histoires étonnantes des objets qui accompagnent nos vacances.
1: Dans ma valise, il y a...
2: Tu sais qu'avec lui, je peux survivre dans les bois.
3: Bah, tu survivrais déjà pas dans la cuisine, alors dans les bois.
1: Un couteau de poche.
2: J'ai commencé par faire des casse-croûtes. On a du pain ici?
4: Ah, le couteau de poche. Celui que vous avez rangé dans le tiroir de la cuisine, placé dans la boîte à gants de la voiture ou glissé dans votre sac à dos. On vous l'a donné, vous l'avez récupéré, parce que c'est le couteau de poche de votre père ou de votre arrière-grand-père. Bref, c'est un objet chargé d'histoire.
5: Nul ne se permettait de continuer à manger une fois que le maître de maison avait fermé son couteau.
4: Le couteau de poche, un outil polyvalent.
5: L'homme, dans les milieux ruraux, a énormément d'activités pour lesquelles il a constamment besoin d'un couteau.
4: Le plus connu des couteaux de poche, c'est l'opinel.
6: Viens faire un tour dans la ruelle, je te montrerai mon opinel.
4: Le mot figure dans le dictionnaire et dans l'une des célèbres chansons de Renaud.
6: Laisse béton.
4: Inventé en 1890 par Joseph Opinel, au fil du temps, le couteau savoyard s'est imposé dans le monde comme le couteau de poche par excellence.
7: Mais c'est un couteau traditionnel qui a plus de 100 ans, qui a un manche bois, une lame pliante et qu'une bague de sécurité qui bloque la lame en position ouverte.
4: Robuste et pratique, que vous passiez l'été ici ou sur une île déserte, l'opinel reste un incontournable.
7: C'est l'outil universel qui va vous permettre de pique-niquer, de construire des cabanes, d'ouvrir un poisson, d'ouvrir peut-être les noix de coco, etc.
4: Et vous, avez-vous un couteau de poche?
8: J'ai toujours mon couteau de poche sur moi, dans ma valise, dans mon sac. C'est vrai que pour un petit pique-nique ou quelque chose comme ça, c'est toujours utile.
9: J'ai un couteau de poche avec une lame incurvée vers le haut. Il n'y a pas vraiment une réelle utilité là.
10: J'ai un couteau que j'ai très régulièrement sur moi pour sa praticité. 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
0: Et à retrouver demain à cette même heure, toujours avec Perrine Clément. On n'oubliera pas le sac de couchage. Oui, pratique, confortable, je sais pas, on en reparle. Chris de Burgh, Hide an Emotion, bel après-midi.

0: on Emotion, Chris de Burgh, avec un petit bout des années 80. D'ici un quart d'heure, j'aurai un très beau sac à vous offrir. 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Donc, tout à l'heure, restez avec nous. Mais avant tout ça, vos infos pratiques.
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0: Avec tout d'abord l'équipe de Montenay, l'équipe des bénévoles qui compte sur vous. Ils ont lancé un appel aux dons pour les décos de Noël. Ils sont à la recherche de grillage à poules, de fer à béton, de chutes de plaques de contreplaqué et de décorations de Noël d'extérieur. Vous pouvez déposer vos dons à l'ancienne mairie de Montenay les mardis et jeudis après-midi. Et bon à savoir, le stationnement est gratuit sur l'ensemble des zones vertes du centre-ville de Laval et ce jusqu'au 16 août. Les tickets de bus du réseau Tulle sont à 50 centimes en semaine et gratuits tous les week-ends jusqu'au 31 août. Profitez-en. C'est gratuit également pour toute la famille ce mercredi 29 juillet. Un marché nocturne médiéval et ses spectacles qui va s'installer au musée du Château Place Juel à Mayenne. Au programme, une trentaine d'exposants, des producteurs locaux et des musiciens en costume d'époque. La soirée se terminera par un spectacle de feu. Sur ce rendez-vous dans une heure pour vos prochaines infos pratiques avec Ici Mayenne.
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0: Assure que Claire Martin avec Allons à la campagne, décliné au féminin. On vous en dira plus tout à l'heure. Tout de suite, c'est aussi au féminin qu'on voit la musique. À suivre Mylène Farmer et tout de suite Axel Red, Ma prière. Bel après-midi avec Ici Mayenne.

0: C'est à qui le tour, le dernier Mylène Farmer. Ici Mayenne, il est 17h40. On aime notre campagne mayonnaise et on avait envie cet été d'entendre ceux et celles qui y vivent. Claire Martin est donc partie à Alexin.
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4: Bonjour, je m'appelle Lucie et je vis à Alexin.
5: Depuis 4 ans, elle est salariée à

0: C'est également choisir son havre de paix.
1: Bah là, on est devant ma maison. Donc, j'ai acheté ma maison il y a un an et demi avec mon copain. C'est une ancienne maison de ferme qu'on rénove tous les jours, entre guillemets. Et du coup, on a eu un gros coup de cœur sur cet endroit, la campagne, le fait d'être un peu isolé dans un cocon.
0: En 1970, seuls 8% des femmes étaient chefs d'exploitation dans le monde agricole. Alors aujourd'hui, la place de la femme a bien évolué. Lucie le constate d'ailleurs à travers son métier. Et pour elle, c'était très important de nous le partager.
1: On est beaucoup plus considérées. Et puis même moi, ce que je vois à travers le service de remplacement, c'est que... On peut arriver dans des fermes, des personnes qui ne nous connaissent pas du tout. C'est une femme qui vient chez nous. Est-ce qu'elle va être en capacité de faire le travail qu'on va lui demander? Et en fin de compte, ce que j'aime, c'est que les gens, ils sont agréablement surpris par ce qu'on est capable de faire, par notre capacité à travailler. Et qu'en fin de compte, ils changent totalement d'avis. C'est super, des choses comme ça, quoi.
0: Et oui, Lucie a 25 ans. Elle fait partie de la génération qui crée le nouveau monde agricole, celui qui façonne nos paysages mayennais. Elle a toujours vécu en Mayenne et elle est aujourd'hui en couple.
1: Pour nous, la Mayenne, c'est notre idéal entre guillemets. Enfin, on a toujours aimé ça, quoi.
0: Et si vous croyez que son copain est agriculteur?
1: Ah non, du tout. Mon copain, il est archiviste itinérant dans toute la Mayenne.
0: Et comme quoi, à la campagne, on ne suit pas toujours les clichés. Mais les points communs sont là. L'amour de la nature, des animaux et l'envie d'être dans un coin paisible. Moi, je dis vive la Mayenne.
2: Merci beaucoup Claire, on vous retrouve demain à cette même heure. On a bien retenu la bonne adresse, Alexan, il s'y passe donc des jolies choses. Tout de suite un anglais, Nick Kershaw, auteur, compositeur, interprète d'un succès international en 1984, Wouldn't It Be Good. Je propose de le réécouter tout de suite et juste après j'ai votre sac de l'été à vous offrir. Le sac ici, il est en tissu, il est rayé, il est magnifique, vous allez l'adorer. 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We'll be right back.

Don't It Be Good, pardon, c'était Nick Kershaw. 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Et si vous constatez des difficultés de circulation, n'hésitez pas à nous passer un petit coup de fil. Véronique vous attend au 02 43 67 11 11. Et tout de suite, je vous propose de gagner le sac de l'été, celui qu'il vous faut absolument. 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Que sais-je, il vous le faut absolument et tout le monde voudra vous le shipper. C'est sûr. Moi, je vous l'offre tout de suite. Et pour le gagner, il faut répondre à cette petite question. Quelle est la plus petite commune de la Mayenne en superficie, à votre avis? Est-ce que ce serait Athé, Baie ou Couptrin? Si vous le savez, vous sautez sur le téléphone 02 43 67 11 11. Véronique vous attend donc avec la bonne réponse et le sac ici en tissu donc à gagner. Quelle est la plus petite commune de la Mayenne en superficie, à votre avis? À vous de choisir. Donc Athé, Baie ou Couptrin. Si vous avez une petite idée ou une grosse, 02 43 67 11 11. À tout de suite pour gagner le sac ICI Mayenne qui va vous accompagner tout cet été. On se retrouve après Jonas Summer.

0: work hard for the money. On en est tous là. Ils travaillent dur pour l'argent. Donna Summer. Tout de suite, nous accueillons Antonia. Bonjour, Antonia.
1: Bonjour.
0: Vous nous appelez d'où, Antonia ?
1: Je vous appelle de Laval.
0: De Laval. Est-ce que vous êtes encore ou déjà en vacances ?
1: Les vacances sont pour bientôt.
0: Ah, très bien. Combien de jours encore à tenir avant ces vacances ?
1: Voilà, encore une petite semaine.
0: Une petite semaine, bon, c'est dans la poche. Ben, je vous souhaite plein de bonnes choses. Donc, pour ces vacances, vous allez pouvoir traîner le sac ici Mayenne partout. Vous allez voir, il est à la fois très joli et très pratique. Mais pour ça, il faut répondre donc à cette question. Quelle est la plus petite commune de la Mayenne en superficie ? Est-ce que c'est Athée, Baie ou Coupe-Train, à votre avis, Antonia ?
1: Alors, je pense que c'est Coupe-Train.
0: Eh bien, je pense que vous connaissez très bien la Mayenne, Antonia. Bravo, effectivement. 71 hectares simplement pour Coupe-Train, donc dans le nord Mayenne. On peut aller pêcher des truites si tout va bien. Voilà, et on salue les habitants d'Athée et de Baie. Antonia, bravo, je suis ravie de vous offrir ce sac. Vous allez voir, il est en tissu, un sac fourre-tout hyper pratique, hyper joli, avec la fermeture qui va bien pour ne rien perdre. Vous allez pouvoir les traîner pour vos vacances qu'on vous souhaite très bonnes, Antonia. À très bientôt.
1: Je vous remercie. Merci beaucoup.
0: Et ben de rien, dernière question avant de se quitter. Antonia, quelle est la première radio du département ?
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3: DJJ avec So Good.

0: DJJ est un compositeur et collectionneur de sons. Il possède ce pouvoir magique de dénicher et sublimer des pépites musicales souvent oubliées. So Good est le premier extrait de son nouvel album Endless Smile 2, un album qui marque le retour aux sources de l'artiste. Des compositions instrumentales agrémentées de samples inspirés des 70s, avec toujours ce groove pour nous faire danser. C'était So Good du nouvel album de DJEJ.
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0: Recollection, c'était Laurent Voulzy.
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0: Et la première radio du département, il est 18h. L'info locale avec vous, Stéphanie Deneveau, bonsoir.
2: Bonsoir Florence, bonsoir à tous.
0: Les températures grimpent depuis ce matin.
2: Oui, après un week-end avec quelques gouttes et du vent, le mercure va dépasser les 30 degrés demain, mais la journée la plus chaude, ce sera mercredi. Alors, bonne nouvelle tout de même, rien à voir avec ce qu'on a connu début juillet. On ne va pas en fait connaître de nouvelles canicules en Mayenne, assure Laurent Belsoeur, il est prévisionniste à Météo France.
3: Alors techniquement, non. Qui dit canicule dit plusieurs paramètres, déjà des journées très chaudes au-delà de certains seuils, et mais aussi des nuits très chaudes. Là, ça va pas être le cas. Et deuxième paramètre, il y a la durabilité du phénomène. Et là, ça ne va pas être le cas non plus, ça ne va pas durer. Le pic de chaleur, c'est plutôt ça qu'il faut évoquer, un pic de chaleur est attendu mercredi. Dans l'intérieur des Pays de la Loire, Mayenne à l'ouest du Maine-et-Loire, on attend de 33 à 36 degrés. Et après, jeudi, forte baisse des températures, puisque sur la région, on n'aura plus qu'entre 25 et 32 degrés. Donc, vous voyez, il n'y a pas de plateau de chaleur comme on a pu avoir les fois précédentes. Là, c'est vraiment un pic qui est attendu mercredi. Et ensuite, les températures de jeudi deviennent tout de suite beaucoup plus raisonnables. Après, on voit de nouveau une remontée pour fin de semaine et surtout ce week-end. Mais pas à des niveaux comme on va avoir mercredi jusqu'à 37 ou 39.
2: Les prévisions de Météo France jusqu'au 10 août sont également rassurantes, avec certes des pics de chaleur, mais pas de canicule en Mayenne. En revanche, dans le sud-ouest de la France, c'est l'inquiétude, puisque le méga-feu qui est aux portes de Bordeaux et qui a ravagé 42 000 hectares, est stabilisé à 7 heures et il n'y a pas eu de reprise, mais Météo France prévoit demain 40 degrés en Gironde. Emmanuel Macron est attendu sur place dans les prochaines heures. Il doit rencontrer les pompiers, les élus. 2750 sapeurs-pompiers sont mobilisés avec le renfort de nouveaux moyens européens et de 1500 militaires. 10 véhicules blindés Centaure vont être déployés dès ce soir, indique la gendarmerie nationale, des engins qui vont pouvoir dégager des terrains et des routes impraticables. Ce matin, 12 sapeurs-pompiers de la Mayenne sont partis en Gironde pour relayer leurs collègues partis la semaine dernière.
0: De Château-Gontier-sur-Mayenne en passant par Renazé ou encore le Maine-et-Loire, un gros boom a été entendu vers 13h30.
2: Ouais, de nombreux Mayennais témoignent sur les réseaux sociaux. Eh bien, le SERPA, le service de presse de l'armée, indique qu'il s'agit d'un bang supersonique provoqué par un rafale qui recherchait un aéronef avec qui l'armée avait perdu le contact. Le rafale a donc franchi le mur du son à une altitude de 12 300 mètres. 4 hommes blessés dans un accident de la route en début d'après-midi à Vautorte sur la Nationale 12. Une collision qui a eu lieu au lieu dit la Triqueterie, près d'Ernée dans le Nord-Mayenne. Les victimes sont en urgence relative. Elles sont âgées de 24 à 61 ans. La circulation sur la Nationale 12 s'est faite sur une seule voie en attendant que les véhicules accidentés soient retirés. 3 femmes blessées à coups de couteau ce matin à Paris et 2 sont dans un état grave. L'attaque s'est produite au nord-ouest de la capitale, porte de Clichy. Il était 11h30. Un suspect a été interpellé. Il tient des propos incohérents d'après le ministère de l'Intérieur qui appelle à rester très prudent sur les mobiles de cet acte.
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2: Alors certes, on va dépasser les 30 degrés, mais il s'agit donc d'un pic de chaleur qui ne va pas durer, Florence.
0: Absolument, et puis on garde des nuits fraîches, ce qui effectivement fait aussi une grosse différence. Cet après-midi, ciel bleu, soleil est de 26 à 29 degrés quand même. La nuit prochaine, donc fraîche et agréable, hein, 12 à 14 degrés. Pour demain mardi, vous le disiez, ça grimpe, on garde le soleil. Les maximales vont aller autour de 30 à 34 degrés sur la Mayenne, 30 à Landivy, 32 à Cran, 33 quartier du Bournier à Laval ou bien encore à Congrillé. Et puis demain, enfin après-demain mercredi, pardon, les températures iront de 33 à 37 degrés. On vous en reparlera évidemment avant de redescendre dès le jeudi. 28 et 31 degrés, ça sera donc beaucoup moins fatigant que les canicules précédentes. Ce ne sera donc pas une canicule. Merci pour la bonne nouvelle. Et puis à bientôt, prochain rendez-vous avec l'info, ce sera maintenant tout à l'heure à 19h.
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0: Et voici de la musique vitaminée qui fait bronzer rien qu'à l'écoute. Eli Medeiros à Baila Calypso.

0: Camila Calypso, c'était Elie Medeiros.
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0: Aux couleurs de l'été, et l'été c'est évidemment souvent le dépaysement, on va être très dépaysé, on va même voyager dans le temps grâce à Sortir en Mayenne aujourd'hui, et le festival de musique médiévale au château de Lassay-les-Châteaux. Vous allez pouvoir découvrir dans les murs du 15e de la musique du 15e siècle. Ce sera avec notre invitée Cécilia de Montalembert d'ici quelques instants, ne bougez pas d'un pouce. On se retrouve après Vita et cette chanson co-signée avec Slimane, Ça fait mal.

0: fait mal, c'était Vita, 18h13 l'heure de sortir en Mayenne. Et aujourd'hui, c'est le grand dépaysement, tout en restant en Mayenne. Grand dépaysement dans le temps, direction le 15e siècle et direction le château de la Cé avec son festival des musiques médiévales. Nous sommes ravis de vous accueillir. Cécilia de Montalembert, bonjour.
1: Bonjour.
0: À la Cé, les châteaux, il se passe plein de choses pendant tout l'été. En ce moment, c'est donc ce festival de musique médiévale que vous avez voulu avec différentes dates. La dernière, ça a été un vrai petit bonheur apparemment. Donc on conseille vraiment de ne pas rater les deux prochaines. Il y a mardi 28 juillet avec donc l'ensemble des fous divertissants et puis le jeudi aussi 30 juillet avec un autre ensemble. Racontez-nous déjà le principe général du festival.
1: Le principe général du festival, c'est qu'on a ce château qui est une forteresse qui a été reconstruite juste après la guerre de Cent Ans.
0: Donc c'est vraiment le mode du château fort.
1: Château fort, c'est un des derniers châteaux forts. Et qui, de par sa structure circulaire, a une acoustique extraordinaire et en même temps crée... Dès qu'on entre dedans, en fait, on est coupé du monde, puisqu'on est vraiment entre des hauts murs et dans l'ambiance du 15e siècle.
0: Et donc, vous avez dit, il faut profiter de ce lieu, de cette acoustique, pour une vraie immersion,
1: exactement,
0: en fait, en musique.
1: C'est-à-dire, on veut prolonger l'immersion, justement, par l'expérience sonore, qui, en fait, peut faire replonger encore plus dans ce passé, en se disant, c'est ça que les gens entendaient à cet endroit-là.
0: Voilà, on peut vraiment s'imaginer être une personne du 15e siècle dans la forteresse. Je le disais, le prochain rendez-vous, c'est demain, 28 juillet. On arrive à partir de quelle heure?
1: On ouvre les portes vers 18h30 et le concert a lieu à 19h.
0: D'accord, donc on a le temps de se mettre dans l'ambiance si on veut,
1: on peut
0: se balader dans les lieux. Je le disais, demain, mardi 28 juillet, c'est avec l'ensemble Les Fous Divertissants. Et mon petit doigt m'a dit qu'ils étaient mayennais.
1: Mais oui, extraordinaire, n'est-ce pas?
0: Absolument.
1: Je crois que la directrice artistique Mathilde Pigano est du Genest Saint-Ile. Les Fous Divertissants, c'est un ensemble. Alors ça, c'est toujours une petite excursion qu'on fait à côté de notre thème principal, puisque là, c'est un ensemble de musique baroque à l'origine, mais qui fait son premier programme médiéval, donc qu'on va présenter au château de la Cé, et qui se tournera autour de la figure de Charles d'Orléans, donc le prince poète qui a été prisonnier des Anglais pendant 25 ans et qui a écrit des poèmes extraordinaires qu'on apprend encore à l'école.
0: Oui, c'est ça, pendant qu'il était prisonnier.
1: Pendant qu'il était prisonnier.
0: Et tant qu'il continuait à ne pas désespérer. Mmh. Cet ensemble, Les Fous Divertissants, il y a donc de la flûte à bec, du tambour, de la cornemuse, de l'organetto.
1: Alors, il n'y aura pas l'organetto cette fois-ci, mais il y aura donc toutes sortes de flûtes, même une flûte double qu'on joue à deux mains et donc qui fait deux mélodies en même temps. Et plusieurs cornemuses variées. Ce qu'on appelle flûte et tambour, alors c'est-à-dire qu'il tient d'une main une flûte et de l'autre côté un tambour, qui peut être un tambour à peau ou un tambour à corde. Enfin, c'est très amusant à voir.
0: Et c'est encore très dépaysant, effectivement, de voir ces instruments extraordinaires. Une autre date à ne pas rater, c'est également cette semaine, jeudi 30 juillet, un mot sur ce concert.
1: Oui, alors ça c'est tout autre chose. C'est du pur 15e, là. C'est l'ensemble Solazzo, dont c'est vraiment la spécialité, qui est un ensemble plutôt européen, donc qui voyage beaucoup et qui a une grande réputation. La directrice de l'ensemble, Anna Dalinievskaya, est maintenant directrice du Festival de musique ancienne de Bruges. Donc voilà, on a affaire à des gens sérieux.
0: Une grosse pointure, j'ai bien compris.
1: Et je pense que ça va être exceptionnel.
0: Bon. Et puis alors, il y a plein de choses, on n'a pas le temps de tout détailler, mais au fil du mois d'août, du 9 au 16 août, il y a les tournois de sangles, ça c'est très impressionnant.
1: Oui, alors ça c'est encore une nouveauté dans la continuité de choses qu'on faisait jusqu'à maintenant, puisque pendant plusieurs années, on a fait des spectacles de ce qu'on appelle highline, c'est-à-dire du funambulisme sur sangles, entre les tours du château. Et on aime vraiment beaucoup ça, c'est magnifique. Et à force de côtoyer les gens qui le font, on a eu l'idée de créer un tournoi à la manière médiévale, mais donc en suspension entre les tours du château. Donc c'est une première cette année. Et en ce moment, à Laax, en Suisse, il y a les championnats du monde de cette discipline. Et donc une partie des athlètes qui sont là-bas partent ensemble ensuite à la Cé pour s'affronter d'une autre façon, en fait.
0: Voilà. Donc ça, c'est à découvrir cette première du 9 au 16 août. Il y a plein de choses encore en septembre, des visites nocturnes illuminées, etc. Allez vraiment voir, soit sur la page de la Cé Les Châteaux, donc du château de la Cé Les Châteaux. Voilà. Et ne ratez pas ce festival, les deux dernières dates de ce festival Art Musica, donc au château de la Cé Les Châteaux, demain mardi, jeudi 30 juillet. En tout cas, merci beaucoup, Cécilia, d'être passée dans nos studios, nous avoir donné donner envie de voyager dans le 15e et au travers de cette forteresse que vous faites vivre admirablement à La Celle-les-Châteaux. Merci beaucoup.
1: Merci infiniment.
0: Au revoir. Tout de suite, Chris Rea, Joséphine. Donc n'oubliez pas, le château de La Celle-les-Châteaux ouvre ses portes avec des concerts à ne pas rater si vous voulez découvrir un univers qu'on a parfois un peu oublié, celui du 15e siècle.

0: Tiger, c'était The Eyes of the Tiger, traduisait l'œil du tigre, bien sûr, qui incarnait l'envie de survivre et de se battre dans Rocky 3. Bon, on va pas se battre, hein. Moi, je vous propose plutôt une soirée tranquille, version Camping Paradis. On en reparlera tout à l'heure avec les coulisses TV, puis dans quelques instants également, vos infos pratiques.
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0: Je pense à vous, c'était le jeune belge Pierre Demer.
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0: Et avec vos infos pratiques en une minute, le département de la Mayenne a une nouvelle mascotte. Et oui, et elle a besoin, devinez quoi, d'un prénom. Si vous avez une idée originale, vous pouvez participer en remplissant le formulaire disponible sur la page Facebook du département. Vous y retrouverez également une photo de la mascotte pour vous inspirer. Sachez encore que la commune de Ballot a besoin de vous. Elle recherche des bénévoles pour les 31 juillet et 2 août afin d'aider au montage et au démontage des gradins. Donc pour assurer également le stationnement des véhicules lors de la représentation d'une pièce de Molière. Ce spectacle est organisé dans le cadre du Festival des Nuits de la Mayenne. Si vous souhaitez donner donc un coup de main, les inscriptions se font directement à la mairie. Et puis c'est gratuit et pour tous, l'événement Bouger avec nous, ça se passe à Lassay-les-Châteaux demain. Ce sont donc des animations sportives de 13h30 à 16h30 au terrain de Châtenay. Rendez-vous maintenant, si vous le voulez bien, dans une heure pour un nouveau point sur vos infos pratiques, toujours avec Ici Mayenne.
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0: Nous avons donc rendez-vous tout à l'heure avec Johan Rock pour les coulisses TV. Mais avant tout ça, de la musique que vous aimez, il y aura Zao de Sagazan avec la symphonie des éclairs. Et puis tout de suite, c'est Stevie Wonder. Isn't she lovely? N'est-elle pas mignonne?

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1: La très jolie symphonie des éclairs de Zao de Sagazan, 18h40, et Johan Rock nous a rejoint pour les coulisses TV. Ce lundi, Johan, vous nous emmenez sur la Côte d'Azur, au milieu des bungalows, à la rencontre de Laurent Ournac.
2: Camping Paradis, le plus célèbre de France qui cet été sur TF1 fête ses 20 ans. Alors on sort les bouées, la crème solaire, le parasol et direction le bord de la piscine.
3: Et je vais vous montrer pourquoi ce camping s'appelle Paradis.
4: C'est pas un camping comme les autres ici.
5: C'est la famille.
2: Une famille qu'on a plaisir à retrouver dès qu'arrivent les vacances dans ce décor naturel. Un vrai camping à Martigues, à côté duquel un faux a été construit exprès pour les besoins de la série. Au fil des années, cette fiction est devenue indissociable de son acteur principal, Laurent Ournac. Pourtant, au départ, elle avait été imaginée pour Vincent Lagaffe, à l'époque animateur sur TF1. Les scénaristes en avaient fait un personnage très sportif, pratiquant jet ski, moto, planche à voile. Finalement, Lagaffe qui tend la chaîne, c'est à Laurent Ournac qu'on proposa le rôle de Tom Delorme, le propriétaire du camping. Les scénaristes en firent du coup un personnage beaucoup moins tête brûlée que dans la première version. J'ai demandé au comédien si en 20 ans, son rôle à l'écran avait autant évolué que lui-même dans la vraie vie.
6: Oui, je pense qu'on s'est servi mutuellement l'un et l'autre. Tom a évolué en même temps que moi, j'ai évolué en même temps que Tom. J'ai commencé finalement à interpréter Tom. C'était un jeune directeur de camping qui n'avait pas forcément beaucoup d'expérience dans l'entreprise, de gérer une clientèle, de faire vivre un lieu. Et en parallèle, moi j'étais un jeune comédien.

0: Le plus tard sera le mieux. Ouais.
1: Il lui reste beaucoup de trimestres à Tom ?
0: Je crois qu'il va bosser au moins jusqu'à 65 ans. Oui. Donc bon. Il lui en reste encore quelques-uns.
1: En attendant de prendre sa retraite, Camping Paradis, c'est à voir ce soir, 21h10 sur TF1.
2: Et avec les claquettes, merci beaucoup Yann. On vous retrouve dès demain à cette même heure pour de nouvelles aventures télévisuelles. UB40, Kingston Town, tout de suite. Juste après, nous retrouverons Claire Martin qui vous a tendu le micro pour connaître vos petits plaisirs de l'été.

0: Downtown, c'était UB40 en 1989.
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0: 18h46 minutes, les vacances, c'est le moment tant attendu. Une pause dans notre quotidien. Alors, quels sont vos petits plaisirs de l'été? Claire Martin a posé la question à Vincent qui sortait d'un restaurant Lavallois.
3: Bonjour, je m'appelle Vincent. Nous venons d'Ancenis et notre petit plaisir, c'est de venir au restaurant La Taverne sur Laval.
4: Donc vous faites tous
3: réunis en famille, du coup, pour fêter un événement, quoi.
4: Et alors, vous fêtez quel événement?
3: On fête l'anniversaire de mon père.
4: Incroyable. Et eh ben, bon anniversaire au papa. C'est vrai que quand vous réunissez comme ça en famille, ça doit faire aussi du monde. Vous êtes combien à peu près autour de la table?
3: Je dirais une bonne dizaine. Et le tout, bah, autour d'un bon repas. Donc principalement, c'est se tenir informé de ce qui se passe dans la famille, quoi. On a tendance à se détendre.
4: Et alors justement, vous vous détendez, est-ce que vous avez prévu de partir en vacances ou pas?
3: Des petites vacances, mais relativement courtes.

0: courte sur la côte, à Mesquières exactement. On va dire au-dessus de la Turballe.
1: Là-bas, c'est magnifique, hein. Franchement, les paysages.
0: Voilà, il n'y a rien à dire, c'est authentique, c'est humain, sa taille humaine. Et puis, toujours pareil, les huîtres, enfin, voilà, tout ce qui va avec.
1: En fait, vous êtes un épicurien, si je comprends bien.
0: C'est ça, exactement.
1: Alors, qu'est-ce qu'on pourrait souhaiter aux auditeurs d'ici Mayenne pour cet été ?
0: Eh bien, de passer un bon été, en espérant que la chaleur baisse quand même un poil, parce qu'on en profiterait un peu plus. Et puis voilà, c'est tout, hein, principalement.
2: Je crois que Vincent, vous avez été entendu. Votre petit plaisir de l'été, il donne envie. Tout de suite, c'est Freddy Mercury pour la musique.

0: Marine ici Mayenne, 18h54, ce qui veut dire que dans 6 minutes nous avons rendez-vous avec l'information. Juste après, si vous êtes nostalgique des années 80, Laurent Petit-Guillaume a travaillé pour vous, ce sera donc 100% années 80. Et dans quelques instants également, côté musique, Francis Cabrel.
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0: Alex Montembeau est né dans une famille de musiciens. Avec ses sœurs, Alex participe en 2021 à The Voice. Et après avoir triomphé dans Starmania, Vanille Choco est un titre extrait de son premier album solo, baptisé L'Envie Folle. C'était Alex Montembeau avec le titre Vanille Choco.
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0: Jusqu'à la dernière note, parce qu'on adore. Éternelle, cette chanson de 1977, Je l'aime à mourir, c'était Francis Cabrel. Le 12 août, vous savez ce qui se passe? Si, vous savez, c'est l'éclipse partielle du soleil, visible donc depuis la France et depuis la Mayenne, le 12 août prochain, observable en fin de journée entre 19 et 21 heures. Elle est partielle, mais importante quand même, 94% à Rennes, donc en Mayenne, ce sera à peu près la même chose. 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
0: Et la première radio du département, il est 19h. Retour maintenant de l'information avec Valentin Bertrand.
2: Emmanuel Macron en Gironde, le chef de l'État est depuis quelques minutes aux côtés des pompiers, toujours mobilisés contre l'incendie monstre qui ravage le nord du bassin d'Arcachon. En 6 jours, les flammes ont parcouru 42 000 hectares. Faustine Moeran, le président, vient donc incarner la solidarité de la nation.
3: Oui, en effet, il est arrivé un petit peu après 18h en hélicoptère, venu de Paris donc avec sa délégation et accompagné du ministre de l'Intérieur. Il est arrivé à Mérignac sur l'aéroport de Bordeaux et puis s'est dirigé tout de suite vers l'une des casernes de pompiers de Bordeaux, dans le centre de crise du SDIS, donc le service départemental d'incendie et de secours. Il a commencé par évidemment une longue séquence de poignées de main. Vous allez bien? Est-ce que le moral est bon? Voilà les questions que le président de la République a posées évidemment à de nombreux élus présents sur place, des représentants aussi de l'ONF et des pompiers, avant ensuite de passer à une séquence plus d'explications de la part du patron des pompiers de Gironde, qui lui a présenté notamment des cartes.
4: Au moment où on parle, on a 70 km qui ont été réalisés en termes de
5: tactique. En deux jours.
4: Voilà, ce qui est, on a battu
5: 200 machines.
4: Voilà. Donc là, on a utilisé la même organisation qu'en 2022. Malheureusement,
5: c'est ce qui est en vert.
4: C'est en vert.
5: Donc ça, c'est en fait. Tout ça, c'est les pare-feux que vous avez créés ces derniers jours.
4: Voilà.
5: Et en violet, c'est ceux que vous êtes en train de finir.
4: Exactement.
3: Voilà un point de situation donc vraiment très concret sur l'avancée du feu et la stratégie des pompiers. Le président de la République n'ira pas a priori sur place. Il ne veut pas déranger les services de secours et de sécurité en allant réquisitionner des moyens pour sa sécurité donc dans les zones concernées. Il va en revanche avoir un échange avec les élus locaux dans la foulée de cette présentation par les pompiers. Des élus locaux qui a priori, on l'imagine, ont beaucoup de questions et de choses à lui dire.
2: Et on continue de suivre cette visite du chef de l'État dans notre article en direct sur ici.fr. Le feu se soir en Gironde est stabilisé mais pas encore fixé, avec une grosse inconnue, le retour de la chaleur dès demain dans cette lutte. De nouveaux moyens sont débloqués, 10 véhicules blindés de la gendarmerie ainsi que de nouveaux moyens de l'Union Européenne, avec dès demain l'entrée en action de 9 avions et de 2 hélicoptères bombardiers d'eau. Face à cette situation qui dure, la journée a été marquée par une série d'annonces, la prise en charge des frais de relogement par les assureurs, la réponse aussi pour la vie économique au point mort avec 13 000 entreprises à l'arrêt. Pour ces sociétés, le chômage partiel est activé, Laurine Benjebria.
6: Oui, ainsi que celles touchées par les conséquences des incendies parce que leurs clients ou leurs fournisseurs ont été évacués. Au total, 40 000 entreprises sont aujourd'hui à l'arrêt selon la Chambre du commerce et d'industrie de Gironde. Cela va de l'auto-entrepreneur au grand groupe industriel, contraint de réduire leur activité, voire de fermer leur établissement dans des secteurs variés, l'hôtellerie, restauration, les commerces, l'industrie, l'artisanat ou encore le tourisme. Plus de 100 000 salariés concernés à ce stade d'après les chiffres de la CCI. Alors pour éviter qu'ils ne perdent leur emploi, le gouvernement facilite les démarches pour recourir au chômage partiel, ce dispositif qui avait été largement déployé pendant la pandémie du coronavirus. Concrètement, leur employeur leur versera une indemnité égale à 70% de la rémunération nette, en partie remboursée par l'État. Compte tenu de la situation exceptionnelle, se pose la question de savoir si le gouvernement va rehausser ce taux de prise en charge et donc s'il y aura moins de reste à payer pour l'employeur.
2: Vers une vente à la découpe du dernier papetier français Fibre Excellence, le tribunal de commerce de Toulouse écarte la seule offre globale de reprise déposée par le milliardaire Mathieu Pigas à Tarascon dans les Bouches-du-Rhône. La liquidation est privilégiée. La décision officielle sera rendue demain. En attendant, les salariés bloquent leur usine, Dimitri Morgado.
7: Romain travaille pour l'entreprise depuis 23 ans. Il a la sensation d'avoir été baladé.
8: Pendant le Covid, on nous a fait travailler. Vous êtes essentiels. On a besoin de vous. On a travaillé en effectif réduit. On a fait des journées de 12 heures. Et puis, voilà. Finalement, pas si essentiel que ça.
7: À côté de lui, Adrien, 20 ans de boîte, est lui aussi particulièrement amer.
9: Là, aujourd'hui, c'est surtout la colère. La colère parce que l'État pouvait faire quelque chose, pouvait nationaliser de manière temporaire, pouvait nous aider. Et puis malheureusement, l'État a fait le choix de nous abandonner et de laisser encore une fois une usine disparaître.
7: Florian est le responsable syndical Force Ouvrière sur le site de Tarascon. Il regrette aussi que l'État n'ait pas accompagné le projet présenté par Mathieu Pigas.
10: Le gouvernement est critique, mais il n'agit pas. Qu'est-ce qu'il fait pour nous, pour nos emplois, nos sites, nos bassins de vie, hein, parce que qu'est-ce qui va rester ici là ? On se pose la question, franchement, ça va être déjà qu'il n'y avait pas grand-chose.
7: Et parce que les salariés ont peur pour leur avenir, bien sûr, mais aussi pour le futur de leur territoire, pour les commerces alentours, pour les chauffeurs qui livraient le bois, même pour les nourrices qui gardaient leurs enfants. Ils le disent, ils craignent que ces acteurs qui gravitent autour de leur entreprise soient les victimes indirectes de cette liquidation.
2: Et dans l'autre usine à Saint-Gaudens, en Haute-Garonne, une offre de reprise de dernière minute a été déposée ce matin.
0: 19h05, un coup d'œil sur le ciel, toujours bleu avec soleil, un soleil généreux. Aujourd'hui, on a eu de 26 à 29 degrés. Cette nuit, ce sera frais. Profitez-en, 12-14 degrés. Rafraîchissez les maisons parce que le thermomètre va regrimper. Pas de canicule en vue. Mais demain, mardi, on aura de 30 à 34 degrés sur la Mayenne. Des températures qui vont encore monter mercredi de 33 à 37 degrés pour redescendre très vite après. Et ça, c'est tant mieux.
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12: Bonsoir à tous et pour ceux qui ont les doigts de pied en éventail, bonnes vacances. Chaque soir, on se balade dans nos souvenirs en musique. Enfin, surtout si vous avez grandi pendant les années 80. Hein. Des anecdotes, des refrains qui font du bien, c'est jusqu'à 20h. Et ça commence comme ça.

0: Philippe Bellet, Phil Collins, Easy Lover.
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0: C'était ça les années 80, le partage, même si l'on vient d'univers différents, ça donne cette merveille Easy Lover, un batteur, un chanteur anglais et un chanteur-compositeur américain. Un ancien de Genesis et un ancien d'Earth, Wind & Fire qui se mélangent. Enfin, en tout bien, tout honneur, hein, rien d'autre. Contrairement à George Michael, qui lui, quelques années plus tard, en 87, n'hésite pas à nous faire une déclaration plutôt chaleureuse. I want your sex. Résultat numéro 1 planétaire.
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0: Les brunes comptent pas pour des prunes, c'était Lio. Retour en force pour la reine de la pop en France. Il y a quelques semaines sortait enfin un nouvel album très réussi. Et pour fêter ça, Lio sera en concert à l'Olympia de Paris le 17 décembre prochain. Comme quoi, les brunes, même avec quelques cheveux gris aujourd'hui, ne comptent toujours pas pour des prunes. La suite de 100% années 80 arrive dans un instant. Jean-Jacques Goldman, pas toi, juste après ça.
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0: Vous écoutez Ici Mayenne, 100% années 80, ça continue dans une minute, après quelques infos.
1: Absolument Laurent, voici donc vos infos pratiques en une minute. Tout d'abord, l'équipe de bénévoles de Montenay lance un appel aux dons pour les décos de Noël. Ils sont à la recherche de grillages à poules, de fer à béton, de chutes de plaques, de contreplaqué et de décorations de Noël d'extérieur. Vous pouvez déposer vos dons à l'ancienne mairie de Montenay les mardis et jeudis après-midi. Bon à savoir, le stationnement est gratuit sur l'ensemble des zones vertes du centre-ville de Laval jusqu'au 16 août. Les tickets de bus du réseau Tulle, eux, sont à 50 centimes en semaine et gratuits tous les week-ends jusqu'au 31 août. Et c'est gratuit également pour toute la famille. Le mercredi 29 juillet, un marché nocturne médiéval et spectacle va s'installer au musée du château, place Juel à Mayenne. Au programme, une trentaine d'exposants et producteurs locaux et des musiciens en costume d'époque. La soirée se terminera par un spectacle de feu. Tout de suite, retour des années 80 avec vous, Laurent Petit-Guillaume, et ici Mayenne.
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0: Jeanne Masse, c'était Sauvez-moi.
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0: Alors pour la suite, j'ai choisi un tube léger, sympa, très 80, le fameux Too Shy de Kaja Gugu. Oui, drôle de nom hein, quand même. On croyait un plat asiatique au début. Mais pourtant, ils étaient anglais, jeunes, au look détonnant, chemise pastel, coiffure explosée. Pour ressembler au chanteur devenu une star, Limahl, il fallait se munir d'un sèche-cheveux surpuissant et d'une bombe de laque, ou deux, façon pétard multicolore. Bon, aujourd'hui, ça ferait peur, mais à l'époque, on osait. Il fallait juste ne pas être timide. Ah, timide. Too Shy. Eh oui, en anglais.
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0: Michel Polnareff, c'était Radio. Un des titres de l'album Bulle, sorti en 81, une chanson sur l'importance des médias dans nos vies de tous les jours. Ah ben c'est vrai que la radio c'est important, pour le moral. Nous on est là chaque soir, hein. Et la musique continue d'ailleurs dans un instant dès 20h. Vous allez retrouver les essentiels de l'émission Décibel avec Émilie Mazoyer. Mais ce sera après un autre tube des années 80, Teardrops, Womack and Womack, juste après ça.
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1: Vous écoutez Ici, il est 20h, l'heure de retrouver Émilie Mazoyer.
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2: Bonjour.
3: Bonjour, bienvenue dans Décibels, cher merci. Sam Sauvage. Ce premier album de Sam Sauvage qui vient de sortir, mesdames, messieurs, évidemment, on va se balader dedans. Vous rappelez que Sam Sauvage, peut-être qu'avant de l'entendre, vous l'avez vu, notamment avec la vidéo de cette première chanson, Les gens qui dansent.
4: Il y a les gens qui dansent partout et n'importe comment. J'adore.
3: Je ne sais pas ce qui est le plus percutant dans cette chanson, justement, si c'est le son, si c'est la découverte de la voix de Sam Sauvage, ou ouais, ce look et cette petite danse qui vous colle à la peau. Là, vous partez en tournée. Tous les jours, vous allez la faire, cette danse
2: de, ah ouais, des tout gens à qui fait. Dansent.
5: Ah ben moi, quand je me dis que les gens ont pris leur place, ouais. Pour nous, c'est un concert de plus à chaque fois, mais pour les gens, souvent, c'est la première fois qu'ils me voient, donc qu'ils nous voient avec les musiciens et les musiciennes. Donc il y a un peu un truc où on donne tout le soir, et puis tant pis pour le lendemain.
3: Bravo pour la condition physique.
5: Merci, on ne fait trop peu.
3: Sam Sauvage, vous l'avez vu aussi dans le joli clip de Clara Luciani. Garçon mystérieux qu'elle regarde dans la rue. Voilà. Premier rôle, n'empêche, dans un clip, ça vous a donné envie d'en faire d'autres,
5: ouais,
3: ou même du cinoche.
5: Ah bah quand j'ai fait ça, je me suis dit, oh, pour vous, je ne sois pas le dernier.
3: Ouais.
5: Non, en vrai, je ne sais pas. Moi, je ne pense pas du tout que j'ai un talent pour ça.
3: Oui, faire l'acteur, c'est pas dans
5: Ah bah
3: vos...
5: non. Bah, déjà, chanteur, c'est dur. Alors, quand elle m'a dit, viens faire l'acteur, moi, je lui ai dit que je vais couler ton clip. Puis elle m'a dit, non, ça va être génial. Bon, on l'a fait.
3: Elle voilà. avait la vision. Bravo, Clara. Alors, mesdames, messieurs, bonsoir. Les vieilles personnes comme moi, on la rêve, ça, mais beaucoup trop jeune pour avoir entendu Yves Mourouzi dire « Mesdames, messieurs, bonsoir ». Mais n'empêche que l'album s'appelle « Mesdames, messieurs ». Et c'est pas juste un gimmick, ce « Mesdames, messieurs ». Il est là, dans l'album, dans plusieurs chansons, dans la chanson d'ouverture, donc, qui s'appelle « Avis de tempête », où vous incarnez un présentateur météo, mais pas que, complètement dépassé par les fracas du monde.

0: facile comme ref, mesdames, messieurs, pour votre génération qui regarde sûrement pas le 20h et qui s'informe autrement. Et le mesdames, messieurs, bonsoir, il vient d'où, de vos souvenirs d'enfance?
1: Ouais, je sais pas, pour moi c'est même l'expression que j'aime bien, c'est ce truc un peu solennel, ouais. Et à la fois qui s'adresse à tout le monde, et puis quand on dit mesdames, messieurs, on a l'impression qu'on va dire un truc important.
0: Oui, c'est vrai.
1: C'est beaucoup plus que, écoutez-moi, j'ai un truc à vous dire, là c'est mesdames, messieurs. Ça, oui. Voilà, c'est vraiment, écoutez-moi parce que ça va être important, et je trouve ça très chouette, et surtout je voulais que l'album ce soit un peu une injonction. C'est-à-dire que comme c'est un premier album, que j'avais la sensation que voilà, à part quelques personnes qui ont vu Les gens qui dansent de temps en temps, je suis loin d'avoir eu une reconnaissance nationale, il n'y a rien de tout. Donc il faut un peu montrer ce qu'on fait, et je pense que c'est un peu une invitation à écouter l'album.
0: C'est sa première rencontre, mesdames, messieurs, point d'exclamation. Mesdames, messieurs, c'est pas seulement les gens très bien habillés de la télé qui le disent, ou les hommes politiques au début d'un discours. Ça peut être aussi quelqu'un qui fait la manche dans le métro.

0: dans le métro. Et donc, autant sur la chanson d'avant, vous incarniez un personnage qui était plutôt rigolo. Là, vous incarnez quelqu'un qui est en pleine détresse et qui va exploser. C'est des rôles que vous vous écrivez. Pourquoi ces rôles-là ?
1: Ça dépend. Des fois, je prends un rôle, des fois, je prends une incarnation, ou des fois, je ne joue pas de rôle. Ça m'arrive aussi.
0: Dans les chansons.
1: Ouais. C'est, en fait, je m'adapte beaucoup par rapport à la chanson. Hein. C'est-à-dire que moi, c'est pas du tout un album concept. C'est vraiment chanson par chanson. Si je pouvais, je ne sortirais que des chansons une par une, mais je voulais faire un contenant quand même. Et je pense que là, pour le coup, c'est plus une incarnation de ce que j'ai vu, d'une situation. C'est-à-dire qu'on l'a tous vécu un peu ce truc-là, et même ailleurs que Paris, ailleurs que Lille, là où il y a encore même un bus, ça, dans la rue, tout simplement. Là, ouais. Je veux dire, ce mec que j'ai vu péter un cas dans le métro, hein, littéralement, bah là j'ai pris la position osée de devoir l'incarner, et je le fais sur scène, et je pense que ça a donné du cachet au message, et ça a donné surtout plus de puissance au message.
0: Plus de force, c'est-à-dire que quand vous êtes cette personne et que vous vous adressez aux gens en disant « Mesdames, Messieurs », c'est plus fort que si vous vous mettez dans votre rôle de chanteur-observateur et vous dites « J'ai vu un type dans le métro, il a dit ça ».
1: Bien sûr, parce que moi, je n'étais pas derrière la vitre du métro, c'est ce que je dis souvent, j'étais même dans le métro, et à ce moment-là, je le dis pas fièrement, mais je veux dire, moi non plus, je n'ai pas donné 2 euros. Hein. Je veux dire, quand il est passé, j'ai à peine laissé un regard. Et c'est pour ça que ce n'est pas une chanson très engagée. En fait, c'est une chanson beaucoup plus engagée contre l'indifférence que je mettais en avant. Donc, cette incarnation était nécessaire, je pense.
0: Donc, plus, on va dire, oui, vous êtes concerné par ce qui se passe autour de vous, que ce soit dans un vide tempête ou un cri dans le métro. Mais qu'est-ce qui fait qu'un moment comme ça, ça devient une chanson, typiquement là, un cri dans le métro, qu'est-ce qui fait que ce jour-là, cet homme-là qui fait la manche et qui s'énerve parce que personne ne lui donne et qu'il est au bout du scotch, qu'est-ce qui fait que ça devient une chanson ? C'est quoi le déclic pour vous ?
1: Bah justement, pour moi, c'est quand je dis le cri dans le métro, c'est le cri et c'est un peu la sensation qu'on a tous crié à ce moment-là. C'est des moments un peu rares comme ça où parce que quelqu'un qui fait de la manche dans le métro, il y en a tous les jours. Hein, je veux dire, on les voit tous les jours quand on va au boulot, quand on va ailleurs, peu importe. Là, ce gars-là avait un truc où il s'est énervé contre une pauvre vieille dame, comment qu'elle non plus n'y était pour rien en fait.
0: Ouais.
1: C'est ça, on n'y est pour rien et à la fois c'est devant nous. Alors qu'est-ce qu'on fait ? Est-ce qu'on regarde ? Est-ce qu'on regarde pas ? Lui, il a décidé qu'il fallait le regarder à ce moment-là. On l'a tous regardé. Et puis finalement, cette dame, elle a donné 2 euros et moi, je me suis dit, ok, c'est peut-être un moment d'humanité à photographier. Et c'est important pour combattre l'indifférence, la seule chose que je combats presque dans cette chanson, c'était important d'en faire quelque chose d'immortalisé. Ouais.
0: Bah vous l'écouterez sur le premier album de Sam Sauvage, Mesdames, Messieurs, point d'exclamation. Donc, et si ça se trouve, j'ai dit une grosse bêtise, Sam, parce que pour nous qui achetons des disques, qui découvrons des artistes, je me dis, première grosse tournée, premier album, première nomination aux Victoires, Révélation, c'est le début de l'aventure. Mais en fait, vous, l'aventure, elle a démarré bien avant. Ça fait plusieurs années que vous faites de la musique.
1: Oui.
0: Vous avez même lu dans une interview dire que vous aviez la sensation même d'avoir eu un petit temps de galère.
1: Ah oui, bien sûr. Mais après, c'est normal que les gens ne savent pas. Hein, parce qu'il y a une exposition un peu cette année, des choses comme ça, dont je suis très très content.
0: Ouais.
1: C'est-à-dire que moi, ça change ma vie aussi. Hein. ça change la tête de mes concerts aussi,
0: ouais.
1: Tout ça. Mais non, moi, ça fait 10 ans que je fais de la musique et ça fait à peu près, je pense, oui, pour être honnête, 8-9 ans. Très vite, j'ai voulu avoir un projet musical, tenter ma chance, en fait, en tant que jeune dans la musique. Donc, ouais, j'ai connu un peu 8 ans, 9 ans de bar, de resto et comme je disais, de concert dans l'indifférence, mais une indifférence nécessaire avant de connaître autre chose, je pense.
0: Qu'est-ce qui vous a donné la niaque, la force de continuer ? Parce que oui, servir des pizzas ou des bières pendant 1 an, 2 ans en attendant, soit, mais 8 ans, c'est long. C'était quoi ? C'était de l'espoir ?
1: Je pense que j'avais beaucoup d'espoir, et même si je traversais forcément des grands moments de doute, mais comme j'en traverse aussi aujourd'hui, parce que là maintenant il y a une autre pression, la sortie d'album, des choses, donc en fait c'est une pression différente. Il y avait la pression d'arriver à sortir un album, ensuite la pression que l'album fonctionne. Il y a toujours de la pression dans la vie, mais pas que pour ce métier-là, il y a des métiers bien pires que ça d'ailleurs. Moi j'ai cette chance-là. Non, mais je pense que j'ai tenu entre guillemets, hein, c'était pas si dur que ça, mais j'ai tenu parce que l'aventure est aussi intéressante, le chemin est aussi intéressant que la présumée arrivée qui n'existe pas.
0: Oui.
1: Et pour moi, tant qu'il n'y a pas d'arrivée, il y a du chemin et moi ça me plaît. Donc même jouer dans les restaurants, si demain j'y retourne, alors oui, ça va me faire bizarre, mais c'est pas un truc qui va me m'horripiler.
0: Comment dire ? Est-ce que maintenant vous pouvez dire mon métier c'est musicien ? Et si oui, à partir de quel moment vous avez commencé à le dire ?
1: j'ai commencé à le dire de manière tout à fait pragmatique et très économique, en fait, à partir du moment où j'en vis. Alors, ouais. Je veux dire, là, ça fait depuis récemment, très récemment, ça fait un peu moins d'un an. Et oui, moi, je me suis toujours refusé à dire, en me présentant, que j'étais musicien. Je disais souvent, bah, je suis Berman, mais je fais de la musique. Je suis comment régisseur au théâtre, je l'ai été pendant 2 ans, mais je fais de la musique et j'aimerais bien un jour que ça fonctionne. Et là, aujourd'hui, bon, si ça fonctionne, je sais pas, mais en tout cas, je dis, je suis musicien. C'est mon métier et c'est très, très cool.

le musicien Sam Sauvage est notre invité ce soir. Et sachez que sur l'album, vous allez aller de surprise en surprise et plein d'ambiances différentes. J'ai beaucoup aimé à quel point vous m'avez baladé et vous avez joué avec mes émotions, mes humeurs, mes réactions. En écoutant Mesdames, Messieurs, j'ai un sourire amusé. En écoutant Je suis pas beau, parce qu'on se l'est tous chanté ado en se regardant dans le miroir.

0: sommes sauvages. Je suis pas beau. Mais voilà, là, vous, les ados vont vous adorer. Hein.
1: Ah, c'est vrai?
0: Bah, oui, je pense. On se dit, là, je suis pas tout seul. Moi, si j'avais vu cette chanson-là quand j'avais 15 ans, ça m'aurait fait un bien fou.
1: C'est vrai? Ah ben, ouais. Moi, elle m'a fait un bien fou de l'écrire aussi.
0: Donc, il y a ces moments-là vraiment joyeux, souriants, bah, comme les gens qui dansent, ou comme ça, on laisse Sam Sauvage nous emmener dans son univers. Et puis, je vous rappelle que le monde va mal, hein, on l'a dit au tout début de l'interview. Et donc, il pleut des femmes. Histoire vraie, Sam, vous avez perdu une amie victime d'un féminicide.
1: Tout à fait, oui. Il y a un an, à peu près ça. Il pleut des femmes.

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1: Des hommes filles au destin volé par ceux qui manquent de courage, quelle plume. C'est forcément plus difficile à écrire que je suis pas beau. Alors est-ce que c'est juste une difficulté différente?
2: Je pense que ça sort tout seul au bout d'un moment. Enfin, il y a des chansons comme ça qu'on écrit en 10-15 minutes. Celle-là forcément on faisait partie, parce que d'autant plus que ça m'a touché personnellement. Et je pense que ça m'a fait du bien de l'écrire en fait. Moi ça remplit. De toute façon en tant qu'artiste on fait des chansons souvent pour se remplacer des consultations de psy. Hein. C'est littéralement ça. Hein. Parce que, et en fait c'est la même chose qui s'est passée là. Et même si c'est un sujet difficile... dur à écrire, dur d'en parler en interview, tout ça, je pense que c'est nécessaire d'en parler. C'est justement ce qui fait tout l'intérêt de cette chanson, c'est pas pour rien que je l'ai écrite, c'est quand j'ai découvert que mon ami Lison, hein, son prénom, comment en fait n'était qu'un numéro. Quand je l'ai vu sur le compte Nous Toutes, sur Instagram, des choses comme ça, qu'en fait c'était la 171e, 163e de l'année, je ne sais plus. Et comment c'est ça, c'est pour ça qu'il pleut des femmes, je parle vraiment de cette averse-là. Et même si c'est dur d'en parler, je pense qu'il faut en parler, il faut encore en parler. C'est à force d'en parler qu'on va réussir à combattre au moins le truc. Et si je peux apporter ne serait-ce qu'un petit caillou à l'édifice, ce sera déjà ça.
1: Bah merci de l'avoir fait, elle est très poignante et parlante et en plus merveilleusement écrite cette chanson. Revenons à la maison, ça fait plaisir. Boulogne-sur-Mer.
2: Bien sûr.
1: C'est un endroit important pour vous, c'est là que vous avez grandi, Sam ?
2: Oui, tout à fait, c'est ça. Je suis un nordiste, un vrai de vrai.
1: Il y a une chanson donc dédiée à votre ville, Boulogne.

0: C'est quoi votre fidélité, votre lien à Boulogne pour en faire une chanson? C'est comme Orelsan avec Caen.
1: Bah c'est une phrase que je dis toujours, mais c'est parce que quand je l'ai trouvée, quand elle m'est venue, je me suis dit que c'était la meilleure façon de décrire cette ville-là. Et c'est un vrai compliment, hein, ça paraît bizarre, mais c'est juste que c'est une ville qui est aussi belle dans sa laideur que laide dans sa beauté. Je trouve que c'est vraiment la phrase qui lui convient le mieux, que j'aurais pu glisser dans cette chanson d'ailleurs si je l'avais pas trouvée après.
0: Ouais, c'est pour la réédition, on note ça.
1: Pour Boulogne 2. Mais c'est une ville qui qui m'a hébergé, j'aime bien ce terme-là, de mes 0 à mes 18 ans. Ouais. Moi je me définis très peu de là d'où je viens. Mais par contre, c'est important d'en parler. Et je veux dire, moi, je me définis plus par là où je vais. C'est ce que je préfère. Mais par contre, je voulais quand même rendre hommage un peu à cette ville et parler aussi de ce qui se passe là-bas. Parce que c'est une ville qui a beaucoup d'histoire, qui a été détruite pendant la guerre, des choses comme ça. Mais les gens, je sais pas pourquoi, ont gardé un cœur énorme. Et les événements aussi tragiques qui s'y passent, avec le cimetière de la Manche, hein, comme on dit, les migrants qui se noient dans la Manche. Et je vois en fait tous les clichés très tenaces à Boulogne. On parle de racisme, on parle de tout ça. Alors qu'en fait, moi, tout ce que j'ai vu, c'est des pêcheurs aller sauver des migrants en mer. Donc les pêcheurs avant qui mouraient de la mer viennent maintenant sauver ceux qui sont dans des embarcations de fortune. Et ça, je voulais un peu trouver ce double sens pour raconter cette double histoire, ce passé et ce présent, qui finalement se lie comme jamais à présent même.
0: Il y a beaucoup de profondeur en fait dans votre album, et c'est vrai que avec les premières chansons, notamment Les gens qui dansent, etc., on s'attendait pas forcément à ça. Est-ce que vous vous rendez compte que vous surprenez dans le très bon sens du terme? Mais voilà, moi franchement, la première, je me suis fait avoir. Je vous ai vu arriver, votre petit look là, votre petite choré et tout. J'ai dit génial, il est trop sympa, Sam Sauvage. En fait, oui, il est trop sympa, Sam Sauvage, mais il est aussi très profond. Enfin, je veux dire, il y a du monde là-dedans.
1: Il n'est pas dépressif, promis.
0: Non, c'est pas ça, mais intelligent, vous écrivez divinement. Quand dans Roi du silence, vous racontez l'histoire alors de beaucoup de couples, mais là en l'occurrence c'est l'histoire de vos parents et de votre papa qui se barre au moment de votre naissance. Vous avez des phrases géniales.

0: roi du silence, ça vous évite la consultation de psy pour vous réconcilier avec votre père?
1: Bien sûr, et c'est pour ça qu'il y a autant de métaphores. Parce que,
0: ah, il y a des princesses, des rois, tout ça. Mais
1: j'assume de dire que je me cache derrière ça. En fait, j'ai pas de problème à le dire, et je pense que le jour où je réussis à écrire une chanson avec des mots directs, comme je le fais souvent dans d'autres chansons, c'est que là, j'aurais vraiment guéri mon truc à l'intérieur de moi. Mais bon, on guérit pas souvent si vite qu'on veut, et puis surtout, moi, j'ai même pas envie de guérir. Je me sens très bien comme ça aussi maintenant. Donc, je me suis un peu caché derrière ces métaphores-là. Et si je l'ai sorti, parce que c'est un peu une valeur personnelle, j'écris d'habitude plus sur les gens que sur moi. Là, je me suis dit que mon histoire, je pense que je suis pas le seul à l'avoir vécue. Je pense qu'elle parlerait à beaucoup de gens. Donc, c'est pour ça que je voulais un peu la glisser comme ça, en espérant que les gens la comprennent, la reçoivent, bien sûr. Ouais.
0: Alors, on parle de mots directs. Je ne t'aime plus, c'est suffisamment direct.
1: Ouais, là, pour le coup, j'avais pas besoin de psy. J'y suis allé franco.
0: On y va alors. Sam Sauvage, je ne t'aime plus, mesdames, messieurs. Désolé les psys, on peut pas tout avoir.
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0: Message reçu, Sam Sauvage est l'invité de Décibel. Je n'ose même pas vous demander pour qui elle était, si la personne a bien reçu le message. Non, c'est vrai. Non, mais c'est hyper cruel.
1: Ouais, mais je pense que c'est mieux de le faire en chanson que de dire des mots pareils en face ou un truc du genre.
0: Puis
1: surtout, c'est plus facile de dire. Je trouve que dans la vie, c'est plus facile de dire je t'aime dans un gros mensonge que je ne t'aime plus dans une vérité bien brutale.
0: C'est pas
1: donc, dans un album, c'est mieux que dans une relation.
0: Bosser, Sam Sauvage, ce premier album, il est né de vous uniquement ou bien vous êtes plusieurs? Est-ce que quelqu'un écrit avec vous, compose avec vous, produit avec vous?
1: Alors sur Mesdames, Messieurs, comme sur l'EP avant, l'album comme l'EP, moi j'ai fait auteur, compositeur, interprète dans sa totalité. C'est-à-dire que voilà, j'ai tout écrit tout seul, la musique aussi, le texte, et par contre l'interprétation également, pardon. Et après, par contre, pour la première fois, je me suis entouré d'arrangeurs. C'était une volonté de ma part, je voulais un peu ouvrir ma musique à d'autres horizons, notamment sur des titres comme Boulogne, Il pleut des femmes, Je ne t'aime plus, là qu'on a écouté tout à l'heure. Et en fait, j'ai rencontré des gens assez sympas pour le faire. Pierre Cheguillaume, Simon Kenéa, qui travaille notamment avec Zao de Sagazan, à Nantes, dans un studio. On a fait ça pendant tout l'été dernier. Et puis aussi David Enfrein, qui comment travailler sur Ne t'en fais pas pour elle, la basse, un peu on l'a appelé le hooligan de la musique, et je trouvais ça hyper bien trouvé.
0: On va écouter d'ailleurs Ne t'en fais pas pour elle tout à l'heure. Donc voilà, on va se rendre compte de ce que le hooligan.
1: C'est ça, c'est un vrai de vrai. Et une dernière personne qui est Xavier Demar, qui a travaillé beaucoup avec son frère Pierre Demar sur Je suis pas beau, pour ce côté pop, cette fraîcheur. En fait, j'allais chercher des sonorités chez des gens.
0: C'est ça.
1: Pour ressembler à mon album.
0: Parce que vous, naturellement, vous allez vers quel genre de sonorité? C'est quelque chose comme les gens qui dansent? C'est un truc un peu cold wave, un peu post-punk?
1: Du tout, mais je suis vraiment très éclectique. Donc c'est que dans chaque chanson, il y a un style différent. C'est ça que j'aime bien. C'est ce que j'espère avoir.
0: Mais par exemple, quand vous composez quelque chose qui est brut, qui n'a pas été arrangé, etc., ça ressemble plutôt à quoi? À des sons synthétiques? Ça ressemble à du piano? Comment vous?
1: Ça dépend de la façon dont je compose, en fait. C'est-à-dire que parfois, des fois, quand j'ai le texte avant, je vais l'habiller d'une certaine manière. Et quand je me dis que le texte est un peu solennel, des choses comme ça, je vais le faire au piano. Et puis parfois, j'ai un riff de guitare, ou parfois j'ai juste un truc de synthé.
0: Donc vous êtes pianiste, guitariste?
1: En fait, j'aime bien dire que je fais un peu tout, mais pas très bien. je suis pas un grand soliste de guitare, je suis pas un grand pianiste du tout. Mais
0: ça vous permet de bosser et de composer.
1: C'est ça, ouais. Ça me permet en fait de composer. Et après, il y a des gens dont c'est le métier, par exemple, d'interpréter très bien les guitares, tout ça, à qui je confie ça de manière naturelle.
0: Mais d'accord, mais je comprends mieux aussi pourquoi vous êtes tellement chouette en interview, pourquoi aussi vous êtes tellement content de faire plein de dates. C'est parce qu'en fait, toute une partie du boulot est archi solitaire pour vous.
1: Ah oui, carrément. Je suis content quand je m'entoure d'équipe après.
0: Je comprends mieux ça. Ouais, c'est ça. Mesdames, Messieurs, est disponible, vous l'avez compris. C'est un vrai coup de cœur pour toute l'équipe de Décibel. Et c'est très sympa d'être venu nous en parler.
1: Mais merci de m'avoir accueilli.
0: À la prochaine, Sam.
1: À bientôt, merci pour tout.

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4: Bonjour.
5: Bienvenue dans Décibel. C'est la première fois que vous venez dans l'émission.
4: Et complètement, comment j'ai pu manquer ça, Décibel?
5: Voilà.
4: En courant.
5: Exactement. En tout cas, je suis ravie de passer ce petit moment ensemble à l'occasion donc de la sortie The Kiss the Beast. L'album commence par la chanson du même nom, un vrai générique de début comme on les aime.

Chanson que vous allez écouter une fois et chanter 150 000 fois. Voilà, c'est le principe de ce Kiss the Beast. Alors, avant de se plonger dans l'album, Sébastien, j'avais envie qu'on fasse un peu les présentations, puisqu'on ne s'est jamais parlé ici, et dire que c'est super réjouissant d'avoir un artiste tel que vous dans l'émission, parce qu'en fait, il y a plein de portes d'entrée à votre travail. Il y a des gens qui ont pu vous découvrir sur la bande originale de Lost in Translation, le très beau film de Sofia Coppola en 2003, avec Fantino,

Votre ritournelle qu'on utilisait tout à l'heure en générique de bienvenue. Alors oui, elle date de l'album Politics en 2004, mais elle était aussi jouée merveilleusement à la cérémonie d'ouverture des Jeux Paralympiques Paris 2024.

0: C'est quel genre de souvenir ça pour vous, cette cérémonie des JO?
1: Grand souvenir, vraiment, c'était vraiment très impressionnant à faire. Déjà, j'étais très content qu'on m'invite, qu'on me propose de le faire. Je me suis dit, ah bah, vraiment, c'est sympa, quoi. Je me voyais finir au fond d'une cave tout seul, et puis en fait, non, on est venu me chercher, et on m'a mis en plein soleil, voilà. En vrai, j'étais hyper content qu'on m'appelle pour faire ça. J'ai des grands souvenirs, je l'ai dit souvent, mais j'adorais ce convoi qui venait me chercher à les maisons pour aller répéter sur place, donc avec des policiers, des motards qui ouvraient le chemin, comme ça, Paris n'a jamais été aussi fluide.
0: C'est ça.
1: C'était journée porte ouverte, quoi.
0: À la Concorde en 5 minutes.
1: Et c'était génial de vivre Paris comme ça. En plus, en vrai, franchement, je veux dire, Paris sans embouteillage, c'était vraiment merveilleux. Donc ça, j'adorais ça. Surtout les enfants, il y avait ce côté convoi présidentiel qu'on aimait beaucoup.
0: Ouais.
1: Et puis, j'ai adoré être sur la place de la Concorde comme ça, mais transformé. Moi, surtout que bon, c'était à la fin de l'été, il faisait hyper beau et le ciel bleu, cette ambiance de fin d'été et tout. D'habitude, déjà, j'adore ça, la fin de l'été. Mais là, en plus, avec cet événement-là, alors, c'était vraiment magique, quoi.
0: Ouais, côté patrimonial aussi, quand même, de se dire que oui, vous avez une carrière, on l'a dit, voilà, de 25 ans, forcément plein de bons moments. Vous avez voyagé partout dans le monde avec votre musique, mais là, cette chose-là de représenter la France, ça fait quelque chose à l'ego ou pas du musicien que vous êtes?
1: Ouais, quand même pas mal, je dois dire, c'est vrai. Et puis après, j'ai été fait chevalier des arts et des lettres, et je crois que c'est pour ça, j'ai l'impression, parce que c'était dans la foulée. Donc j'imagine que ça a eu une influence. Je sais pas, j'ai jamais su vraiment pourquoi j'avais été fait chevalier des arts et des lettres, mais ça, à mon avis, c'est pour ça. Et puis, c'est vrai que, alors, autant je suis complètement apolitique et puis j'ai un refus de l'autorité totale, mais enfin, même si j'ai un super bon feeling avec la police, je me souviens notamment une fois à Cannes,
0: ouais.
1: J'avais été au jouet club de Cannes, et moi j'achète beaucoup de cadeaux aux enfants, enfin bon, je suis très bon.
0: Vous en avez à vous, puis j'imagine qu'il y en a en plus des enfants autour de vous.
1: Non,
0: vous
1: les gâtez. Là, c'était vraiment mes enfants,
0: vos enfants.
1: Les miens, ouais. Quoi. Et on avait tellement de sacs, donc on marchait un peu comme ça dans la rue, et carrément, des policiers m'ont reconnu, et nous ont aidé à porter les sacs de jouets jusqu'à l'appart, donc j'étais là, ouais, super.
0: C'est classe.
1: Et donc, mais alors, voilà, donc, mais enfin, en tout cas, c'est vrai que je me sens toujours un petit peu, c'est ce que je dis souvent, mais un peu renégat. J'ai l'impression de vivre tout seul dans ma cabane. Enfin, je vis pas dans une cabane, et en plus, je vis pas du tout seul. Mais c'est une impression que j'ai un peu comme ça. Donc là, le fait de participer à un truc un peu commun, de partager ça avec les gens qui habitent le même pays que moi, ça m'a fait hyper plaisir, carrément.
0: Sinon, j'ai une théorie pour la médaille. C'est peut-être pour l'Eurovision. Allez savoir. Moi, j'ai un souvenir ému de Sébastien Tellier, Eurovision 2008. Il entre sur scène en voiturette de golf. Moi, j'ai trouvé ça so chic, so French. Elle est encore dans ma playlist, cette chanson divine.
1: C'est
0: moi,
1: sympa.
0: J'ai trouvé extra.
1: Ah, c'est sympa. J'étais content avec cette chanson parce qu'en fait, on croit que derrière, ce sont des voix qui chantent comme des chœurs. Mais en fait, donc, les gens de l'Eurovision m'ont obligé à ce que ces espèces de chœurs qui arrivent derrière, choup, wap,
0: ouais.
1: Du choup, soient chantés en vrai. Mais en fait, non, moi, tout ça, ces sons-là, je les ai avec un synthé qui était le Roland RD700. Enfin, je veux pas être trop technique, mais, et j'avais, une fois, j'avais loué ce synthé pour un concert. Enfin, bon, bref. Et puis, j'étais tombé sur ce son-là qui est un son magique.
0: Ouais.
1: On appuie, on met quelques doigts et ça organise. Ça organise toute une chorale. Et j'avais adoré ce truc-là. Et je m'étais dit, un jour, je m'achèterai. Donc, je me le suis acheté. Et puis, en m'amusant avec à la maison, j'étais tombé sur cette chanson. Mais en fait, j'avais commencé, c'est rare d'ailleurs, dans une chanson, j'avais finalement, d'une certaine façon, commencé par les arrangements. Parce qu'en appuyant sur le synthé, ça faisait choupi-wapi-wapi-la. Et puis, par-dessus, j'avais inventé une petite mélodie et ça donnait divine, quoi.
0: Bah, moi, j'aimais beaucoup. Voilà. Donc, moi, pour ça, je vous aurais filé la médaille. Que ce soit pour ça ou pour les JO. En tout cas, elle est là, la médaille de chevalier des arts et lettres. Bravo à vous, Sébastien.

0: c'est une chanson qui s'appelle Copycat. Copycat, c'est un, dans le meilleur des cas, un copieur. Dans le pire des cas, c'est-à-dire ce qui vous est arrivé, c'est une usurpation d'identité. Ce qu'il faut dire, c'est qu'en plus de tout ce que j'ai cité, vous êtes aussi hyper célèbre, pas que pour votre musique, mais aussi parce que vous êtes un des rares hommes à être une égérie Chanel. Donc vous êtes aussi beaucoup dans les magazines de mode, dans la presse, etc. Et donc vous avez atteint un degré de célébrité qui fait que quelqu'un s'est fait passer pour vous.
1: Mais complètement. Alors bon, je vais appeler la chanson Copycat, mais pour moi, Copycat, c'est un serial killer qui imite les crimes d'un autre serial killer, j'imagine.
0: Ah, oui.
1: Mais en fait, la chanson, parce que j'allais pas l'appeler l'usurpateur, qui sonne moins bien que Copycat.
0: C'est pas faux.
1: Copycat, ça tape.
0: Ouais.
1: Bon voilà, donc l'usurpateur, ça claque un peu moins évidemment. Mais enfin bon, oui, c'est ce monsieur qui a utilisé mon nom, en fait, il se faisait passer pour moi.
0: En utilisant votre look aussi, qui est très connu.
1: Avec le même look et tout, ouais. Pour aller en boîte gratuitement, des cocktails gratuits, des vêtements gratuits chez Chanel, des dîners en ville avec des grands patrons et tout ça. Et en fait, c'est marrant parce que... Enfin, c'est marrant, c'est pas du tout marrant, c'est absolument atroce, mais le... Parce qu'en fait, il a volé donc mon nom, c'est ce que j'ai dans la chanson, mais aussi... Il a volé une vie que je ne mène pas, parce que moi je ne fais jamais de grands dîners en ville avec des grands patrons.
0: Ouais.
1: Je ne l'ai jamais fait. Et puis et quand je vais quand
0: c'était ça le pire
1: Chanel,
0: pour vous, c'est qu'il donnait une image de vous un peu cracra que vous n'êtes pas.
1: Mais complètement.
0: Ouais.
1: Son côté cracra. Ah ouais.
0: Ouais. Non, puis,
1: moi bon, il y a très très longtemps, c'est vrai que j'allais en boîte de nuit tous les soirs, mais encore une fois, moi j'y allais, je cherchais l'amour, je cherchais une petite amie, j'essayais un petit peu. Voilà, bon.
0: Comme tout le monde.
1: Et puis voilà, et puis non, mais je trouve que ce que j'ai trouvé plus méprisable d'une certaine façon, c'est qu'il s'est fait ami avec des gens en se faisant passer pour moi. C'est-à-dire, il allait chez dans leur appart, ils étaient ensemble, ils passaient des samedis après ensemble et tout. En se faisant... Et ça, je trouve ça, c'est bizarre ça quand même de créer des fausses amitiés.
0: Non,
1: mais ça, c'est vraiment un truc. Donc c'est ça qui m'a fait peur. Je me suis dit, bah pour faire ça, faut vraiment être quand même vachement dérangé, quoi. Donc et ça, le fait qu'il de me dire qu'il soit dérangé, ça m'a fait peur, parce qu'on sait pas à quoi s'attendre avec un mec qui est pas équilibré, quoi.
0: Oui, on veut pas qu'il se pointe, j'en sais rien, à l'école des enfants, un truc comme ça, ça fait super peur.
1: J'allais chercher
0: mes
1: enfants.
0: C'est fini, fini.
1: Je montrais mon passeport. Ah, c'est fini, fini, ouais.
0: Ouais,
1: ouais, heureusement, ouais. J'ai appelé la police et tout le bazar, quoi, je veux dire, quoi.
0: La beauté, des belles chansons, mais vous allez en trouver plein sur Kiss the Beast. Et puis, vous allez vous rendre compte que Sébastien Tellier utilise sa propre voix vraiment comme un instrument. Donc là, sur Copycat, voilà, vous avez entendu un certain traitement de sa voix. Sur d'autres chansons, c'est au contraire hyper simple. Et puis, sur Refresh, alors là, c'est incroyable.

0: c'est vous là.
1: Là, c'est moi. Alors, c'est ma voix déjà superposée. J'en ai fait beaucoup des prises.
0: Ouais.
1: Celle-là, j'ai bien dû superposer au moins une dizaine de fois ma voix. Et puis aussi, c'est ce que j'ai dit à Sébastien, parce que c'est encore Oscar Holter et Sébastien en duo qui produisent le morceau. Enfin, celle-là, quand même, la maquette, parce que je maquette tout avant de passer en production.
0: Donc, vous avez votre studio.
1: Je fais mon studio,
0: tout.
1: Là, je prépare tout. Donc là, c'était quand même très proche. Enfin, je veux pas retirer de leur talent. Enfin, il se trouve que c'était très proche.
0: Ouais.
1: Et mais par contre, j'avais, dans mon ordinateur, j'avais un truc qui permettait de faire une voix synthétique qui ressemble beaucoup à celle-là. Mais c'est-à-dire, c'est une voix synthétique, mais dans laquelle on peut pas entrer de parole. Donc ça vient. Et après, donc j'ai écrit le texte, mais il fallait recréer la même voix que cet ordinateur, mais avec du texte. Et donc on a Sébastien qui s'y est collé, et il a passé pas mal de temps à recréer exactement ce grain-là. Et c'est ce que je dis souvent, mais j'aime bien le dire, parce que en fait, c'est quand mon fils est né. Donc dans le 17e à Paris, et il est sorti, et là il a poussé un cri. Mais moi j'imaginais que les nourrissons, enfin les nouveau-nés, ça pleurait, mais en fait non, il a crié, et donc il a fait comme ça, et c'était je voulais ce grain là en fait, ce cri, parce que c'était pas juste un cri de bébé, c'était pour moi c'était, je veux dire, la naissance de l'humanité.
0: La vie, ouais.
1: Mais limite, je pense que ça, même les dinosaures faisaient presque le même son. Il y avait ce truc-là, presque irréel, ou tellement réel que ça en devient fou.
0: Primal scream.
1: Ouais, oui. Comme le groupe.
0: C'est ça.
1: Non, c'est ça en plus. Ouais. Et donc, je voulais vraiment, retrouver ça pour refresh, cette espèce de truc. Parce que refresh, ok, c'est ma propre renaissance, bon voilà. Mais c'est aussi ce fait que la vie se perpétue, et donc j'avais très envie de faire ça, et ça nous a pris des semaines et des semaines de bien restituer ce côté un peu rauque du cri, quoi.
0: Et à côté de ça, il y a des chansons comme Un dimanche en famille, où là, bah, c'est juste, c'est votre voix, c'est vous.
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0: Donc parfois vous poussez très très loin le traitement de la voix et parfois c'est vraiment très proche du naturel. Ça aussi c'est une liberté que vous vous donnez maintenant de traiter votre voix vraiment comme un instrument.
1: Oui, voilà, complètement, parce que aussi, c'est que la musique, c'est un monde très vaste. Il y a plein de trucs formidables. Il y a plein de basses différentes. Il y a plein de synthés différents. Il y a plein de trucs différents. Je sais pas, il y a de la chorale, il y a du tam-tam, il y a de l'afrobeat, il y a du rap, il y a de la pop. Enfin, c'est fou, mais c'est presque, je sais pas si on peut dire que c'est infini, mais c'est quasiment, les plaisirs de la musique sont quasiment infinis. Et donc moi, comme j'adore tout ça, j'essaye de tout mettre en fait, sans non plus que ça fasse fourre-tout quand même. Mais je pourrais pas, je me sentirais enfermé si j'allais que dans un seul truc et tout ça. J'ai envie de tout essayer, mais un petit peu comme dans la vie. Enfin, quoi que je dis ça, c'est pas vrai parce que. Enfin, j'aimerais bien, par exemple, essayer de vivre dans toutes les villes. Un petit peu à San Francisco, un petit peu à New York, un petit peu à Tokyo, tout ça. Mais je le fais pas, en fait. Ça fait depuis toute ma vie d'adulte, j'habite à Paris. Donc, je veux pas mentir aux gens. Mais c'est vrai que j'ai un peu ce côté gargantuesque de vouloir... Ouais. J'ai envie de tout, quoi.
0: Et pour la musique, un des grands plaisirs aussi, c'est d'inviter des artistes qu'on admire sur ses chansons. Pareil, on n'ose pas forcément les inviter à dîner à la maison à Paris, mais sur un album, on les invite. Et sur votre chanson Thrill of the Night, il y a la guitare de Nile Rodgers, qu'on connaît bien évidemment, de Chic. Et il y a une voix qu'on découvre, c'est celle d'une chanteuse américaine qui s'appelle Slater.

0: Jeff ne bosse qu'avec deux Français, vous et Sheila.
1: Il a bossé avec les Daft Punk.
0: Ah oui, ouais, ouais. Ah, mais ils comptent pour des Français, les Daft Punk, c'est la classe international.
1: Ils sont tellement, okay, mais ils sont archi français.
0: Trois Français alors, Daft Punk, Sheila, Sébastien Tellier.
1: oui, bah, je suis très content qu'on ait pu travailler ensemble. C'est vraiment un mec que j'admire profondément, c'est un immense musicien, c'est vraiment un génie de la musique. Et justement, quand je parlais tout à l'heure de non-réflexion, c'est ça qui est formidable, c'est de travailler toute sa vie d'un instrument, en l'occurrence, lui, c'est la guitare, et que ça semble facile. Lui, on a l'impression qu'il fait ça, mais comme il respire, enfin,
0: oui. Je veux dire, c'est... Oui, il n'y a pas de douleur, il est très fluide.
1: Voilà, il n'en fait pas des caisses, ouais. On a l'impression que c'est... Et c'est vraiment, mais ça, c'est vraiment à l'américaine, que le résultat semble vraiment des plus naturels. Et ça, j'adore chez lui. Et puis, j'adore parler de lui parce que, aussi, c'est ce que je dis souvent, mais c'est tellement vrai, il est extrêmement sympa. Alors que souvent, on imagine les stars américaines. En plus, moi, il y en a un paquet de stars américaines que j'ai un petit peu côtoyées, qui me faisaient carrément peur. Pas du tout. Il est sympa, comme je le dis tout le temps, il retient le prénom de tout le monde, il demande des nouvelles de la famille, il est humble, il est super cool. De lui émane un truc genre super sweet, il est vraiment merveilleux, quoi.
0: Je pense qu'il est très très heureux de faire de la musique. Vous parliez tout à l'heure d'amour de la musique et d'envie de bouffer toute la musique et de goûter toute la musique. Je pense que vous avez ça en commun, sans doute.
1: Alors lui, oui, parce qu'une fois j'avais fait une vidéo avec lui, enfin on avait été interviewé ensemble à Los Angeles, donc le principe c'est on se baladait en voiture dans les hills, et puis on discutait pendant cette sorte de balade en voiture, et là, donc je connais tous ses hits, les albums de Chic, évidemment j'écoutais 15 millions de fois et tout, mais là en plus je me suis aperçu qu'il avait fait plein de musique pour le cinéma, tout ça, j'étais là, bon, c'est dingue, enfin, j'en revenais pas, mais un nombre de trucs incroyables de tout ce qu'il a fait, je pense vraiment aussi... Parce que maintenant, je veux dire, il est plus, c'est pas un petit jeune, quoi. Et donc, mais il continue, il en tournée. J'avais été le voir il y a pas très longtemps, au Zénith à Paris. Et c'était génial parce que donc moi et ma femme, ils nous avaient invités, mais on avait eu le droit de regarder le concert, mais dans les coulisses, mais juste au bord de la scène, sur le côté, quoi. Donc j'avais pu bien l'observer de pas très loin, et je le voyais mais prendre plaisir. Mais c'était dingue, on a l'impression que c'était la première fois qu'il faisait de la scène carrément. Sautillait, il souriait, c'était dément, quoi.
0: En parlant de plaisir, je voulais vous remercier Sébastien Tellier parce que sur Kiss the Beast, il y a des surprises et c'est pas si commun aujourd'hui d'être surpris en plein milieu d'une chanson. Je pense par exemple à Lou, qui est une chanson vraiment pleine de surprises, puisqu'on commence sur une petite guitare flamenco, un petit voyage linguistique en Espagne. Après, il se passe ça, et puis après, il se passe encore autre chose.
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0: à des côtés crazy funk, appelons ça comme ça. Et pour moi, c'était important comme ça que tout d'un coup, c'est le naturel revient au galop, comme on dit. Enfin, j'aime pas trop utiliser l'expression, mais voilà.
1: C'est là, voilà.
0: Et donc, c'était ça que je voulais, quoi. Que tout d'un coup, paf, le pot, comme si il pleuvait, que son déguisement disparaissait un peu, et que ça y est, on voyait que c'était un loup qui se sentait tout nu, qui c'était l'urgence, la catastrophe, quoi.
1: C'est ça que j'adore chez Sébastien Tellier, c'est qu'on se dit quand même, il y a du monde et là-haut. Et non, mais si. Et je vous imagine, vous êtes tout seul en studio au départ, tenter des trucs. Vous parlez à voix haute?
0: Oui.
1: Ah, alors, j'en étais sûr.
0: Alors, c'est vrai qu'il faudrait. J'aimerais pas être filmé seul au studio.
1: Ah.
0: Enfin, si je me sentais filmé, bien sûr, j'essaierais de bien me comporter. Mais me sachant non filmé, c'est vrai que je me mets dans une sorte d'état de transe quand même. Au début, non, j'arrive plutôt tranquille. J'allume le matériel. Voilà, il faut le temps. Moi, j'adore les vieux synthés, donc le temps que ça chauffe et tout. Voilà.
1: Ouais.
0: Et puis même après le temps que ça charge, machin. Et puis au fur et à mesure, c'est vrai que je suis là. Ça monte un peu. Et après, c'est vrai que je me comporte un peu comme une bête dans le studio, parce que si je compte beaucoup sur le chaos pour créer, parce que je pense que parfois la musique, c'est comme si la musique préexistait déjà. Il y a 88 touches sur le piano, donc tout existe un peu à l'avance, mais pour aller les chercher, ces notes là il faut se mettre dans des états pas possibles. Et puis même certaines mélodies, c'est pas qu'intellectuel, il y a un truc physique aussi. Il faut se mettre dans un état pour se dépasser. On se dépasse pas que psychologiquement, il y a un truc physique aussi, c'est de mettre dans certaines postures, ou justement d'avoir tellement essayé de trouver un truc, on est épuisé, c'est justement enfin quand l'épuisement il arrive qu'on trouve le truc. Donc il y a toute une série de trucs, et c'est vrai que si on me filmait en studio tout ça, je pense que j'aurais l'air d'un bombardeau. Enfin, déjà que c'est pas loin, mais effectivement. Mais ce qu'il y a, c'est que j'adore cette solitude, parce que en studio aussi, c'est que c'est comme si j'étais face au miroir aussi. Je peux pas me mentir à moi-même. Et donc il y a ce truc là. En fait, c'est des grands moments de vérité pour moi. J'ai vraiment rendez-vous avec moi-même quand je suis tout seul en studio. Et là,

0: avoir un look de chanteur de hard rock ou de bûcheron canadien et prenez une masculinité plus douce.
1: Ben oui, c'est très important pour moi.
0: Ben oui.
1: D'être doux. Ben déjà, je pense plus. Parce que avant, on valorisait, même dans le cinéma, tout ça, on valorisait un peu les brutes ou même pas. Pas forcément des ordures, mais un peu des... Où je me souviens de cette série, L'homme qui tombe à pic. Bon, le mec, il est un peu rentre dedans, il a un gros 4x4, il passe à travers des cercles de feu, enfin, des trucs un peu comme ça.
0: Et il pleure pas.
1: T'as dit que maintenant, c'est plus pareil. Et on s'est rendu compte qu'en fait, ce mâle dominant, ce mâle alpha, il était un peu relou, quoi. Hein, et puis, il embêtait un peu tout le monde, il prend trop de place, il gêne, il parle fort au resto, il roule vite sur l'autoroute. Enfin, il est pénible, ce mec. Donc, on n'en veut plus de ce mec. Il est trop pénible, trop nuisible. Donc, il faut bien inventer un autre style, finalement, un autre style de perfection, parce que bah, quand même, il peut y avoir éventuellement quand même encore dans les séries ou dans les films des hommes. Alors, comment ils vont être, ces hommes?
0: On accepte de les voir.
1: On accepte quand même de les voir. Et donc, bah, il faut bien les définir, les redéfinir un petit peu. Mais c'est vrai que maintenant, il y a beaucoup de séries ou de films où l'homme, dans ce film, dans ces séries, c'est un chouette mec.
0: Ouais.
1: C'est pas un mec qui vient là pour tout défoncer. C'est des mecs bien, quoi, coolos, quoi. Et donc, c'est ça. C'est juste ça. Donc, moi, j'imaginais, voilà, l'homme du futur, ou mais un futur proche. Hein. Et,
0: oui, bah, ne faites pas attendre trop longtemps.
1: oui, voilà.
0: Le plus proche possible.
1: voilà. Mais après, il faut pas non plus. Enfin, tout ça, naïf de cœur, tendre et rêveur, ok. Mais il faut pas non plus être mielleux, au gnangnan, machin. Il faut. C'est juste qu'il faut que ça soit sweet, quoi. Tout

0: ça.
1: Sébastien Tellier, après vous avoir remercié pour cet album et souhaité une très belle tournée, qu'est-ce qu'on peut vous souhaiter pour la suite ?
0: Je pense qu'il faudrait quand même inventer une sorte de médicament où on puisse manger autant qu'on veut sans grossir. Ce serait vraiment mon rêve.
1: Ça, c'est cool.
0: Enfin, moi, c'est ce que je fais, mais je me le permets que l'été. J'essaye de faire que des repas de suite avec frites. Enfin, à part le petit déjeuner. Et l'été, alors c'est pas l'été dernier, mais l'été d'avant, j'avais réussi à faire 17 repas de suite avec frites.
1: Ouais.
0: Et puis après, malheureusement, c'est la fin des vacances, c'est dur à dire.
1: Si vous vous présentez au présidentiel, je vote pour vous, j'adore ce programme. Sébastien Tellier était dans Décibel. Merci beaucoup, Sébastien.
0: Merci à vous.
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entre soul, funk et pop soyeuse, De Velours, c'est un style à part sur la scène toulousaine. Un univers rétro et sensuel où chaque note semble caressée par la lumière. Avec son groove élégant et sa voix feutrée, De Velours ravive l'esprit des années 80 tout en y insufflant une modernité pleine de charme et de justesse.

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2: Jolie bouteille, sacrée bouteille, veux-tu me laisser tranquille?
0: Je veux une petite révolution est en train de se jouer et elle ne pèse pas bien lourd. Juste 55 grammes. 55 grammes en moins par bouteille, autant dire... Même pas le poids du cassis que l'on met dans un kir royal.
3: Tu bois des kirs, toi ?
0: Bah oui, je bois des kirs, avec modération, bien sûr. Mais revenons à notre bouteille. 55 grammes en moins, je disais.
4: Elle est légère, légère !
0: Ce régime minceur pourrait bien alléger sérieusement le bilan carbone de toute la filière, racontent nos confrères de Lyon Républicaine. Testé par les caves de Bailly-la-Pierre à Saint-Brie et conçu par Veralia, le géant européen du verre, cette nouvelle bouteille passe de 775 à 720 grammes. Visuellement, rien ne change. À l'œil nu ou en main, on n'y voit que du feu. Mais derrière cet allègement invisible se cache un vrai coup de pouce pour la planète.
5: Eh bien, c'est une merveilleuse invention,
6: Merveilleuse invention.
0: Car aujourd'hui, le gros problème environnemental du vin, c'est la bouteille. Produire du verre, ça chauffe fort, des fours à 1800 degrés et beaucoup d'énergie. Alors forcément, chaque gramme économisé, c'est du CO2 en moins dans l'air. À grande échelle, le calcul est vite fait. 1 million de bouteilles allégées, c'est 18 tonnes de CO2 économisées.
7: Tu sens l'impact là ?
8: Ah oui, je sens l'impact.
0: Un gros impact, hein, mais il a fallu 2 ans de tests, de modélisation et d'essais en conditions réelles. Eh oui, encore raté. La bouteille devait tenir le choc, supporter la pression, le transport, le vieillissement en cave. Et les gens qui font de la musique avec. Maintenant, la transition va se faire en douceur. Chez Bailly-la-Pierre, cette démarche s'inscrit naturellement dans une philosophie déjà bien ancrée, stocker, produire et avancer pas à pas vers un crément plus éco-responsable.
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9: Vous aimez manger des fruits de mer? Alors vous allez adorer ce dont on va vous parler maintenant. Parce qu'en matière de fruits de mer, il y a ceux qui les pêchent, ceux qui les mangent et ceux qui les déshabillent avec une dextérité déconcertante.
10: Je m'appelle Lucie Descharles et je suis vendeuse à l'aubette du Berlioz à Étaples-sur-Mer.
11: C'est pas l'homme qui prend la mer, c'est la mer qui prend l'homme. Ta-ta-tin.
9: Mais alors, c'est quoi le Berlioz exactement, Lucie ?
10: Le Berlioz, c'est un chalutier de moins de 12 mètres qui fait de la coquille Saint-Jacques d'octobre à mai. C'est le chalutier de mon mari et de mon beau-frère Bertrand Descharles.
9: Et alors vous, votre rôle, c'est de vendre évidemment la marchandise, mais en plus, vous la déshabillez.
10: Ouais, on décoquille devant le client il aime bien ça, et moi j'aime le contact avec les clients directement qui demandent ce qu'on veut, et puis on a le produit de la pêche de littoral.
9: Et ben alors allons-y, décoquillons, mais avec doigté.
10: Alors, on prend la coquille dans la main, on lève avec le couteau, il y a un petit trou sur la gauche, c'est bien fait la nature. On racle bien pour pas abîmer la coquille, on enlève la première barre, deux, et puis on racle bien la belle coquille Saint-Jacques de nos côtes.
9: Ah oui, c'est beau.
10: Voilà, magnifique.
9: Et c'est sûrement bon. Et ça fait longtemps que vous déshabillez les coquilles Saint-Jacques ?
10: J'ai fait des études de comptabilité, j'ai rencontré mon mari, il avait un bateau de 25 mètres. À un moment, il s'est dit, on arrête les 25 mètres, on va prendre un 12 mètres, mais on va ouvrir une étale de pêche. Et je ne connaissais rien du tout, parce que moi, je suis une bureaucrate. Je me suis dit, allez, je me lance. Et j'ai appris moi-même les poissons, j'ai appris à décoquiller. Et j'ai adoré le contact avec les clients, j'ai adoré sortir de mon bureau.
9: Lucie, vous êtes une femme heureuse de septembre à mai, mais alors le reste de l'année, qu'est-ce que vous faites ?
10: Le matin, je fais la coquille, l'après-midi, je suis dans mon bureau, et de mai à septembre, quand on ne travaille pas, je suis au bureau, et je m'ennuie de mes clients, et je m'ennuie de l'ambiance des aubettes.
9: Alors Lucie, sérieusement, ce boulot, ça ne doit pas être facile tous les jours, vu la météo.
10: Mais ça va, en fait, le sourire des clients, c'est génial. On oublie, en fait, le froid. Puis ça conserve bien, en plus.
9: Oui, et ça laisse les coquilles Saint-Jacques à bonne température. Bon, alors il ne reste plus qu'à passer à la dégustation. Et puis vous, n'hésitez pas à passer par Étaples-sur-Mer pour rencontrer la belle petite famille et déshabiller l'une ou l'autre coquille Saint-Jacques.
10: Moi, c'est ici, dans les aubettes d'Étaples-sur-Mer, que j'ai du plaisir à vendre la pêche de mon mari et de rencontrer des personnes merveilleuses.
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14: L'outem qu'il a Bolle-Marie. Donc la coccinelle en française, qui trobe qui est eu un petit insecte herbe béroy et qui porte escadence. Un petit insecte très joli et surtout qui porte chance. 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
14: Sauf qu'à Boulut réparti et l'Omeka qui est la Minjad.
13: Oh non.
14: Donc une fois, je faisais une balade avec ma famille et pour rire, j'avais donc mis un costume de coccinelle. Et donc il y a une vraie petite coccinelle qui est donc venue se poser sur mon épaule. Sauf que bah, quand elle a voulu s'envoler et continuer sa route, bah, mon chien l'a mangée.
13: Merci, sœur.
14: Merci.
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13: Adieu.
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1: À Aubervilliers, Sèvres ou encore rue Fédère dans le 11e arrondissement de Paris, les Baltos sont encore bien présents dans notre région et Thierry Boeuf nous en fait la cartographie au-delà bien sûr de nous raconter leur histoire. Voici la saga Bistrot de Paris.
2: Et le cocktail américain, c'est quoi?
3: C'est un coquelet grillé avec une sauce américaine, tomates, échalotes, une pointe de cognac, du vin blanc. C'est un peu relevé.
4: Un déca.
5: Pâté, jambon, c'est du cornet, gruyère, chantal, rosier, jambon de pays.
6: Eh ben tout ça, ça valait dans la blanquette.
3: Bon appétit.
7: Cigarettes, whisky et petites pépées, si vous les aimez bien roulées, papier à cigarettes, OCB. Gitane de Gainsbourg, menthol extra cool de Françoise Sagan, ronde fumée, et puis un jour de smog, 1er janvier 2008, tout s'est évaporé, les volutes et brouillards au comptoir ont disparu.
8: On a fait une soirée pour que tout le monde fume, donc musique, et puis on a mangé, et on a tous fumé. Mon collaborateur et moi, on n'a jamais fumé de notre vie, donc on a fumé une gitane maïs. Plus jamais on fumera. Hein.
7: Alors les fumeurs étaient priés d'aller fumer aux terrasses des cafés, le plaisir devenant coupable. Mais encore aujourd'hui, les marques de cigarettes font toujours enseigne. À Paris comme en banlieue, il existe encore, par exemple, des Marini.
9: 30 paquets de Marini.
7: Mais aussi des Rally, des Chiquito, des Nemrod et des Balto. 1930, la CEITA, Société Nationale d'Exploitation Industrielle des Tabacs et des Allumettes, propose aux patrons de café une aide financière. Des ameublements, des comptoirs, des terrasses. En contrepartie, l'établissement aura pour nom une marque de cigarettes ou de cigarillos. La puissante CEITA en rajoute une couche dans la presse populaire et la radio. Écoutez cette chanson publicitaire phénoménale de la marque Balto.
10: Vu sur le paquet qu'il y a un bateau à voile. C'est à cause du bateau que c'est des bateaux qu'on les appelle. Mais non, mon gros bêta, pas des bateaux, mais des baltos. Des baltos, c'est un mot qui vient de Baltimore.
7: Balto de Baltimore, imparable voyage et exotisme au bout de sa cigarette rougeoyante. Et voilà pourquoi il existe encore une bonne vingtaine de Baltos à Paris et en Île-de-France, comme celui d'Aubervilliers ou de Sèvres. Idem pour le Nemrod, rue du Cherche-Midi dans le 6e. Tout pareil pour le Rally, la cigarette qui arrive avant les autres et qui gagne, rue Fédère dans le 11e. Le Rally, où au passage, Monsieur Philippe nous régale de délicieux choux farcis. Curiosité amusante, au 59 avenue de la Motte-Piquet, un restaurant a pour nom la Gauloise, tandis qu'à quelques dizaines de mètres, boulevard de Grenelle, une autre brasserie se nomme la Gitane.
11: Avec filtre ou sans filtre, les Gitanes Caporal vous apportent sans réserve le plaisir de fumer.
7: Décidément, beaucoup de cafés-bistrots du bassin parisien ont succombé à la tentation. Après la cigarette, le jeu. Impressionnant le nombre d'établissements qui s'appellent le Vincennes, le Sulky ou le Longchamp. Témoin de la relation entre les bars PMU et le milieu mercantile des chevaux de course.
12: Pierre et Christine, ma femme, si tu savais ce qu'elle joue,
13: elle y connaît rien, mais elle y croit. Et entre nous, ce qui m'épate, c'est qu'elle gagne aussi.
14: La comprendre, Charles. Avec le PMU aujourd'hui, on joue comme on aime.
7: Oui, on pourrait largement faire une thèse universitaire sur les enseignes de bistrot, la poésie frise Le Bon Coin de ce cher Jean-Louis Brasse dans le 18e, sans oublier le mythique Au Rendez-vous des Sportifs chez Valzac, un cadre de la boxe dans le 15e. Mais la Palme d'Or revient à ce patron en Val-de-Marne qui avait baptisé son bistrot dans les années 50 ici, mieux qu'en face. En face se trouve la célèbre prison de Fresnes.
1: Ce qui ne freinera pas notre appétit pour autant, bien sûr. Merci beaucoup Thierry Boeuf, Bistrot de Paris. 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
15: Le bateau s'appelle l'Antilope. C'est le premier hein, quand on arrive.
16: Ça, oui. Nous sommes 14 bateaux sur cette portion-là de la zone 10 ZBL. Voilà.
15: Dit quoi ?
16: Zone de bateau logement. Il y a des bateaux qui ont été vendus, même certains plusieurs fois. Il y en a qui sont en vente actuellement. Les gens viennent un peu visiter pour voir plutôt comment c'est agencé. C'est quand même quelque chose de particulier parce qu'il y a quand même de l'entretien à faire. Hein, quand
15: c'est-à-dire
16: vous regardez, il faut faire de la peinture, il faut laver le bateau assez régulièrement. Hein. Si on laisse la peinture s'encrasser, on n'arrive plus à l'avoir propre. Hein.
15: Vous payez un loyer ?
16: Ah oui, tout à fait, oui. Convention d'occupation temporaire.
15: D'accord. Ah, renouvelée tous les ans ou...
16: Non, c'est tous les 3 ans. Là, on est dans la timonerie. En fait, c'est facile. Le timonier manipule le timon dans la timonerie.
15: Et le timon, c'est ce que j'appelle le volant. Ça tourne.
16: Ou le macaron, voilà, dans le terme fluvial.
15: Vous êtes né sur un bateau, m'a-t-on dit?
16: Oui, tout à fait. Je suis enfant de marinier. 10 jours après ma naissance, le premier voyage, c'est Strasbourg-Bâle.
15: D'accord.
16: Voilà, donc j'ai navigué en permanence avec mes parents jusqu'à l'âge de 7 ans que je suis allé à l'école. Et après, j'ai passé toutes mes vacances scolaires, je les ai passées à bord.
15: Ah oui, c'est ça, parce que vous, il fallait bien que vous soyez à terre pendant qu'eux, ils travaillaient. Donc voilà. Vous avez été à l'internat très jeune, j'imagine.
16: Hein, voilà, c'est un internat spécialisé pour les enfants de bateliers et de forains. D'accord. Donc, qui ne fermait pas les week-ends. Donc, on restait aussi à l'internat les week-ends.
15: Oh, tu loulous tout seul, tout le temps, à 7 ans.
16: Oui, mais bon, ça forge plutôt un caractère. Bon, c'est pas grave, hein, je veux dire, la preuve, hein, ça m'a pas... Voilà, quoi. Hein, donc, après, on a certes une façon et une vision différente des choses de la vie, quoi. Ah ouais, hein. On a toujours voyagé.
15: On peut descendre.
16: Vous descendez en marche arrière.
15: Oui, c'est un peu abrupt comme escalier.
16: Vous avez la longueur totale du pied qui est posée sur la marche. Voilà.
15: Oh là là, voilà. Super. Donc là, on est vraiment chez vous, quoi.
16: Si le bateau avait été un bateau de commerce, on serait dans la cale où on met la marchandise. J'ai habité une maison pendant 22 ans, un appartement pendant une quinzaine d'années. Je suis revenu à mes sources parce que je ne me sens pas bien à terre et que je suis mieux sur l'eau. Étant né sur un bateau de commerce, je suis revenu à mes sources, voilà.
15: C'était votre métier ?
16: Non. J'avais compris dans les années 70 que c'était un métier en perdition. Tout commençait un petit peu à aller de travers. D'ailleurs, mes parents ont arrêté dès 76 de naviguer en France. Ils naviguaient principalement en Allemagne et aux Pays-Bas. C'est là où la navigation est le mieux entretenue et fonctionne le mieux. Et puis, il y avait beaucoup de transports, il y a toujours beaucoup de transports dans ces pays-là à réaliser, ainsi qu'en Belgique.
15: Vous le pilotez, ce bateau, il bouge ?
16: Oui, bien sûr, oui, tous les ans. Finalement, on part en vacances sans faire de valise, on n'oublie rien, c'est quand même super, quoi. Je veux dire, il n'y a pas mieux, quoi. Par exemple, l'année dernière, je suis parti entre Breda et Rotterdam, pour sortir le bateau de l'eau. Donc, je suis descendu la Moselle, le Rhin, et puis le Val, jusque donc Drimlen. Et puis après, une fois que les travaux étaient terminés, puisque j'ai réalisé des travaux sur la coque, je suis remonté par des petits canaux qui sont en parallèle de la Meuse jusque Maastricht. Et là, de Maastricht jusque Nancy, j'ai pris la Meuse sur la totalité.
15: Vous avez des cartes alors ?
16: Oui, ça c'est une carte allemande.
15: Mitteleuropäische Wasserstraße.
16: Nein, Mitteleuropäische Wasserstraße.
15: Ah, très bien.
16: Les voies bleues, c'est le fleuve. Mm-hmm. Voilà. Et puis après, vous avez les grandes rivières.
15: Ouais.
16: Et puis après, vous avez tout le reste. Vous voyez, comme par exemple Vouziers, tous ces petits machins bleus. Ça, c'est le gabarit Fraissiné.
15: Ah, ça se navigue.
16: Vous voyez ? Et chaque petite arête, là, ça représente une écluse. Je navigue avec une carte électronique internationale, puisque je fais beaucoup les pays étrangers, parce qu'on n'a pas de possibilité de se rendre actuellement dans le sud de la France. Il y a 3 voies possibles et c'est très compliqué. On ne peut pas aller sur Paris, je parle en période d'été, donc voilà, c'est très compliqué. On ne peut pas descendre les Vosges, parce que c'est navigable sur une très courte durée. Donc on pourrait par exemple descendre, mais pas remonter, ou alors faut descendre et remonter l'année suivante. C'est très compliqué.
15: Qu'est-ce que ça apporte de naviguer comme ça ? C'est paisible ? Qu'est-ce que ça apporte de naviguer sur les canaux comme ça ?
16: Ben, ça apporte de la zénitude, du calme. On voit du paysage, on le voit totalement différemment que si vous suivez le canal en vélo. Vous avez une vue qui est totalement différente sur la nature. On est vraiment très proche de la nature et on voit un paysage qui est magnifique. Hein, y a des endroits où c'est vraiment très très très joli. Hein.
15: Et puis c'est la lenteur, quoi. Hein,
16: ah bah oui, hein, quand vous vous déplacez une dizaine de kilomètres heure, vous avez le temps de voir les choses.
15: Vous vous ennuyez pas, vous, hein ?
16: Jamais.
15: Merci beaucoup, je vous tiens au courant.
16: Merci bien.
15: Vous allez faire quoi, là, maintenant ?
16: Pour retour, eh bien maintenant, je vais aller me faire une petite balade, comme il ne pleut pas.
15: À pied.
16: Puis, voilà, et puis bon, j'ai des articles encore à faire sur Facebook, voilà.
15: D'accord, ça marche, super. Bon après. Bah oui, vous avez le wifi, hein ?
16: Oui, oui.
15: Ah oui.
16: Par téléphone. Mon modem, c'est le téléphone.
15: Le téléphone, c'est ça. Allez, super. J'enjambe le truc, je ne tombe pas à l'eau. Bon, bonne fin de journée.
16: Merci.
15: Merci, au revoir, je vous tiens au courant.
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1: Vous le savez, sur Ici Saint-Étienne-Loire, on adore plonger dans les trésors cachés de notre patrimoine. Anne-Berthe, bonjour.
2: Bonjour.
1: Vous êtes responsable du service des publics du site de la Chartreuse de Sainte-Croix-en-Jarret. Aujourd'hui, on va se mettre dans la peau d'un moine chartreux, parce que c'est la Chartreuse de Sainte-Croix des plus habitées par les moines. L'ordre, lui, existe toujours.
2: Silence, prière et travail. Voici ce qui ponctue le quotidien d'un moine chartreux.
1: Bon, jusqu'ici, rien de très surprenant.
2: C'est vrai qu'on n'en attend pas moins des moines. Mais si j'ajoute solitude, là on entre un peu plus en détail dans la vie d'un chartreux. En effet, l'ordre des chartreux a pour spécificité d'être un ordre semi-érémitique.
1: Alors là, ça se complique.
2: Oui, alors semi-érémitique, cela signifie que les chartreux vivent une très grande majorité de leur temps seuls, dans des cellules individuelles, appelées aussi ermitages. Chaque père vit dans un espace de 2 ou 3 pièces, doté d'un petit atelier et même d'un jardin.
1: Bon, il faut aimer la solitude.
2: Oui, c'est en effet la condition sine qua non de la vie en chartreuse. Il ne faut pas être très bavard non plus, car les chartreux vivent en silence. Et même dans les quelques temps communautaires qui ont lieu à l'église ou au réfectoire, ils ne se parlent pas entre eux. Le seul moment d'échange se fait lors de la promenade hebdomadaire. Une fois par semaine seulement, les moines sortent marcher hors de l'enceinte de la chartreuse et peuvent alors discuter en petits groupes.
1: Donc le reste du temps est consacré à la prière.
2: Oui, les temps de lecture et de prière sont bien sûr très importants. Tout au long de la journée, comme de la nuit d'ailleurs, on compte pas moins de 8 offices liturgiques par 24 heures, sans compter les temps de prière ou d'étude de la Bible en solitude.
1: En dehors de ces temps de prière, quelles sont les activités des moines ?
2: Alors depuis toujours, l'idéal des chartreux, c'est d'être le plus autonome possible. Les chartreuses sont le plus souvent situées dans des endroits assez isolés, afin de respecter le silence et la solitude des moines. Les moines doivent ainsi s'occuper de leurs besoins quotidiens. Un temps de travail manuel est d'ailleurs aménagé l'après-midi. Couture, menuiserie, jardinage, les activités ne manquent pas.
1: Merci beaucoup Anne-Berthe et à très bientôt pour un prochain numéro.
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3: Laetitia, 54 ans, j'habite à Saint-Jean-de-Bray, je fais partie depuis toujours de l'association ANCO. Alors ANCO, pour faire court, c'est Association Navigation sur le Canal d'Orléans, et on milite pour la réouverture de ce canal à la navigation, en le gardant dans son jus du XVIIe siècle, quelque chose de très naturel, on n'a pas envie du canal du Midi. Alors le permis bateau, moi je l'ai passé en 1997, j'étais toute jeune maman.
4: Ça vous fait quoi Laetitia quand vous conduisez un bateau ?
3: Alors moi ça me vide complètement la tête, je suis heureuse, en fait j'aurais pu en faire mon métier. C'est mon échappatoire.
4: Grand bol d'air.
3: Ah oui, complètement. Le canal, c'est très calme, c'est serein. Et les écluses, moi j'adore, c'est sympa.
4: Pourquoi vous adorez ?
3: Parce que d'une écluse à l'autre, surtout sur notre canal qui est déclassé, il y en a qui pulsent au niveau de l'eau. Il y a certaines écluses, ça passe par en dessous, on est soulevé doucement. Quand on est tous ensemble dans les écluses, on attend, on se marre bien. Et c'est simple. Hein.
4: C'est quoi les discussions entre mariniers quand on attend ?
3: Oh là là, je ne sais pas si je dois le dire. Non, mais on chante, on rigole, c'est vraiment...
4: Vous avez une petite chanson de marinier, là, à nous chanter ? Oh, a cappella ?
3: A cappella, je chante très mal. Après, ce serait bienvenue sur le port d'Orléans. Eh oh, bienvenue au port d'Orléans, eh oh. Voilà, mais je suis nulle en chanson. Hein.
4: Ah non, c'était pas mal, moi, je l'aurais bien fait plus fort, quoi.

0: Et c'est un milieu où il n'y a pas beaucoup de femmes.
1: Alors en effet, mais je pense qu'il y en a de plus en plus, surtout la Loire, ce qu'on appelle la Loire d'en bas, parce que nous on est la Loire d'en haut.
0: Attendez, c'est quoi la Loire?
1: La Loire d'en bas, ce serait plus vers Chalonne et puis arriver vers l'estuaire. Il y a beaucoup plus de jeunes sportifs, j'ai envie de dire, mais nous on va essayer de rajeunir aussi de ce côté-là. J'ai toujours très bien été accueillie de toute façon, je me suis même pas posé la question à vrai dire de savoir si j'étais une femme et qu'avec des hommes, je n'ai pas fait attention à ça.
0: Est-ce que vous avez des rêves ou des ambitions avec le canal d'Orléans, des voyages?
1: Le rêve, ce serait bien sûr qu'il soit réouvert à la navigation, que tout le monde puisse faire ce fameux triangle d'eau, canal de Briare, canal d'Orléans et la Loire. Ça dépayse complètement.
0: Qu'on a l'impression, du coup, là, quand on est sur ce triangle d'eau, d'être encore dans le Loiret.
1: Non. Non, non. Pour avoir fait le bief de partage, donc c'est vers Suré-aux-Bois il y a plusieurs années, j'avais l'impression, j'ai jamais été, hein, mais d'être en Amazonie.
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3: Quand il y a des prédateurs, bah, mais sa tête dans le sable, au moins ils disent que c'est un pot avec des roses qui dépassent.
4: Pourquoi l'autruche met de temps en temps sa tête dans le sable?
5: Pour peut-être manger les bêtes dans le sable.
6: Pour manger ce qui est dans le sable, pour tout simplement voir ce qu'il y a dans le sable.
7: Pour dormir.
4: Si elle veut voir ce qu'il y a dans le sable et qu'elle met sa tête dans le sable, elle voit plus rien.
6: Bah, peut-être qu'elle résiste au sable.
4: Ou alors elle a une frontale.
6: Je pense pas.
8: C'est peut-être pour manger ce qu'il y a dans le sable, mais plus profondément avec sa bouche.
3: Quand il y a des prédateurs, bah, met sa tête dans le sable. Au moins, ils disent que c'est un pot avec des roses qui dépassent.
9: Oh, les jolies fleurs!
8: Comme ça, elle voit pas ce qui se passe autour et elle a plus peur.
4: Qu'est-ce que vous faites si quelqu'un vous court après?
8: Courir. Dire à quelqu'un qu'on a besoin d'aide.
4: Tu vas pas mettre ta tête dans le sable.
8: Bah non, sinon il peut nous attraper facilement.
3: Ou alors sinon on lui met un coup de poing dans la figure, au moins bah c'est lui qui a la tête dans le sable et nous on s'en va.
4: Mais pour l'autruche alors elle?
6: Pour l'autruche c'est facile, elle court plus vite que nous.
4: Et vous savez comment on fait des petits autruches?
6: Une fois qu'ils sont dans l'œuf, bah ils cassent la coquille, ils sortent.
4: Donc c'est avec des œufs?
6: Bah oui.
4: Vous avez déjà vu un œuf d'autruche?
6: J'ai cru en voir un en vidéo, mais non. Il est comme les œufs normaux, mais quand même un peu plus gros.
10: Oh, plus ils sont gros, plus les œufs.
6: Bah, l'œuf, je l'ai déjà vu, mais pas en vrai. L'œuf, il est gros comme ça.
4: Il est en effet très gros. Comment est-ce qu'on peut avoir une poêle suffisamment grande pour faire un œuf au plat d'autruche?
6: Tu fabriques soit une grande poêle ou...
9: Non, pas la poêle à frire!
6: Soit... T'essayes de trouver une grande poêle, bah comme ça c'est bien. On a des poêles grandes, mais ça suffit, des poêles comme ça, ça suffit.
11: Ou alors on le fait tout simplement pas cuire, on les laisse vivre.
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1: C'est un événement littéraire dont on vous parle dans Toujours à la page, la sortie du nouveau roman de Marion Fayol, autrice et illustratrice dromardéchoise, plusieurs fois primée au Festival d'Angoulême. Marion Fayol a rencontré l'année dernière un immense succès avec son premier roman, poétique et poignant, Du même bois, dans lequel elle évoquait l'histoire d'une ferme ardéchoise, génération après génération. Petit fruit, c'est le nom de ce second titre, est paru chez Gallimard. Et c'est l'histoire d'une femme à qui, mois après mois, la nature refuse d'offrir un enfant. Tandis qu'elle brasse questionnement, chagrin, culpabilité, son mari reste imperméable à ses émotions. Jusqu'au jour où s'impose chez eux un inconnu, un étranger, un homme qui dit pourtant reconnaître en la femme son amour de jeunesse perdu. D'ailleurs, c'est étrange, ses mains à lui sont de la couleur de la robe de la femme. Et il ne cesse de vouloir la dessiner, la croquer sous tous les angles. En résulte un curieux ballet, un poétique triangle amoureux auquel nous allons assister. Marion Fayol.
2: Le livre parle en effet du désir d'enfant, même si je pense qu'il parle du désir, du manque, de l'absence, de manière peut-être beaucoup plus large que simplement le manque de l'enfant. En tout cas, cette femme, elle est en proie à une forme d'obsession. Chaque mois, elle a envie d'avoir un bébé dans le ventre et chaque mois, c'est un échec. Et dans son couple vient apparaître une sorte d'étranger. Donc, elle attend un enfant et l'enfant n'arrive pas. Et il y a quelqu'un qui vient se glisser dans leur maison alors même qu'ils essaient de le rejeter. Donc, c'est aussi une sorte d'ambivalence entre ce qu'elle désire et qui vient pas et ce qu'elle rejette et qui vient. Et pour moi, les trois personnages du livre sont tous des personnages qui sont un peu enfermés. Ça m'intéressait d'avoir trois personnages qui finissent par se parler, par quelque chose de commun. Et ce commun, je pense qu'il est à la fois la question de l'obsession et la question de l'absence ou du manque ou du fantasme aussi.
1: Il y a quand même quelque chose d'un peu surnaturel qui relève du conte ou de la poésie dans ce que vous écrivez.
2: Quand j'écris, je me sens proche de la poésie plus que du roman d'une certaine façon. Et c'est très important pour moi que l'espace du livre, comme dans l'espace des dessins, soit pas exactement l'espace de la réalité, en tout cas qu'il y ait toujours une part de symbolique ou de surréalisme qui vienne créer un espace qui est celui du livre et qui est un petit peu à côté du réel pour peut-être être plus réel que le réel. Et c'est important pour moi que mes livres contiennent plusieurs discours, enfin qu'en tout cas on puisse les lire, et puis on puisse les relire, et puis encore les relire comme s'il y avait plusieurs couches, et que le lecteur puisse aussi glisser sa propre voix à l'intérieur de ce que je propose.
1: On ne sait précisément où l'action se déroule, ni à quelle époque, mais comme toujours avec Marion Fayol, la nature est partout. Elle traverse les personnages, et son écriture pose des images, des émotions, un rythme aussi. Elle offre comme un moment en suspens, hors du temps. Marion Fayol révèle une nouvelle fois que son talent d'écrivaine n'a rien à envier à celui de dessinatrice dans ce petit fruit paru chez Gallimard.
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3: Salut Brézizel.
4: Comment elle s'appelle?
3: Alors, je m'appelle Oriane, j'ai 33 ans.
4: Et tu fais quoi dans la vie?
3: Et mon job, je suis graphiste.
5: Je voyais plus le genre graphiste, une bonne trentaine.
6: Ah oui, c'est étonnant.
7: Qu'est-ce que vous foutez là?
3: Je suis dans les petits bonheurs.
8: Le bonheur aussi peut arriver comme ça.
9: Vous habitez où, vous m'avez dit?
3: J'habite à Quimper et je suis arrivée ici parce que je voulais vivre en Bretagne et j'ai trouvé un emploi ici, dans le Finistère.
10: On t'a trouvé du travail.
11: Comment tu as fait pour deviner? Elle est extraordinaire, ta mère.
3: J'ai cherché dans les 4 départements et c'est tombé dans le Finistère et moi j'adore Quimper, donc je suis ravie.
12: Pourquoi croyez-vous qu'on l'adore?
3: Ça s'explique pas trop, j'avais l'impression que j'appartenais à cette région. J'ai tout fait pour arriver ici, mais je sais pas trop pourquoi et je suis super heureuse.
13: Heureusement que vous avez pas compté sur moi, hein, parce que sinon il fera ça le temps.
14: On ira se balader ensemble un de ces jours, tu veux?
3: Mon coin préféré quand je me balade, c'est au bord de la mer et surtout la plage de Sainte-Marine.
15: Quelle plage?
3: Combris de Sainte-Marine, puisque la plage est sublime avec les dunes assez nature. Ça a été le coup de foudre avec cette plage-là.
16: Sur la plage, j'irai te chercher des coquillages.
0: Et le premier baiser, Quand est-ce que vous vous l'êtes donné?
3: Alors moi, je me souviens que quand j'étais en primaire, il y avait beaucoup de garçons qui s'intéressaient à moi. Mais alors moi, j'y connaissais rien. Donc j'ai eu des cadeaux, j'ai eu des bagues, j'ai eu des trucs comme ça.
6: S'ils veulent te faire un cadeau, refuse pas.
3: Et je pense que les pauvres, ils n'avaient pas beaucoup de réponses. Et moi, après, c'est arrivé assez tard. Ouais. Oui, si, c'était au lycée. Mais pareil, c'était pas moi qui étais intéressée, c'était toujours le garçon, quoi. Je me cherche encore, je pense.
7: Moi, je m'en fous parce que j'ai un amour chez moi et un amour à l'école. C'est qui? C'est mon cousin, mais je suis comme ma mère, je préfère le célibataire.
0: Prononcez trois fois la phrase impossible.
3: Ok, la jolie rose jaune de Josette Johnny dans le jardin. La jolie rose jaune de Josette Johnny dans le jardin. La jolie rose jaune de Josette Johnny dans le jardin. Ah, ça va.
10: D'où elle sort cette Josette? Qui a lancé cette Josette?
3: Moi je connais Tadery. Tadera, Tadery, Tantan.
15: Bravo! Merci! Bravo!
3: Allez, salut.
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17: Gros vin là, il est ben trop bon pour la modurer.
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17: À modurer le vin, ça veut dire y rajouter de l'eau. Je vous avoue que je connaissais pas ce mot-là, puis que je l'ai trouvé dans mes livres. 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Si par hasard, la souée vous amène par chez nous, jabio dégraissé, ou rentrez jamais au ch'ti domaine, buvez plutôt l'eau du fossé. 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C'est épais, ça saoule, et ça tache, le fond du verre, et devient noir et bleu. Quand que ça pendait à la moustache, on croit voir goûter du sang de bœuf. 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

0: ici à la Souterraine, en passant devant le tiers-lieu, la maison d'à côté, peut-être que vous vous êtes déjà demandé ce que c'était avant. Eh bien, on a trouvé des personnes pour nous répondre. Annick et
1: Roger Boulevard.
2: Je remonte en 1946, où c'était avant un café-restaurant-pâtisserie. Les jeunes filles venaient avec leurs copains et ils mangeaient beaucoup des pâtisseries, notamment des bonnes brioches, qui étaient vraiment délicieuses. Les propriétaires de ce restaurant étaient assez âgés, c'était monsieur et madame Piton. Ils ont revendu leur commerce en 1952. C'est monsieur et madame Poti qui étaient bouchers de profession. Monsieur Poti et sa femme Alice ont repris donc le commerce. Alice tenait la boucherie plus le café qui était resté. Bah, je suis arrivée quand ça a été revendu ici aux personnes qui ont fait la maison d'à côté en 2017.
0: Hein? L'actuel café, c'était là où il y avait le café avant ?
2: Non, pas du tout. Alors, l'actuel café d'aujourd'hui était l'ancienne boucherie. Quand les parents ils se sont mis à la retraite, les enfants n'ont pas repris la succession. Donc, c'est pour ça que ça a été revendu en 2017 pour devenir la maison d'à côté.
1: Ma sœur fréquentait mademoiselle Pouty, mais le reste, je ne pourrais pas vous en dire plus. Hein.
2: Ici, par contre, c'est que cette grande pièce où nous sommes, dans la maison d'à côté, c'était le café-restaurant-pâtisserie. En 1946, ça, c'était la grande pièce. Et c'était un lieu de rencontre.
1: Ça tenait à côté de la boucherie ou dans la boucherie ?
2: Ici, non, dans la grande salle. Parce que là où il y a le café actuellement, c'est la boucherie. C'était l'ancienne boucherie.
3: Bonjour ! Bienvenue à la maison d'à côté. Moi, je me présente, je m'appelle Elsa. Je m'occupe avec mes collègues de ce lieu. On est une coopérative et nous avons l'association Bocale Facelli qui est intégrée. On va proposer plein d'activités, la cuisine, le jardin. On invite les personnes à se retrouver autour d'un café, d'une boisson chaude ou froide. On a aussi des sirops. Et puis après, on va avoir des loisirs créatifs, l'apprentissage numérique, ce rendez-vous gratuit. Et on fait de la location d'espace, en gros.
4: Moi, je m'appelle Océane.
0: Océane, est-ce que c'est toujours un lieu où on vient prendre une pâtisserie avec les copains ?
4: Bah, on peut dire ça, oui, parce qu'on a le lycée qui est juste à côté, donc parfois les étudiants viennent ici avec leurs amis, leurs copains, donc oui. Il y a beaucoup de pâtisseries faites maison et elles sont excellentes.
0: Le goût pour le partage et les pâtisseries, ça perdure dans le temps.
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6: Dans la rue Poncillon, il y a un atelier de gravure, Philippe Estrade. À mon avis, ça fait belle lurette qu'il est là, cet homme. On va essayer d'aller faire connaissance. Allez, on va aller dans l'arrière-boutique, discuter avec Philippe Estrade himself. Vous êtes là depuis combien de temps ?
7: 1987.
6: Le métier de graveur, c'est quoi en fait ?
7: Alors, je fais des plaques de toubib pour les bancs et des plaques de cercueil quand les toubibs sont mauvais.
6: Et vous faites aussi les clés pour ouvrir certains cœurs ?
7: Non, malheureusement, non. Je fais des clés pour ouvrir les chambres des jeunes filles.
6: Vous avez des souvenirs de gravures un petit peu spéciales qu'on vous a eu demandé, parce que vous gravez un peu de tout, des plaques, j'imagine.
7: Alors, j'ai un souvenir, alors ça reste un peu dans le même secteur. Un jour, un monsieur m'a amené une jolie médaille, un bijou, quoi, où il m'a demandé de graver salope. Je lui ai dit que le bijou était beau, qu'il fallait pas le faire, quoi. Et il a insisté, je l'ai fait.
6: Et alors, c'est la fin, là ? Vous arrêtez votre activité ?
7: Oui, à la fin de l'année.
6: Content ou finalement, quand même, ça fait un petit pincement au cœur ? Parce que moi, je la vois, votre enseigne, depuis longtemps. Hein.
7: Alors, ça date des années 50. Mon prédécesseur, à qui j'ai racheté le magasin, on s'en départ à la retraite, et je passe la main, et mon successeur est là, c'est mon fils.
6: Histoire de transmission, encore une fois. Votre fils qui, du coup, allez hop, reprend le flambeau.
7: Voilà, il me pousse au trou.
6: C'est difficile d'arrêter du jour au lendemain.
7: Ouais, faut se réinventer et j'ai encore pas eu l'idée. Je sais pas ce que je vais faire, je vais m'ennuyer.
6: C'est pas dit.
7: Je sais pas. C'est compliqué, hein.
6: Ah, il y a une inquiétude, hein, c'est clair. Oui. Mais rien ne vous empêcherait de continuer.
7: Si, lui.
6: On va aller lui dire deux mots.
7: J'aurais pas travaillé avec mon père, hein, donc il est pareil. Hein.
6: Bah pourquoi pas ?
7: C'est infaisable.
6: Mais si, j'en connais plein, moi, qui travaillent avec leur père.
7: Le père, c'est toujours un vieux con. Là, la pièce où on est, c'était l'endroit où on cassait la croûte avec les copains. Il y avait donc les photos de mes copains, des quelques bringouilles qui se sont fait là. Il a tout viré.
6: Ils font plus la bringue, les jeunes ?
7: Et ben, il a mis des trucs comme ça, là. C'est plus pareil. Mais mes copains étaient désespérés quand ils ont vu.
6: Bah, il y a de quoi ?
7: Ben oui.
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1: La dernière fois que vous y êtes allé, je suis sûr que vous aviez un kawé fluo et un petit goûter dans un sac en plastique préparé par maman. Avec plus de 80 oiseaux de proie et 30 espèces différentes, et surtout un spectacle où le seul effet spécial, c'est la nature elle-même, aujourd'hui, je teste pour vous la volerie des aigles. Nous sommes dans les ruines du château de Kilsheim, c'est juste sous le Haut-Königsbourg, et je grimpe les derniers mètres à pied vers la volerie, où je suis déjà accueilli par Eric Renaud, le directeur du site, et une équipe de soigneurs passionnés, et quelques cris que j'entends au loin, assez impressionnants, d'oiseaux qui ont l'air quand même assez gros. Et on commence par les coulisses, derrière la zone qui est accessible au public. Et Alexandre, qui est soigneur, est équipé d'un gant en cuir sur tout le bras, et surtout, il est d'un calme absolu. Et je crois que c'est nécessaire. Et autour de nous, plein d'oiseaux. Et chacun d'entre eux est identifié, suivi, observé quotidiennement. Et j'apprends d'ailleurs que les oiseaux ne sont jamais forcés à voler. Ah non, non, non. Ils participent volontairement grâce à un entraînement basé sur la confiance et le renforcement positif. On les encourage, puis on leur donne des petites gâteries pour les remercier quand même. Et c'est ainsi qu'Alexandre me propose évidemment de tenir le gant. Oui, alors pas pour sortir la tarte du four, mais pour tenir, non pas un pigeon non plus, mais bel et bien un aigle, oui, qui passe tranquillement du gant d'Alex et au mien, voilà. Battement d'aile XXL, je sens les plumes sur ma face, oui, parce qu'il fait son petit poids, le petit bonhomme. Et heureusement que je suis accompagné, Et étonnamment, je n'ai pas eu trop peur, parce que le regard de l'aigle est si perçant que j'étais quelque peu fasciné. Même si mon bras, lui, l'était un peu moins. La volerie des aigles, c'est la première volerie créée en France. C'était en 1968. Et à l'époque, elle avait été créée surtout pour changer l'image qu'on avait des rapaces, qui ont été longtemps persécutés. Allez, hop, le spectacle commence. Je m'installe dans les gradins et je constate que pas de musique spectaculaire. Juste une voix, des explications sur la vie et les comportements des rapaces. Et soudain... lointain dans le ciel au-dessus de nous, un vautour apparaît au-dessus des remparts, silence total. Et même les enfants arrêtent de parler, ça c'est pas mal. Le soigneur explique que certains oiseaux dépassent même les 2 mètres d'envergure. Et c'est grand 2 mètres, Et il demande au public de rester bien immobile pour faire un passage encore plus près de nos têtes. Alors j'applique, je reste immobile, et sauf que ma tête, elle continue de regarder l'oiseau au-dessus de nous, un peu comme au tennis. Mauvais réflexe. Et j'entends mon voisin qui me chuchote « Faut pas bouger !» Ah oui, en effet, parce que plusieurs rapaces s'élancent, chouettes, aigles, pigargues, et on en prend plein les yeux. En tout cas, moi, j'ai retenu une chose, c'est qu'ici, c'est pas les humains qui regardent un show d'oiseaux, c'est plutôt l'inverse, c'est les oiseaux qui nous observent en train d'essayer de rester calmes. Et ça, c'est tout un spectacle.

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2: Je suis sûr qu'il vous arrive dans la vie de ne pas être en forme et même d'être carrément chafouin, sans raison précise. Et là, ma grand-mère vous aurait dit « je sais pas ce que j'ai, mais je baquillerai comme nombre ». Ça veut dire que je suis tellement de mauvaise humeur que je me disputerai avec mon reflet. J'ai pas toujours tout expliqué non plus, hein, c'est vrai. Hein, et puis c'est pas le jour, je vous préviens, je suis pas d'humeur. Et puis ça m'énerve et je sais pas ce que j'ai, de toute façon tout m'énerve. Ah, y a jamais rien qui va, vous voyez ? C'est ça. Et pour illustrer mon propos, là, vous êtes dans un estaminet, tranquille, en famille, et la serveuse n'est pas des plus aimables. Ça arrive. Et avant de partir, vous entendez le patron lui dire « Tu vas faire fuir les clients en force de faire un nez comme une bottine !» Ne paniquez pas, Wikizef est là pour vous aider. Le sens profond de cette phrase est évident, c'est la forme qui est troublante. Parce qu'une bottine, c'est fait pour aller sur les pieds. Et quelquefois, des précautions olfactives vous empêchent de les approcher de votre nez. Alors, comment est-ce possible ?
1: Traduction.
2: Eh bien, prenons notre serveuse, ce joli estaminet des Flandres, voyez, avec des assiettes pendues aux poutres et des fleurs de houblon qui pendoulent. Imaginez à cette serveuse son visage que si elle sourit, elle serait plus jolie. Sourire de mai, rendez-moi ma jeunesse, comme on dit. Ensuite, vous prenez une bottine à bourron, comme au temps où la mode était de mettre des Rangers de GI. Vous pliez la bottine, ça fait quoi ? Des fronces. Bah, faites pareil avec votre nez. Voyez, ça fait des fronces, et vous avez un nez comme une bottine. Et on dirait que vous faites la gueule. Enfin, moi, je dis ça. Je dis rien. D'ailleurs, j'arrive.